0: Fade et Sagan, c'est faire du bruit. Chez nous, en français régional, en francitan, vous pouvez entendre « Quel Sagan est qu'une Sagan ?» Un Sagan du diable, une Sagan del diable, en version originale. Lou Sagan, c'est aussi le tapage consécutif à une querelle. « Quel Sagan ?»
1: C'est marrant parce que Sagan, moi, ça me fait penser à
2: Françoise Sagan.
0: Ah, c'est vrai, vous avez tout à fait raison. Mais oui, Françoise Sagan, effectivement, une femme de lettres française. Ben, nascuda in Quercia Cazzare en 1935, née dans le Quercy et dans le Lot à Cajar en 1935 et décédée en 2004. Alors, une précisionnette, elle passe au nom officiel. En réalité, Sagan n'était pas son véritable nom. Elle s'appelait Françoise Quarez. Finalement, la question que nous pouvons poser à France, on peut se poser cette question. Pourquoi avait-elle choisi ce pseudonyme Sagan? Ben, peut-être espérait-elle que son nom fasse du bruit.
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5: Qu'aimeriez-vous planter dans votre jardin?
6: Dans mon jardin, j'aimerais bien faire un potager avec par exemple des tomates, de la salade, des melons, etc. pour pouvoir après les récolter et faire des petites salades. Et pour l'été, ce serait bien.
7: Moi, c'est pour les planter à, voilà, à manger illimité.
8: Et moi, je veux planter des fraises, des fleurs par exemple, et aussi des carottes et plein d'autres choses et des salades aussi. Plein.
9: Des framboises, des myrtilles. Parce que moi, j'aime les fraises, framboises, myrtilles parce que c'est incroyable.
10: Bah, moi, ce que je voudrais planter, c'est de la pastèque. Tout ce qu'il y a de nécessaire pour vivre, pour manger.
5: Et tu manges des fruits et des légumes?
10: C'est presque mes aliments préférés. J'adore les légumes, les tomates, concombres, courgettes, carottes.
11: Oui, beaucoup de légumes et aussi des arbres comme des plantes, des tulipes, des roses, etc. Mais oui, les légumes, c'est trop bon aussi, les fruits.
5: C'est vrai, tu manges des légumes?
11: Ah oui, j'en mange beaucoup. Je me fais plein de salades. Maman, elle m'a appris à tout faire. Je mets dans un petit bol, je mets de la salade avec de la vinaigrette, des tomates, je coupe des avocats. Quelquefois, je mets des fruits aussi pour donner un petit peu de sucré.
10: Moi, j'aime pas trop la salade et les avocats. C'est les seuls fruits et légumes que j'aime pas trop.
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1: Arnaud Fromage, bonjour, bonjour.
0: Bonjour, bonjour.
1: Oh, ça fait beaucoup de bonjour, dites-moi. Bon Arnaud, aujourd'hui, quand le général de Gaulle vient en Franche-Comté?
13: Eh bien, il se passe toujours quelque chose. D'autant qu'il y est venu plusieurs fois dans la région. Trois fois déjà à l'automne 1944 pour préparer la libération de Belfort lors d'une réunion secrète avec le général de Lattre de Tassigny et Churchill au château de Montalembert à Mèche. Après la libération, ensuite quand de Gaulle est venu saluer les villes libérées, Besançon, Morteau, Grandcombe, Châteleux. Mais ce n'est pas la dernière fois que de Gaulle va venir dans la région. En 1959, sur la route qui le mène en Alsace, il en profite pour aller faire quelques petites pauses dans le territoire de Belfort. À chaque fois, le grand homme descend de sa déesse noire et passe quelques minutes à discuter avec les habitants, stupéfaits de voir le général en vrai dans leur commune. À Rope, Saint-Germain, Felon, La Chapelle-sous-Rougemont, La Rivière, Fontaine, Foussemagne et à Angeau. Angeau, 206 habitants, où de Gaulle est accueilli par la foule dans l'unique rue ornée de drapeaux et de bandeaux bleu, blanc, rouge. Anecdote amusante, le village d'ailleurs, qui ne possédait pas autant de décorations, est allé les piquer chez les voisins de Dell.
1: Ah, bon, mais Arnaud, la grande tournée de Gaulle en Franche-Comté, c'était en 1962.
13: Oui, la tournée des Grands-Ducs même. Le 14 juin, il atterrit à la base aérienne militaire de Luxeuil, avant de se rendre à Vesoul, puis de filer vers Dole, à bord cette fois d'une Simca présidentielle. Ensuite, direction Arbois, puis Poligny, Lons-le-Saunier, où à chaque fois, il est accueilli en héros. Le lendemain, il continue sa tournée par le Haut-Jura, Saint-Claude, Morée, Morbier, Saint-Laurent, Grand-Vaux, Cise, un petit quart d'heure à Champagnole, et ensuite direction Équevillon, Onglières, Plénise et Sanzeau, avant de remonter dans le Doubs, un discours à Pontarlier, à Besançon. Bref, le marathon présidentiel se termine le 17 juin dans le territoire de Belfort.
1: Et bah dis donc, et pendant toute la durée de ce périple, il a eu un problème majeur.
13: Oui, pendant ces 4 jours en Franche-Comté, le général de Gaulle ne s'est pas contenté de prononcer des discours et de serrer des louches. Non, il a bien fallu qu'il dorme aussi. Or, Charles de Gaulle est grand, très grand même, 1m96 au garrot. Donc les préfectures vont galérer à chacune de ces étapes pour lui trouver un paddock à ses dimensions. D'ailleurs, l'Élysée a fait

0: eh bien il est resté à Vesoul, dans les appartements du préfet. Et il y est toujours d'ailleurs, parce que l'Élysée ne l'a jamais réclamé. Alors l'histoire ne dit pas si De Gaulle a bien dormi ce soir-là, mais en tout cas c'était pas dans un lit à sa taille.
1: Non, c'est certain ça, merci beaucoup Arnaud Fromage, et puis à demain.
0: À demain.
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1: Cette petite dame qui est sur une petite voiturette rigolote, qu'est-ce que c'est ?
2: C'est une machine pour laver le sol.
1: Ah, sympa.
2: C'est sympa, c'est sympa. Et on ne se fatigue pas.
1: C'est difficile à conduire ?
2: Pas du tout.
1: Pas du tout. Essayer ?
2: Je n'ai pas le droit de vous faire essayer ma machine. Il vous arrive quelque chose, je suis en tort.
1: Ah oui, je comprends. En même temps, je risque pas grand-chose quand même.
2: Si elle s'en va, elle s'en va, la machine.
1: C'est vrai ?
2: Ah oui, oui, oui. Alors regardez, j'ai le pied sur le frein.
1: On roule un peu toutes les deux ensemble ?
2: Allez.
1: C'est maniable ?
3: Ah oui, très maniable.
2: Vous voyez, si je lâche, la machine, elle s'en va. Vous voyez ?
1: Toute seule. Oh. Allez pas vous faire le tram.
2: Non, non. Et là, vous avez les brosses, là, okay. Le suceur, le klaxon.
1: Ouais, avec ça,
2: hein,
1: on ne faire plus à personne. Hein.
2: Voilà.
1: Ah ben voilà, elle est en rade.
2: Non, non, j'avais laissé le frein. J'avais laissé le frein. Et ça fait 36 ans que je suis dans le centre jaune. Bientôt la retraite.
1: Dit-elle avec un grand sourire.
2: Ah ouais, ouais, ouais, j'en ai marre là. Là, je commence à en avoir marre.
1: Vous avez dû en voir, vous, hein, en 36 ans dans le centre jaune.
2: Oh que oui, j'en ai vu des directeurs, j'en ai vu des gardiens, j'en ai vu du monde. J'ai fait des connaissances. Comme je fais avec vous, on discute. Mais le monde a énormément changé. Hein. Beaucoup, beaucoup, beaucoup. Il n'y a plus personne, c'est mort. C'est mort, c'est mort, c'est mort. La preuve, regardez la place. Il n'y a personne. Hein.
1: Ah bah c'est vrai qu'en même temps, c'est fermé, là, à cette heure-ci.
2: Oui, ça ouvre à 10h.
1: C'est peut-être pour ça qu'il y a personne.
2: Mais même.
1: Et les gens, ils vous arrêtent un peu pour discuter, ça arrive ?
2: Ça arrive, on me félicite sur le travail. J'ai eu des cadeaux par des gens qui passaient.
1: C'est pas vrai.
2: Ah oui, on m'a offert du parfum, on m'a offert une plante. Ah oui.
1: Mais ça, c'était des amoureux discrets,
2: non,
1: hein,
2: non,
1: des amoureux transités.
2: Des dames. Mais c'était génial. Que là, maintenant...
1: Geneviève... Je vous remercie beaucoup pour cette petite conversation sympathique. Je vous laisse avec votre engin, il n'a pas de prénom ?
2: Non, non, il n'a pas de prénom.
1: Un petit coup de klaxon et on se quitte, toutes les deux ? Ah oui, c'est vrai que l'on entend presque pas.
2: Au plaisir.
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1: Adieu, Nao.
9: Adieu. Oui, qui te bon parler d'expression Abbé Bounkachao. Littéralement, ça voudrait dire avoir une bonne dent. Mais en français, on dirait plutôt avoir un bon coup de fourchette.
1: Ah.
9: Qui est mis en des kusata qui nous cita, qui sont las dents qui utilisent, mais qui est français, qui est la fourchette. Ce qu'on peut remarquer qui est amusant, c'est qu'en occitan, ce sont les dents, alors qu'en français, c'est la fourchette.
1: Et qu'a bête anecdotes ?
9: De la même famille qui utilise souvent à quelle expression ? Surtout le grand paille, qu'on est her hami qui vient de herri et qui a cavé toutes les assiettes. Dans ma famille, on utilise souvent cette expression. Surtout mon grand-père pour moi, quand j'ai très faim, que je mange beaucoup et que je finis les assiettes de tout le monde.
10: J'ai la dalle, j'ai faim, nourris-moi. J'ai la dalle, j'ai faim.
9: Le petit trait qui est minje her, que la péra mêlée ou la chichangle. Pramou kay magre, koumye chichangle. Mon petit frère ne mange moins. On l'appelle plutôt la chichangle, le lézard. Car il est maigre comme un lézard.
1: Qu'est-ce qui est à gras de mail ?
9: Las glaces, qui n'est eu coffre fort, une sorte de mes grands-pais.
1: Des glaces dont chez tes grands-parents.
9: Un coffre fort entier.
1: Merci, sœur.
9: Adieu.
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11: Il s'appelle Frédéric Brand et ça fait maintenant 17 ans qu'il travaille à l'élaboration des créments, des 4 millions de bouteilles de créments de l'entreprise Louis Bouillot à Nuits-Saint-Georges. Il nous fait voir l'envers du décor, mais d'abord on s'équipe de chasubles orange fluo.
12: Sur le site, il y a une centaine de personnes qui travaillent sur le site et c'est un site classé IFS BRC, c'est-à-dire qu'on respecte des normes qualité et sécurité consommateur et donc mettre des chasubles qui permettent l'identification des visiteurs avec un enregistrement bien adéquat.
11: Eh bien, allons-y, ouvrons cette porte.
12: Oui, on va y aller.
11: Oula,
12: Donc en fait ici, nous n'avons pas de cave enterrée. Les cuves font jusqu'à 7 mètres de haut.
2: Wow.
12: 7 mètres de haut et une seule cuve représente le volume d'un petit domaine viticole. Ça représente environ 520 hectolitres de vin. Ici, nous avons dans cette cuverie-là 50 cuves différentes. Et cette diversité de cuves, cette quantité de cuves est importante parce qu'en Crémant de Bourgogne, nous sélectionnons les zones géographiques. Mais également, nous avons un grand travail au pressurage où nous séparons la cuvée et la taille que nous vinifions séparément. Et afin d'avoir une grande diversité de profils aromatiques qui vont nous servir de nos assemblages crémants futurs, nous avons besoin d'avoir une grande quantité de cuves qui vont pouvoir mettre en musique nos assemblages par la suite.
11: Donc malgré le fait qu'on soit dans un environnement plus ou moins industriel et gigantesque, on a quand même cette notion de terroir, c'est important de le rappeler.
12: C'est important. Si maintenant je mélange tout, parce que c'est effectivement une seule appellation que l'on vinifie, mais si je commence à tout mélanger pendant les vinifications, après les assemblages qu'on va faire n'auront plus aucun sens. Il faut vraiment respecter ces trois principes, donc le cépage, le terroir et le fractionnement au pressurage qui vont nous permettre justement d'accorder. Il faut savoir que Louis Bouillot a plus d'une dizaine d'assemblages différents et il faut que chacune de ces assemblages ait une personnalité bien précise avec son moment de dégustation et de plaisir propre. Et donc c'est grâce justement à ces diversités qu'on peut avoir ça.
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1: Depuis Brébon, à mi-chemin entre Arcis-sur-Aube et Vitry-le-François, avec Benjamin Guyot, bonjour.
2: Bonjour.
1: 35 ans, vous êtes agriculteur ici et vous pratiquez l'agriculture de conservation des sols. Qu'est-ce que ça veut dire ?
2: Alors l'agriculture de conservation des sols, effectivement, ça n'a rien à voir avec du traditionnel. Premièrement, alors c'est déjà de couvrir au maximum son sol. Et du coup, de faire travailler les plantes, travailler les racines et toute l'activité biologique qui est liée, en fait. De ce fait, c'est plus des terres où le sol reste comme ça pendant des semaines et des semaines avec aucune plante. Dès que les récoltes sont faites, on essaie de toujours remettre une plante, voire des plantes, pour être plus performant, jusqu'à aller soit dans l'hiver ou jusqu'à l'implantation de la nouvelle culture. Et du coup, de remplacer toute cette activité biologique, ce qu'on appelle les couverts végétaux, qui vont venir petit à petit remplacer justement le travail du sol et surtout le travail excessif et en profondeur.
1: Il n'y a plus de labour ?
2: Alors tout à fait, l'agriculture de conservation des sols, du coup, la charrue, le labour est complètement proscrit, puisqu'en fait, le labour fait un reset à chaque fois qu'on utilise cet outil-là. Alors, il a aussi des avantages, bien entendu. Mais voilà, du coup, faut pas bouleverser ce qu'on appelle les horizons. Donc, bien entendu, la couche superficielle de sol, par exemple, les 5 premiers centimètres, on veut surtout pas qu'elle se retrouve à 20 centimètres. Donc, il faut absolument proscrire, effectivement, la charrue.
1: L'agriculture de conservation des sols, c'est plus ou moins de travail pour l'agriculteur ?
2: Pour moi, je pense que c'est moins de travail. Mais malgré tout, pour ma part, c'est plus de pics d'activité. Quand on dit plus de sol nu, implantation des couverts végétaux le plus rapidement possible, et ben, ça veut dire qu'on sort déjà d'une récolte. Et les périodes de récolte sont déjà très tendues. Donc en fait, on enchaîne ces pics-là. Mais malgré tout, plus de travaux vraiment en profondeur ou au cas par cas. Donc on gagne du temps quand même dans les champs. Au niveau des couverts végétaux utilisés, on est sur des multi-espèces, jamais d'espèces solo. Chez moi, ce qui fonctionne bien, mais c'est aussi mon propre système, il y a toujours une base facélie, moutarde, et également une base tournesol. Donc ce tournesol-là, pour mes voisins, ça ne correspondrait pas, mais pour moi, ça correspond, puisque j'ai accès en fait à des matières organiques sur lesquelles voilà, je peux rééquilibrer ce qu'on appelle des rapports C sur N. Carbone sur azote.
1: C'est aussi utiliser moins de produits, de pratiquer ces couverts végétaux, cette agriculture de conservation.
2: Alors tout à fait, le but c'est d'atteindre le système entre guillemets vertueux et de faire travailler donc les plantes à notre place et bien entendu réduire les intrants petit à petit. Depuis 3 ans maintenant, et notamment en azote, on arrive vraiment à lever le pied et continuer de produire en quantité.
1: Merci Benjamin Guyot, agriculteur à Brébant dans la Marne.
2: Bonne journée, au revoir.
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3: La chanson que je ferais, ça serait pour rendre heureux ma famille et ça dirait que je t'aime, j'aimerais pas que vous vous séparez ou que ce soit dommage que vous êtes plus là pour nous faire des câlins, des bisous et voilà.
4: Moi, si je devrais choisir une chanson pour ma mère, ça serait « Elle a les yeux revolvers ».

0: Moi, ça serait une chanson qui s'appelle Ensemble, qu'on a créée avec un animateur où ça parle de l'amitié.
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2: Une aventure de 30 ans. Françoise Chavaldini n'est pas peu fière de son entreprise, dont la renommée n'est plus à faire.
3: C'est une belle aventure, avec ses hauts, ses bas, mais c'est plutôt positif. Alors, pour la région de la commune de Dzia, c'est très important, parce que ça fait vivre le village non seulement l'été, mais même l'hiver. Il y a quand même, ici à Dzia, il y a des personnes qui habitent Dzia et qui travaille ici à Sodez, donc ça fait quand même un flux, ça fait de l'économie et c'est quand même pas mal pour un petit village à flanc de montagne d'avoir une telle activité aujourd'hui au centre de Dzia. Nous ne sommes pas les seuls, comme vous savez, et donc ça fait quand même vivre le village et une certaine effervescence, même l'hiver et pas seulement l'été quand il y a les touristes.
2: Et en 3 décennies, la production s'est développée à vitesse grand V.
3: On a revu, si vous voulez, notre système de commercialisation. On sait, comme on est dans une dynamique environnementale, on a plutôt préservé donc, pour la ressource. On s'est cantonné déjà en Corse, en région PACA, un peu Paris. On a un peu d'export qui nous reste fidèle, c'est la Guadeloupe. Voilà. Mais très peu parce que c'est voulu, c'est dans notre façon de contribuer, si vous voulez, aussi avec l'environnement, si vous voulez, de faire très attention.
2: Voilà. Et la gamme s'est étoffée.
3: En plastique, donc, du litre et demi, du litre, du 50 et du 33. Nous avons 2 bouteilles plastiques pour le CHR en 1 litre. Nous avons donc toute la gamme vert, 1 litre, 75, 50 et 33. Et ensuite, nous avons aussi la gamme gazeux en litre CHR. Et en vert gazeux, nous avons le litre, le 75, le 50 et le 33. Et ensuite, on a développé aussi les aromatisés. Aujourd'hui, nous sommes au citron. Elle va se compléter dans les années qui viennent avec le citron corse, donc naturel, pas de sucre, citron plat 50 et 40 gazeux citron.
2: Françoise Chavaldini met ses espoirs pour l'avenir dans les infrastructures routières. Pour elle, les routes ne sont plus adaptées, notamment pour les camions de livraison. Pour elle, rien n'a été fait depuis 30 ans.

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1: Un circuit court aujourd'hui à Saint-Pierreville. Nous sommes au nord-ouest de Privas avec Sabine Loulier pour découvrir Castanaïs.
2: J'ai décidé de créer une ligne de cosmétiques qui sont fabriqués avec les châtaignes que l'on produit sur l'exploitation. Et donc cette ligne de cosmétiques, elle est certifiée bio et nos châtaignes sont bio et AOP châtaignes d'Ardèche.
1: Et donc aujourd'hui, Sabine nous propose une crème corps et une crème visage.
2: Donc la particularité en fait de la châtaigne, elle est multiple. D'abord, la châtaigne est très riche en sucre, ce qui permet d'avoir ce côté très très hydratant de la crème. Également, la châtaigne contient du tanin, qui est issu, vous savez, de l'arbre et de la sève. Le châtaignier contient beaucoup de tanins. Et donc, ces tanins, en fait, ont un rôle un petit peu antioxydant qui permet de faire que la crème convienne aux peaux qui sont un peu rosacées, vous savez, des peaux un peu atopiques, des peaux un petit peu fragiles. Et puis, troisième effet, et pas des moindres quand même, ce sont les polyphénols qui sont très riches et condensés dans la châtaigne et qui en font un anti-âge naturel imparable. Pour l'instant, l'accueil est plutôt favorable, très favorable. C'est vrai que les Ardéchois sont très surpris. Ils ne connaissaient pas, évidemment, je leur dis que c'est normal parce que ça n'existait pas avant. L'usage en cosmétique est encore balbutiant.
1: Et c'est donc en profitant des 12 hectares de sa châtaigneraie multicentenaire que Sabine a décidé de se lancer dans l'aventure Castanaïs. Et donc forcément, en parallèle de ces produits cosmétiques, vous avez également toute une gamme de bonnes choses à déguster.
2: C'est une gamme qui est assez restreinte, mais qui va à l'essentiel. De la crème de châtaigne, de la crème de châtaigne saveur peine d'épices, de la farine de châtaigne et des châtaignes au naturel. Et qui fonctionne bien, quoi qu'il reçoit aussi un bon accueil de la part des clients. Donc c'est chouette, franchement, c'est une super aventure.
1: Bon, et vous savez quoi ? C'est une belle aventure aussi parce qu'elle résulte d'une belle histoire d'amour.
2: J'ai rencontré mon mari donc il y a 30 ans maintenant. Et mon mari est fils de castanéiculteur. Moi, ça fait 30 ans maintenant que je vois mon mari passer énormément de temps dans ses châtaigniers. Tous les jours, il y va, il connaît les arbres, il sait ce qui se passe dans ces arbres, il suit l'évolution des arbres qui greffent. Parce qu'en fait, nous, on travaille sur une châtaignerie ancestrale et traditionnelle et nous ne plantons rien. Nous greffons. C'est un travail au long cours. Mon mari fait de la taille en prévision des greffons qui vont sortir, si tout se passe bien, de cette taille. Et donc, l'année d'après, il récupère ses greffons, il regreffe, donc on choisit nos variétés. Une chose aussi importante, c'est que mon mari est un des derniers à pratiquer une greffe en flûte traditionnelle sur laquelle on n'utilise absolument pas de mastic. Voilà, c'est-à-dire qu'on utilise la sève qui sert de colle. Et donc, tout le process est super naturel. Donc moi, quand j'ai vu ça, je me suis dit, mais c'est un travail incroyable qui passe sous silence. Et donc, moi, je voulais essayer de donner à voir cette passion pour le châtaignier. Donc, c'est pour ça que j'ai aussi cherché à faire des produits qui soient élégants, qui soient vraiment de très haute qualité. C'est pour ça, d'ailleurs, que la crème que je produis, les crèmes cosmétiques, elles sont bio, mais elles sont dans des pots qui sont compostables et biodégradables, avec des étiquettes en papier, une encre, une colle qui sont non impactantes pour l'environnement. Vraiment, c'est l'essence même de l'Ardèche, sans aucun PFAS, sans aucun produit controversé. Et les produits, on peut les mettre au jardin quand on a fini de les utiliser.
1: 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Rendez-vous directement ici à Saint-Pierreville, après avoir passé un petit coup de fil, ou alors sur le site internet Castanaïs. Comme d'habitude, je vous mets toutes les infos qu'il vous faut sur ici.fr Drôme Ardèche, rubrique circuit court.
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1: Bonjour Serge Papagali.
2: Ah monsieur Thomas, bonjour, et cher Dauphinois, cher Dauphinois, bonjour également bien sûr.
1: On est samedi pour le Dauphiné Tour, aujourd'hui où est-ce qu'on part?
2: Ah vous allez voir, hommage aux Grésivaudards, aux Grésivaudins et aux Chalassiennes et Chalassiens au pied de la montagne de Bramfarine. Donc, je suis désolé mais c'est le vrai nom de la montagne, pas de ma faute. Hein. Donc on est où?
1: Au Chalard.
2: Au Chalard, bravo, ça farine Bram, au Chalard, je sais pas... La Brame Farine. Elle en a marre d'être broyée, je sais pas quoi. Bref, une précision, en dauphinois, Chala, ça se prononce Sala, en fait. Sala. Ce qui veut dire faire un chemin dans la neige. J'ai appris ça, dis donc. Ah oui. D'où le nom du Chala, qui est un lieu de passage pour aller à l'étranger.
1: Ah.
2: À Chambéry, par exemple.
1: Ah, l'étranger, Chambéry.
2: Ah ouais, carrément. Ouais, donc, toi, t'es les autres étrangers, quoi. Bon. Le Chala, porte du Grésivaudan. Je précise également que le Chala n'est pas le village de naissance de la fameuse chanteuse Aquette, bien évidemment.
1: Oh,
2: oh bah attends. Bien sûr, oh, bah, tu peux, ouais. on confond souvent le Chala et la Chala, qui n'ont bien évidemment rien à voir. Le Chala n'est pas le mari de la Chala. Enfin, en gros,
1: non
2: quoi.
1: Plus.
2: Voilà, ça veut dire. Chala, qui depuis a coupé ses couettes d'ailleurs, et a été retendu. Entièrement, alors que les habitants du Chala, eux, sont détendus, on va dire ça. Et ils n'ont pas de couette, bien évidemment. Entre Mortel de Maille et Pontcharra, le Chala est ici chez lui. Alors, c'est dur à dire ça. Le Chala est ici chez lui, allez-y, bien
1: le
2: sûr.
1: Le Chala est ici chez lui.
2: Oui, mais vous êtes un jeune professionnel de talent, plein d'avenir. Bref, c'est normal. Chala ou chez ici, comme vous voulez, ça n'empêchera pas le manoir de la Tour de prendre garde au village. C'est peut-être de là que vient l'expression la Tour. Prends garde au toit, pas à toi, au toit, car les toits coûtent cher, j'ai lu ça quelque part, entretenir, surtout dans un château du 16e siècle qui est au Chala. Alors vous allez penser, le Papagali, il a picolé de la chartreuse parce qu'il part un peu dans tous les sens, mais même pas, hein, vous confirmez.
1: Non, je suis témoin.
2: Voilà, je ne bois jamais en studio.
1: Jamais.
2: Voilà, toujours
1: en dehors.
2: Dans les toilettes. Une autre précision, si au Chala vous entendez parler de la Rolande, il ne s'agit pas de la péripatéticienne du coin, péripatéticienne, c'est dur à dire. En dauphinon, on dit de la pute, de la péripatéticienne du coin, non. Mais d'un espace naturel sensible. C'est vrai, c'est un peu comme ça. La péripatéticienne du coin s'appelle Josiane, ce que vous m'avez dit, mon cher Thomas.
1: Oh, bah oui.
2: M'a dit, vous la connaissez très bien, donc voilà. Alors, la Rolande, en fait, un espace naturel. Mais qu'est-ce qu'un espace naturel sensible? J'ai l'impression que la planète entière, actuellement, est un espace naturel plutôt sensible.
1: C'est
2: j'ai l'impression,
1: c'est,
2: voilà.
1: C'est vrai.
2: N'empêche que dans la Rolande du Chala, vit, écoutez-moi bien, la Rainette arboricole.
1: Oh.
2: Sans vous embouche un coin, comme dit l'autre, ben c'est son dernier îlot isérois en dehors de l'île Crémieux. Alors si certains d'entre vous s'en moquent, ben ils ont bien tort. Je vais vous dire pourquoi. Les Rainettes valent parfois bien mieux que les petites reines et les roitelets de cette terre. Protégeons-les, elles surtout. Les autres, on s'en tape. Alors, tous ensemble, ce que je veux dire, allez,
1: on n'est pas des quand même.
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3: Bonjour à toutes et tous, bienvenue dans Affaires classées, le podcast. Nous sommes en 1875, au cœur de la Bigorre, dans le petit village de Montousset, pas loin de Bagnères. Un fermier du village est assassiné avec sa fille. La veille, trois inconnus leur avaient rendu visite. Question, qui sont ces étranges visiteurs? La suite, dans un instant.
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3: Nous sommes en l'an 1877. Les gazettes judiciaires de l'époque regorgent de faits divers, de vols, de meurtres. Pour quelques sous, certains n'hésitent guère à frapper, à tuer. Souvent, hélas, ces drames sordides impliquent des ressortissants espagnols sans ressources. Des sans domicile fixe, errant de ville en ville, profitant de la quiétude des campagnes pour commettre leurs méfaits. En cette fin de 19e siècle, la France accueille nombre d'immigrés fuyant leur patrie après l'invasion de Napoléon. Comme en atteste le procès qui va suivre. Ce matin du 12 mars, une imposante foule de curieux s'est amassée des deux côtés de la petite rue qui conduit de la prison au palais de justice de Tarbes. Tous guettent le passage, dans un instant, du convoi à cheval qui transportera les accusés du crime de Montousset. Voilà plusieurs jours que la presse régionale annonce ce qui sera le procès criminel de l'année dans le coin. Il est 11h. Le président de la cour d'assises, Monsieur Léniel, vêtu de son imposante robe rouge et noire, ordonne aux gardes qu'on introduise les accusés, deux hommes et une femme, dans le box. Ils sont jeunes, une trentaine d'années, de taille moyenne. Les deux hommes sont originaires de la province voisine de l'Aragon, tandis que leur voisine de galère est certes née à Tarbes, mais de parents espagnols. L'affaire a débuté 2 ans plus tôt. Dans la soirée du 25 novembre 1875, le trio arrive d'Auch en diligence à la gare de Lannemezan. Ils vont marcher, à pied, toute la nuit, en direction du petit village de Montousset, dans le canton de Bagnères-de-Bigorre, qu'ils atteignent enfin au matin suivant.
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3: Leur traversée ne passe pas inaperçue. Des paysans, déjà au champ, scrutent ces inconnus. Qui sait s'ils ne sont pas là pour voler ? Un petit garçon les voit, aiguisant leur couteau au bord d'un sentier. C'est à lui que le trio réclame son chemin. La ferme des Campistrous, tu sais où c'est ? Arrivé à destination, il toque à la porte et tombe sur Philippe, le chef de famille. C'est Louise, sa fille, que la dame du trio demande à voir. Elle dit être une ancienne amie. Direction, un champ proche où Louise est à pied d'œuvre. Quand elle aperçoit sa visiteuse, elle se jette dans ses bras, l'embrasse avec effusion et propose au trio de passer la nuit à la maison. Dimanche 27 novembre, Rosalie, une voisine des Campistrous, s'étonne de voir les volets fermés. Elle frappe à la porte. Personne. Louise. Silence. Un sombre pressentiment envahit Rosalie qui part alerter Monsieur le maire, lequel se transporte sur place, accompagné de quelques hommes. Un épouvantable spectacle les attend. Philippe, le chef de famille, gît inanimé dans son lit. Une mare de sang s'écoule à travers le matelas. Un double bâillon noué derrière la tête et fortement serré a été posé sur sa bouche pour l'étouffer ou l'empêcher de crier. Des plaies béantes sur sa poitrine, son cou, sa tête lui ont été infligées par une arme blanche. Et Louise, elle, c'est dans l'écurie que son cadavre mutilé sera découvert, lardé de coups de couteau. Pour les gendarmes de Bagnères, il n'y a pas à chercher bien loin. Le vol est le mobile de ce double meurtre. Les meubles ont été fouillés, le linge des armoires jeté au sol. Un objet va pourtant retenir leur attention.
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3: C'est un cache-nez noir et blanc. Rosalie, la voisine, est formelle. Il appartient à l'un des deux hommes arrivés la veille. Elle a croisé le trio quand il se dirigeait vers la ferme en début de soirée. Et bizarrement, tout ce beau monde a disparu. Nul ne sait à ce stade qui sont les deux hommes à l'accent espagnol qui accompagnaient la visiteuse qui se disait amie de Louise Campistrous. Elle, en revanche, est très vite identifiée. Elle se nomme Marie Viau. Née à Tarbes, elle s'adonne depuis longtemps à la prostitution dans les rues du chef-lieu de la Bigorre. Selon les policiers, Marie s'est mise en ménage avec un certain Francis Badel, un homme fort dangereux, condamné par 3 fois et fraîchement sorti de prison après avoir failli assassiner un compatriote. Sa spécialité, c'est le vol d'argent et malheur à la victime qui lui résiste. Un voleur patenté, capable de tuer sa proie, voilà qui dessine le portrait idéal du suspect numéro 1 dans l'enquête ouverte sur le crime survenu le 26 novembre à la ferme de Montousset. Reste une question. Comment Marie Viau, a-t-elle fait connaissance avec Louise ? La réponse ne tarde pas. Quelques mois avant son assassinat, la jeune paysanne avait fait un petit séjour derrière les barreaux à la prison de Tarbes à cause d'un menu larcin. Et c'est là que Louise et Marie s'étaient liés d'amitié, à tel point que Louise lui fit promettre qu'il faudrait passer la visiter une fois dehors à la ferme familiale. Immature, Louise avait glissé une imprudente confidence. Philippe, son père, avait longtemps vécu aux Amériques. Il en était revenu riche, très riche, et pour preuve, il cachait sous son matelas des lingots d'or et 30 000 francs en espèces.
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3: Une confidence qui ne tomba pas dans l'oreille d'une sourde. Marie en parla aussitôt à son amant, lui aussi en prison. C'est pour s'emparer de ce joli magot que Marie Viau conçut le projet de rendre visite à son ex-voisine de cellule, aidée des deux hommes que les policiers ne tardent pas à identifier comme étant les deux frères Badel, Francis et Valentin. Mais où sont-ils passés ? Le lendemain du crime, le trio sanguinaire a déjà traversé la frontière afin de se planquer en Espagne. Grâce à l'entraide entre les deux pays, les trois suspects seront malgré tout interpellés vite après. Face au juge, Marie Viau se met à table et elle raconte, profitant de l'hospitalité du vieux Campistrous, le trio assassin entamait la soirée en savourant les spécialités culinaires de la ferme de Montousset avant de tuer le père et sa fille. Selon ses deux compères, c'est Marie Viau qui a décidé d'achever le vieil homme. « Il faut finir, et vite, sinon les gendarmes vont arriver !» Joignant le geste à la parole, elle s'empare d'un couteau de cuisine posé sur la table et elle le tend à son compagnon. « Vas-y, achève-le !» Détail sordide, une fois les deux meurtres commis, la jeune femme s'est mise à danser, ivre de joie, à l'idée du magot qu'elle imaginait découvrir dans les armoires de la ferme. Mais sa joie sera de courte durée. Malgré une fouille approfondie, les trois compères ne trouvent pas une seule trace du butin dont Louise avait parlé à sa copine de cellule en prison. Ni lingots d'or, ni billets, ni pièces de monnaie. Le butin se résumera à quelques vêtements. Deux robes, un parapluie, des boucles d'oreilles, des chemises, des draps et une montre.
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3: Un butin bien dérisoire face à la guillotine que les trois assassins encourent à présent. Inculpés du crime de vol suivi de meurtre, commis avec préméditation, ils retournent à la prison de Tarbes et pour longtemps, la même où naquit leur sanglant projet criminel. Le procès aux assises s'ouvre au printemps 1877. La presse locale et nationale est là. L'affaire passionne l'opinion publique car, aux yeux de tous, les frères Badel ne sont que des exécutants. Le cerveau du drame, l'instigatrice, c'est Marie, la diabolique. Dans l'inconscient populaire, la femme donne la vie, pas la mort. Et comme chaque fois lorsqu'une femme est accusée d'un crime horrible, la foule accourt. Face aux magistrats et aux jurés, les frères Badel semblent résignés, convaincus que leur sort est déjà scellé et qu'ils finiront coupés en deux par la lame du bourreau. Mais Marie, jeune et belle, joue la comédie jusqu'au bout. En pleine audience, elle tombe à terre, en proie à des attaques nerveuses. Simule-t-elle la folie pour échapper à la peine capitale ? Un médecin accourt, il lui fait respirer des sels. Marie se calme, repose sa tête sur l'épaule d'un gendarme et l'audience reprend. Au nom de la société, l'avocat général, M. Dumoulin, requiert la peine de mort contre les trois accusés, unis dans le crime, unis dans le châtiment. Une heure suffira à la cour pour rendre son verdict. Peine de mort pour Marie Viau, peine de mort pour Francis Badel et prison à vie pour le jeune frère, Valentin. C'est le 12 mai suivant que Francis sera guillotiné. Marie aura plus de chance. Elle est graciée par le chef de l'État. Devenue une détenue modèle, elle sera libérée 25 ans plus tard, en 1902.
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3: Et de sang, c'était ce nouvel épisode du podcast. Je vous propose de nous retrouver dans un prochain rendez-vous avec cette fois-ci un petit voyage dans le temps en juillet 1992. Un curé d'origine basque est découvert dans les toilettes d'une aire d'autoroute en Charente-Maritime. Que s'est-il passé ? Réponse dans un prochain numéro. À bientôt.

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2: Qu'est-ce que vous faites ici, Grégory ?
3: Alors en fait, aujourd'hui, il y a un concours de pêche qui est organisé tout le week-end. Hein, donc c'est un concours de pêche au bar, donc qu'on appelle no-kill. Hein, donc c'est-à-dire qu'on prend le poisson, on le mesure et après il retourne dans son élément naturel. Alors nous, on vient de Mesquer. J'ai fait la Celtic Fishing. Je fais le grand pavois fishing. Je suis un adepte des concours de pêche.
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3: Le but, c'est de prendre plaisir. Voilà, ça va être le maître mot, la convivialité et le plaisir.
2: Et vous êtes déjà venu au Croisic avant ça ?
3: Oui, bien sûr. Habitant Mesquer, on vient souvent au Croisic par le bateau, effectivement. Hein, c'est plus facile que par la route. La côte est magnifique chez nous, que ce soit la baie du Pouliguen, que ce soit la côte sauvage au niveau de Batte-sur-Mer. Effectivement, après, on arrive tout de suite sur les îles, mais oui, la côte est magnifique. La Turballe, Piriac, tout ça, c'est vraiment notre terrain de jeu pour les pêcheurs. Et c'est vraiment très beau.
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5: Hello.
2: Bonjour, bienvenue dans Décibel. Et bonjour à votre traducteur aussi, Pierre-Édouard Bélanca. Bonsoir Pierre-Édouard.
5: Bonsoir Émilie.
2: C'est Pierre-Édouard qui va nous faire la voix de Steven Triffitt. Alors avant de parler, Steven, je propose qu'on écoute l'étendue de vos talents. Voici Sinatra.
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2: Et voici Steven Triffitt.

0: Bravo, bravo Steven. Steven qui depuis des années donc parcourt le monde en chantant le répertoire de Frank Sinatra. Vous n'êtes pas américain comme Sinatra, vous êtes anglais. Steven, racontez-moi comment vous êtes arrivé à la musique de Frank Sinatra.
1: Well, I first sang a Sinatra song.
2: La première fois que j'ai chanté une chanson de Sinatra, c'était dans un karaoké. Il y a de très nombreuses années à Tenerife. Et un ami à moi a ouvert un bar à karaoké et j'y suis allé pour le soutenir et j'ai bu quelques verres et c'était terminé. En karaoké, j'ai chanté New York, New York et les gens ont dit « Wow, tu sonnes comme Frank Sinatra !» Donc je me suis dit « Ok ». Donc je suis fan de Frank depuis 15 ans.
1: I was working in Tenerife, but when
2: je travaillais à Tenerife, mais quand je suis rentré en Angleterre, j'ai décidé que comme les gens pensaient que j'avais une voix, je me suis dit que je chanterais dans quelques pubs et quelques clubs. Et j'ai fait beaucoup d'artistes, donc Frank Sinatra, Elton John, Billy Joel. Tout ce que je chante, les gens me disent « Ah, mais ça sonne comme Frank !» Donc je me suis concentré sur Frank Sinatra. Et puis j'étais dans un programme télé en Angleterre qui s'appelait Star in Their Eyes, où les participants font semblant d'être des gens qu'ils ne sont pas. Et j'ai gagné vraiment la finale, mais j'ai perdu la finale. Et puis après, j'ai été invité à aller aux États-Unis pour jouer le rôle de Frank Sinatra dans un spectacle américain dans la salle Copa.
0: Oui, au Sands.
2: Au Sands,
0: le Sands Hotel, qui est l'hôtel mythique de Las Vegas.
2: À Atlantic City.
0: Alors, ce qui est fou, c'est que non seulement votre voix ressemble à celle de Frank Sinatra, mais également votre attitude, et puis vos grands yeux bleus, ne me dites pas. Ce sont des lentilles, Steven, ou ce sont vos vrais yeux bleus comme Sinatra?
1: These are my own eyes.
2: C'est mes vrais yeux.
0: Non, c'est incroyable. Et voilà, et ce look évidemment très chic qu'on adorait chez Frank Sinatra et qu'on retrouve chez vous. Évidemment, aux États-Unis, en Angleterre, j'allais dire dans le monde anglophone, Sinatra, c'est une religion. Comment trouvez-vous le public français par rapport au répertoire de Sinatra?
1: I find the French audience very, very good.
2: Je trouve que le public français est très bon, même s'ils ne comprennent pas ce que je dis entre les chansons. Ils comprennent la musique.
1: Et
2: puisque la musique est internationale, Frank Sinatra, comme vous l'avez dit, était international. Donc, tout le monde a sa chanson préférée. Chaque pays a sa chanson préférée. Et en Europe, une des chansons favorites, c'est Strangers in the Night.
1: Everybody loves Strangers in the Night.
2: Tout le monde aime Strangers in the Night ici.
1: Frank Sinatra hated that.
2: Frank Sinatra détestait cette chanson.
0: Et vous l'aimez? You like it?
2: Il détestait. Ouais, moi je l'aime bien.
1: He also hated My Way.
2: Il détestait également My Way.
1: Or Comme d'habitude, as you call it.
2: Comme d'habitude, comme vous l'appelez ici.
0: Comme d'habitude. Bienvenue en France, Steven. Alors Sinatra, les amis, c'est pas compliqué, évidemment, c'est une légende américaine. 150 millions de disques vendus, 2000 chansons enregistrées sur 59 albums studio. Enfin, c'est absolument incroyable la carrière de cet artiste. Et donc avec nous ce soir, il y a Steven Triffitt, un artiste anglais qui chante partout dans le monde depuis des années les chansons de Frank Sinatra. Je crois que le premier album que vous ayez acheté de toute votre vie, hein, quand vous aviez 13 ans, Steven, c'était Frank Sinatra.
1: Yes, it was.
2: Oui, c'était le cas.
1: Everybody else was listening to punk.
2: Tout le monde écoutait du punk.
1: And I bought my first Frank Sinatra.
2: J'ai acheté mon premier album de Frank Sinatra.
1: Of different songs of his.
2: Un mélange, une compilation de différentes chansons.
1: Yeah, I was the nerd.
2: Oui, j'étais un nerd, en quelque sorte.
0: Ah, c'est génial. Alors, ça vous a emmené très loin, quand même, cette histoire de Sinatra. Vous le racontiez tout à l'heure, à la télé, puis aux États-Unis, qui est quand même le pays de Sinatra. Ça les énerve pas, les Américains, que ce soit un Anglais qui chante mieux qu'eux-mêmes les chansons de leur idole?
1: They didn't know I was English.
2: Ils savaient pas que j'étais anglais.
1: The director of the show,
2: le réalisateur, le metteur en scène du spectacle et les gens qui étaient avec moi dans le spectacle savaient que j'étais anglais, mais le public ne le savait pas jusqu'à ce que ce soit annoncé. Bien plus tard, pendant la tournée, et surtout à Las Vegas d'ailleurs.
1: J'étais interviewé,
2: comme maintenant. Et je parlais comme ça.
0: Avec un petit accent.

0: Sinatra. C'est un spectacle qui tourne absolument partout, Steven.
1: Yes, I've done shows all over the world.
2: Oui, on a fait des concerts un peu partout dans le monde.
1: If people invite me, I will
2: go. Si les gens m'invitent, j'y vais. C'est aussi simple que ça.
1: Sometimes with massive bands.
2: Parfois avec des groupes gigantesques, et même dans des endroits comme la Turquie, où on se dirait que Franck n'aurait pas été très très grand. À Istanbul, par exemple, j'ai fait des shows, des concerts gigantesques, à l'époque où je pouvais aller à Moscou encore, d'ailleurs. Ça fait quelques années que je n'y suis pas allé maintenant.
1: The Music Hall in Moscow, which is the major, major hall.
2: Le Music Hall à Moscou, qui est gigantesque, et le public russe adore cette musique, donc... Évidemment, c'est un phénomène mondial.
0: Et il paraît, Steven, que vous avez chanté avec Mick Jagger à l'anniversaire de Bob Geldof. C'est vrai, ça?
1: That is true.
2: C'est vrai.
0: Wow. Yes. Mais quelle vie! What a life!
1: Bob Geldof, Brian
2: Bob
1: May,
2: Geldof,
1: Jules Holland.
0: Il y avait Brian May aussi, de Queen.
2: Brian May, ouais. Jules Holland également.
0: Yeah. Oh là là, incroyable. Yeah,
1: on his 50th birthday.
2: Pour son 50e anniversaire. Bob a maintenant peut-être 70 ans, quelque chose comme ça, donc ça fait une vingtaine d'années.
0: Alors, il y a un truc qui est quand même assez fou chez Frank Sinatra, c'est qu'il fumait comme un pompier, il buvait comme un trou, il enchaînait les nuits blanches et pourtant il gardait sa voix de crooner. Quel est votre régime, Steven? Est-ce que comme Frank, vous fumez et vous buvez beaucoup, ou est-ce que vous êtes obligé de faire attention à votre voix?
1: I used to smoke.
2: Avant, je fumais.
1: Now I don't.
2: C'est plus le cas aujourd'hui.
1: Mais boire,
2: un petit peu.
1: But I don't like Jack Daniels.
2: Mais j'aime pas le Jack Daniels.
0: C'était ça l'alcool de choix de Frank Sinatra? C'était du Jack?
1: Jack Daniels and also Chivas Regal.
2: Daniels et le Chivas Regal également.
1: Yeah. And a bit of vodka.
2: Et un petit peu de vodka.
0: Le petit déj des champions.
1: Yeah.
2: Oui, exactement.
0: Ça, c'est terrible. Avec modération, les amis, vous le savez. Mais c'est une vraie question. Comment entretenir cette voix qui, finalement, est votre outil de travail, Steven?
1: Because I was in the West End in London.
2: Comme j'étais au West End à Londres pendant 4 ans et demi à faire 8 concerts par semaine, j'ai dû trouver une manière de garder ma voix.
1: And I've never been taught how to sing.
2: Et on m'a jamais appris comment chanter, donc c'est une technique que j'ai apprise au fur et à mesure des années et en faisant beaucoup de concerts. Que le pire que vous puissiez faire, c'est de trop parler.
1: And even whispering is not good.
2: Même murmurer, c'est mauvais.
1: I hum.
2: Mais je hum beaucoup. Je fais ça au fur et à mesure de la journée. Je fais ça en permanence. Et c'est comme ça que j'échauffe ma voix et que je la garde chaude. Je ne fais pas les échauffements comme beaucoup de gens font comme ça. Je ne suis pas d'accord avec ça. Donc je hum au fur et à mesure de la journée et ça garde ma voix fraîche et lâchée. Ça marche pour moi. Et beaucoup, beaucoup d'eau surtout.
0: Chanter Frank Sinatra, ça n'est pas juste chanter, c'est interpréter. Écoutons 3 chansons cultes de Sinatra qui demandent, il me semble, des talents un peu différents. Quand il chante « It was a very good year », là c'est carrément un acteur qui est en train de jouer. Ouais.

0: titre de Sinatra préférez-vous chanter, jouer, Steven?
1: Well, it's difficult because some
2: c'est difficile parce que
1: songs that everybody
2: certaines
1: knows,
2: des chansons que tout le monde connaît, il a enregistré tard dans sa vie.
1: But some of
2: mais certaines

0: Des favorites, chansons ont été enregistrées plus tôt dans sa vie. Donc, dans mes concerts, il y a un petit peu toutes les airs. Depuis que j'ai arrêté de fumer, mon amplitude de voix s'est agrandie, donc ça me permet de faire le jeune Sinatra et le vieux Sinatra. Et en fonction de l'époque, j'essaie de reproduire ce style en particulier. Quand Frank était très vieux, il ne tenait plus ses notes aussi longues. Elles étaient beaucoup plus courtes. Donc ce que j'essaie de faire, c'est utiliser le style du jeune Sinatra pour les chansons du plus vieux Sinatra. Donc, j'espère que vous avez un peu le meilleur des deux mondes. Personne ne se plaint. On n'a pas reçu de plainte encore. Au contraire, ils disent, eh bien, j'ai entendu Frank enregistrer 4 différentes versions de My Way et maintenant j'ai entendu une 5e grâce à vous. Donc, je prends ça comme un compliment.
1: Alors, vous pouvez prendre ça comme un compliment puisque le fils de Frank Sinatra, un de ses enfants, Frank Sinatra Jr., qui a dit « Stephen Triffitt is the best, the greatest, because he captures the soul of my father. Stephen Triffitt est le meilleur, le plus grand, parce qu'il a capturé l'âme de mon père. » Quand on reçoit un tel compliment, waouh, ça doit donner des ailes de la part de la famille de Sinatra.
2: Yes.
0: Oui.
2: It's one of those things that now stays with me.
0: C'est une de ces choses qui reste avec moi en permanence maintenant, parce que dans ce milieu, ce métier, il y a des moments merveilleux et des moments plus bas. Donc les moments merveilleux sont vraiment extraordinaires et les moments difficiles sont vraiment très difficiles. Tout le monde traverse ça. Donc quand j'ai un moment difficile, je me rappelle des choses comme Frank Jr. qui dit ça à propos de moi. J'ai rencontré aussi Tina Sinatra, sa plus jeune fille, qui est venue voir un de mes concerts à Los Angeles. Donc je me rappelle de choses comme ça qui aident et qui me boostent.
1: Stephen Triffitt, c'est la voix, c'est The Voice. Écoutez-le chanter Fly Me to the Moon. C'est sur son album de 2014, The Definitive Rat Pack.
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The Voice is back, la voix est de retour. C'est donc Stephen Triffitt, notre invité de ce soir, qui est sur scène et qui interprète le répertoire de Sinatra d'une manière sublime. Écoutez Stephen chanter Strangers in the Night. Strangers.

0: C'est génial de se dire qu'en 2025 et 2026, puisque les dates sont déjà annoncées, on peut aller à un concert et profiter avec un orchestre de tout ce répertoire de Sinatra qui nous a quittés donc en 1998. Vous vous souvenez, Steven, quand Sinatra est mort?
1: I do. I was working on a cruise ship.
2: Oui, je travaillais sur un bateau de croisière à l'époque.
1: Being a guest artist.
2: En tant que artiste invité.
1: I had all of a sudden.
2: Et tout d'un coup, beaucoup de gens sont venus me voir pour me dire, oh, on est tellement désolé. Et je dis quoi? Qu'est-ce qui s'est passé?
1: You know, Frank is dead.
2: Ils me disent, oh, tu sais, Frank est mort.
1: Oh, okay.
2: Wow. D'accord. Je savais pas. Et on me disait, wow, je suis désolé. Comme s'il faisait partie de ma famille. On me disait, on est tellement désolé.
1: Ok.
0: Il a bien vécu, Frank Sinatra. Il est mort après 82 années d'une vie quand même assez folle. En première partie de votre spectacle, il y a un ami à vous qui s'appelle Mark Adams et qui lui chante du Dean Martin. Dean Martin était un des meilleurs amis de Sinatra. Ils étaient ensemble donc dans le Rat Pack. C'était cette bande de voyous, disons, de voyous showbiz et de chanteurs. Il y avait aussi Sammy Davis Jr., etc. Vous avez recréer votre Rat Pack, alors, c'est ça, Steven?
1: Yeah, we do have a
2: oui.
1: Rat Pack show.
2: Oui, oui,
1: well.
2: On a un spectacle Rat Pack également.
1: Together.
2: On était dans West End à Londres ensemble. C'est comme ça qu'on on s'est rencontrés dans un spectacle qui s'appelait le Rat Pack Live de Las Vegas. C'était au Théâtre Savoy à Londres et dans beaucoup d'autres théâtres à Londres d'ailleurs. Et c'est là que j'ai rencontré Mark pour la première fois. Et on travaille ensemble maintenant depuis
1: 23-24 ans.
2: Donc moi je fais mes spectacles tout seul, il fait ses spectacles tout seul et puis on se retrouve pour faire des trucs ensemble et puis on fait aussi des spectacles du Rat Pack. Donc c'est un peu comme les vrais gars à l'époque.
0: Incroyable de pouvoir vivre ça de nos jours. Est-ce que Steven Triffitt chante New York, New York? Vous vous demandez depuis tout à l'heure. Bien sûr que oui.

0: New York. Tiens, d'ailleurs, je ne vous ai pas demandé, quelle est votre préférée, votre chanson préférée de Sinatra, bien sûr.
1: I can quote Frank Sinatra.
2: Je peux citer Frank Sinatra, là. Il a dit qu'on lui demandait toujours quelle était sa chanson préférée. Et il répondait, c'est comme vous demander quelle est votre nourriture préférée. Est-ce que c'est du steak ou est-ce que c'est des la glace? Mais on aime les deux, mais pas en même temps. Donc ça dépend de l'humeur, en quelque sorte. Donc je pense que parfois ça peut être une chanson comme All the Way.
1: And other times, all my tomorrows.
2: I bet all my tomorrows.
1: Don't you go away mad? That's another one you
2: don't hear. Don't you go away mad? C'est une chanson qu'on n'entend pas assez, et je la chantais quand on était à Las Vegas. Ça, c'est vraiment de très très bonnes chansons.
1: Are emotive as well in different ways.
2: Ils sont très émotives de plein de manières différentes. Et surtout All the Way, ça fait pleurer les gens vraiment.
0: J'imagine évidemment qu'avec toutes ces années à étudier, Frank Sinatra à chanter, vous avez dû vraiment regarder toutes les vidéos disponibles, les concerts filmés, les interviews filmées, justement. D'après vous, c'était quel genre d'homme alors ? Il a une réputation un peu sulfureuse.
2: Sa réputation dépend d'à qui vous demandez.
0: Si on demande aux filles, c'est pas terrible, hein.
1: Yes. I've met a few of his women.
2: Quelques-unes de ses femmes.
1: They all had different things to say.
2: Dans ma vie, elles ont des choses très différentes à dire à son sujet. Certaines dont on ne pourrait pas les dire à la radio.
1: He was very, very generous to his friends.
2: Très généreux envers ses amis.
1: But very unforgiving if.
2: Mais par contre, il était impitoyable si vous le trahissiez de quelque manière que ce soit. La relation très célèbre qui a fini avant qu'il se remette et qu'il redevienne ami après 20 ans de rupture amicale, c'était Sammy Davis Jr. Sammy l'avait. Enfin, il avait énervé, il avait dit quelque chose dans la presse et Frank ne l'a pas pardonné avant de très nombreuses années. Je crois que c'était l'événement ultime, c'est ce qui les a rapprochés au final. Mais comme je disais, oui, il était très généreux, c'était un père très aimant. Oui, il avait ses relations.
0: Et le côté alors un peu bandit, bon, je suis sicilienne comme lui, donc je sais bien qu'on a très vite fait de nous cataloguer de mafieux, mais il y a des histoires de Sinatra. Était-il ou pas en cheville avec la mafia? Est-ce que le FBI le surveillait vraiment? C'est quand même des histoires légendaires. Vous avez étudié ça ou pas?
1: Well, he was from Hoboken.
2: Eh bien, il était de Hoboken.
0: Dans New Jersey.
2: Et Hoboken, c'est de là que viennent les. C'est là qu'on envoyait les immigrants italiens. Et on les laissait là. Et le gouvernement américain ne faisait pas attention à eux. Donc il fallait qu'eux-mêmes fassent attention à eux. Donc les familles siciliennes, comme la mafia ou comme vous voulez les appeler, les gens allaient voir ces familles pour les aider, pour de l'argent, pour du travail, pour tout ça. Bien sûr, la manière dont ça fonctionnait, c'est qu'ils vous faisaient une faveur et vous leur deviez une faveur. Et donc la mère de Frank Sinatra était la mère de Hoboken pendant un petit moment, avec l'aide de la famille, bien sûr. Donc c'est comme ça que les rumeurs sont arrivées. Il connaissait ces gens, bien sûr. C'était le résultat de sa propre famille. De son enfance. Il a probablement rendu quelques services pour eux.
1: Le fait de
2: faire élire Kennedy président, c'était Frank qui a fait une faveur au Kennedy, qui parlait à tous ces gens de famille, et ces voyous, comme vous disiez. Et puis ça s'est mal passé, et puis ils ont voulu le tuer, et puis ils ont voulu voir un concert, et puis ils l'ont aimé à nouveau. Donc oui, il y avait une relation bizarre, mais c'était à cause de l'époque dans laquelle il est né, de où il vivait, de où il a été élevé. Je ne crois pas qu'il ait fait vraiment quoi que ce soit d'illégal pour la mafia. Mais oui, il avait ses connexions, tout simplement, à cause de son éducation et de là où il a grandi. Tout le monde, c'était le cas de tout le monde là-bas.
0: Merci beaucoup d'être venu nous voir, Stephen Triffitt. Sinatra, le 110e anniversaire, la tournée The Voice is Back. Merci à notre invité Stephen Triffitt et à Pierre-Édouard Bellanca qui a assuré la traduction.
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0: Bonsoir Alain Chamfort.
2: Bonsoir Émilie.
0: Bienvenue dans Décibel. Je ne peux que vous féliciter. Ce temps fort, Chamfort, ça m'a fait la semaine quand c'est sorti.
2: Ah oui, à ce point.
0: J'adore ce petit jeu de mots. C'est comme vous. C'est drôle et chic.
2: Bon, bah on voilà. A réussi notre coup. Alors c'est bien. C'est un petit peu l'idée qu'on voulait. C'est avoir quelque chose qui résume effectivement le contenu de cet album. Quoi.
0: C'est tellement mieux que Best Of.
2: Oui, voilà, c'est un peu commun, c'est un peu réchauffé, tout le monde. Bon, voilà, ça fait renouveler un petit peu la présentation de ce genre de disque.
0: Exactement. On va parler de ces temps forts qui se déclinaient déjà en spectacle, qui sont donc maintenant sur disque et aussi en livre, richement illustré, c'est un bonheur. Temps fort, donc c'est un triple CD avec les hits.

0: dates des plus anciens, ou plus récents d'ailleurs.
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0: C'est Whisky Glass avec Sébastien Tellier. Dans le CD2, c'est votre sélection, vos chansons préférées. Et puis dans le CD3, les inédits, les remixes et les duos. Donc c'est pour toujours, mais en fait, à la faveur d'un remix, on peut toujours un petit peu modifier sa chanson des années plus tard.
2: Si on veut refaire des nouvelles versions, on peut.
0: Voilà,
2: oui,
0: c'est possible.
2: Voilà. Mais enfin, en ce qui concerne les remixes, là, ils sont. D'abord, ça a été confié. C'est pas moi qui les ai faits. C'est un garçon qui s'appelle Aéroplane.
0: Ouais.
2: Et il est parti des versions originales. Donc, de toute façon, c'est encore la version originale qui a lieu aujourd'hui d'être.
0: Ouais.
2: Qui, voilà. Donc, ça n'enlève pas l'angoisse qu'on a quand on vient chanter pour la première fois sur un disque.
0: Allez, écoutons une chanson que vous connaissez par cœur, les amis. C'est Manu Reva qui est en version single dans les temps forts. C'est des triples compilations des temps forts d'Alain.

0: On vous a entendu hein, chanter chez vous. Ça va, c'était pas mal. Manu Reva, Alain Chamfort, c'est le premier titre du premier CD de cette triple compilation qui en fait est comme une introduction au travail d'Alain Chamfort. Si vous l'avez suivi de loin ces années en disant ah, je l'aime bien, mais est-ce que je connais vraiment son travail? Là en fait, il y a une très bonne sélection.
1: Alain. Voilà, c'est fait pour ça en réalité. Ouais. Parce que les gens qui me suivent depuis le début, ils connaissent toutes mes chansons. C'est plus une invitation à ceux qui ont une idée comme ça, qui ont été séduits par deux trois chansons, puis qui connaissent pas véritablement mon travail. Donc c'est un truc plus complet. Voilà, c'est de me suivre dans mon parcours pendant, je sais pas, ça a démarré autour de Manu Reva, un petit peu avant, je crois, et puis jusqu'à aujourd'hui, parce qu'il y a des extraits des derniers albums et même des inédits. Voilà, donc c'est une présentation plus globale de ce que j'ai fait, quoi.
0: Moi, ce que j'aime chez vous, j'aime plein de choses chez vous, Alain Chamfort, mais c'est à quel point on ne peut pas dire de quand date telle ou telle chanson. La Grâce, par exemple. La Grâce, ça pourrait être de l'année dernière, ce qui est le cas. Ça pourrait être une chanson des années 70. On ne sait pas, on ne sait pas.
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0: Ça tient à quoi, l'intemporalité d'une chanson?
1: Je crois que c'est être en accord, en connexion avec son époque, quoi. C'est-à-dire d'avoir toujours une curiosité pour la façon dont on doit avancer dans son processus personnel, mais aussi intégrer les notions d'arrangement, de production qui évoluent constamment. Ouais. Le son bouge tout le temps. Enfin, tout est en mutation constamment, mais la musique elle est en évolution constante. Alors, c'est des rencontres de styles différents qui viennent d'un seul coup se cohabiter, fusionner. Et puis ça emmène encore plus loin, et etc. Et la musique a toujours évolué comme ça, donc il n'y a pas de raison que ça s'arrête. Et que si on est attentif à ces effets-là, à ces aspects, on s'inscrit toujours dans son époque, et on c'est ce qui fait un petit peu l'intérêt des choses. C'est pour ça aussi que je continue à travailler, parce que j'ai toujours aimé participer à ce qui se passe, quoi.
0: Oui.
1: Et pas être à la traîne ou revenir sur des vieilles recettes que j'ai utilisées il y a 20 ans ou 30 ans. Je pense que chaque moment doit tenir compte de l'environnement dans lequel il est produit, quoi.
0: Et c'est vrai que savoir se renouveler, c'est aussi une de vos qualités, on s'en rend compte, même en enchaînant les tubes. J'aime bien parce que je suis la seule à dire le mot tube. Alain ne dit pas le mot tube.
1: Moi
0: je pense
1: aussi,
0: que pas trouver ça très élégant.
1: Ouais,
0: ça va?
1: Oui, on prend les mots qui ont été définis pour traduire certaines choses, quoi.
0: Enchaînons les hits.
1: Voilà.
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0: Il y a une chanson de vous que j'ai découverte, moi, dans ces temps forts, et pourtant, Dieu sait que j'ai écouté votre discographie, mais celle-là, j'étais passée à côté, c'est « Aime-moi », c'est une reprise d'Elvis, une adaptation de Love Me Tender.
1: Mais elle est récente, hein, c'est-à-dire que on a fait ça avec Duval, Jacques Duval, pour une émission où on me demandait de faire une réinterprétation, une adaptation d'une chanson. J'ai pensé à celle-ci. Et puis bon, c'est avec Jacques ne fait pas que de la traduction.
0: Oui.
1: il a apporté son état d'esprit. Et donc, c'est récent. Elle fait partie des inédits, quoi.
0: Oui, les inédits remixés et duo, c'est le dernier disque. Ouais. Et j'avoue que oui, voilà. Là, j'ai fait, oh, c'est pas vrai. Et c'est ça. Et alors, pourquoi aviez-vous choisi Elvis Presley? C'est marrant.
1: Parce que c'était pour le cadre de je peux parler d'une émission de télé?
0: Oui, bien sûr.
1: C'était pour Taratata, parce que chaque fois Nagui demande à ce qu'on fasse une voilà un truc un peu original et tout ça. Et à force de faire l'émission, il faut bien trouver des nouveautés, des nouvelles idées. Et je sais pas pourquoi j'ai pensé à ça. Et en réalité, c'est une chanson extrêmement connue, évidemment incontournable, mais en même temps, c'était l'idée de la détourner justement et d'en faire quelque chose d'autre, quoi.
0: Ouais. Donc vous pensiez connaître Alain Chamfort et vous pensiez connaître Love Me Tender d'Elvis Presley, eh bien, oubliez tout ce que vous saviez, parce que là, c'est une version sur laquelle j'ai craqué. Je suis ravie de la partager avec vous. Elle fait partie, oui, des chansons inédites de ces temps forts d'Alain Chamfort qui viennent de sortir.

0: ce je t'aime final, Alain. Oh waouh.
1: Essayer de, oui, de trouver le ton, c'est pas toujours facile parce que je n'ai pas voulu le faire chanter, que sinon ça fait je t'aime. Donc
0: voilà, c'est trouvé. Ça c'est le rayon Lara. C'est Lara Fabian qui chante je t'aime. Voilà, non mais là le dire comme ça, c'était génial. C'est aussi un livre, un beau livre aux éditions GM. D'ailleurs, je crois qu'on peut faire un package entre les disques et le livre.
1: Absolument.
0: Ce sont des entretiens donc avec Maude Berthommier. Et je dois dire que c'est déjà c'est passionnant parce que pourtant Dieu sait que vous êtes généreux en interview et que vous racontez des anecdotes à qui vous en demande. Mais là, vraiment, dans le livre, on apprend des choses. Et puis il y a ces photos.
1: Ah oui, l'iconographie, oui, bien sûr. Alors ça, c'est un peu des choses que j'ai retrouvées chez moi, parce que le livre s'est fait assez rapidement quand même, ouais. Indépendamment des entretiens avec Maude, on a passé plusieurs jours. Sinon, effectivement, comme il voulait l'illustrer, alors après, c'est compliqué d'aller au-devant des photographes qui ont fait des photos,
0: oui.
1: leur demander, etc. Donc j'ai trouvé chez moi toutes ces photos qui existaient, puis les photographes sont prévenus, mais si oui. vous, on n'avait pas le temps de les prévenir à l'avance, quoi.
0: J'aime bien parce que j'ouvre au hasard et par exemple page 70, on vous voit rigoler en studio avec Véronique Sanson par exemple.
1: Ouais,
0: voilà, il y a vraiment des photos perso qu'on n'a jamais vues, des photos prises sur scène, les pochettes d'albums, etc. Et ça m'amène à vous poser la question de l'image, parce que Alain Chamfort, vous avez quelque chose en commun avec beaucoup de chanteuses, mais pas beaucoup de chanteurs, c'est que on vous a beaucoup dit que vous étiez beau. On a beaucoup commenté votre apparence, votre élégance, votre physique. C'est vrai que c'est un trait d'habitude réservé aux chanteuses, voilà, à qui on fait des compliments, sollicités ou pas d'ailleurs. Comment vous avez vécu ça, vous ?
1: Écoutez, heureusement que quand on est soi-même concerné, on est toujours en doute beaucoup sur son physique. On est toujours,
0: ouais.
1: En tout cas, moi, j'étais toujours complexé, soit parce que je me trouvais trop maigre, soit trop grand, soit que j'avais les cheveux trop crépus. On a toujours quelque chose qui va pas. Donc bien heureusement. Et puis en revanche, c'est vrai que si je n'avais pas eu ce visage-là, je pense que Claude François m'aurait pas proposé de chanter. C'est-à-dire que ça a été aussi un élément qui a contribué à ce que d'un seul coup il m'a demandé de chanter parce qu'il s'est dit il va peut-être plaire aux minettes. Enfin, en gros, c'était ça. Donc ça a été aussi un élément qui a contribué à me faire connaître. Et peut-être me faire apprécier aussi, ouais. pas dire le contraire. Mais après, ça peut être aussi un certain. On peut pas se reposer là-dessus, quoi. Parce que d'abord, ce qu'on appelle beau, c'est très relatif. C'est chacun sa notion. Et puis en plus, ça ne dure pas. Donc c'est une chose qu'il faut savoir dès le départ, et il faut réussir à sortir de ça et de trouver une autre manière d'intéresser les gens,
0: ouais.
1: Plus par le contenu de ce qu'on fait, par la qualité éventuelle, et s'écarter de plus en plus de cette idée d'apparence, quoi, qui peut être aussi négative, enfin, parce qu'il y a des gens qui, justement, parce qu'ils vous trouvent peut-être trop avenant comme ça sur un plan physique, peuvent aussi avoir un rejet. Ça fait trop, vous savez, des acteurs trop beaux, admettons, ouais. on les trouve un peu insipides, quoi.
0: On les prend pas pour tous les rôles,
1: voilà. Donc le cinéma a beaucoup démontré que le physique, finalement, qui comptait, c'était celui qui avait du caractère, celui qui pouvait intriguer, qui pouvait produire une certaine méfiance. Enfin, je veux dire, il y a plus de rôles autour de gens qui ont des physiques un peu étranges que des gens beaux. Ça laisse un peu indifférent, quoi. Ça touche les très jeunes filles, mais au-delà de ça, on passe à autre chose. Vous voyez, donc on sait aussi que ça peut être quelque chose qui n'est pas forcément positif, quoi. Voilà, faut faire attention à ça, quoi, effectivement.
0: Et c'est bien, parce qu'avec cette façon de penser, pas de lifting.
1: Non.
0: Il y en a, en revanche, pour les chansons, on l'a dit, des petits liftings, des petits remixes sur... Dans cette compilation Temps Fort, il y a une version par Aéroplane de Manureva. Voici la version remixée.

0: les remixes, les reprises, tout ça, c'est quelque chose qui vous plaît, qui vous amuse?
1: Moi qui suis...
2: Je sais pas quoi vous dire, parce que ça dépend... Si on arrive à faire des reprises et les amener vers quelque chose de différent, les repersonnaliser, justement, leur donner une autre audience, enfin une autre écoute, oui, ça peut avoir de l'intérêt. Après, vous savez, si on parle de la chanson qui a été la plus reprise, c'est My Way, quoi, par
0: My
2: exemple.
0: Alors, évidemment, ouais, alors,
2: quand
0: comme d'habitude.
2: Quand ça lui permet d'avoir une résonance internationale, etc., etc., c'est formidable. Quand il s'agit de mettre un traitement de son juste un peu différent dessus, ça me suffit pas, quoi. C'est pas quelque chose que je trouve pas suffisamment d'intérêt dans ce genre de travail. Maintenant, ça permet peut-être d'être diffusé sur d'autres antennes, ça permet peut-être de toucher un public différent. Voilà. Alors, je peux pas être contre, mais j'en vois les limites, quoi.
0: Oui, ouais, voilà. Vous parliez tout à l'heure, vous évoquiez vos débuts, donc avec Clo-Clo qui vous met sur le devant de la scène. Claude François, ça c'est le tout début de votre carrière. Souvent on dit c'était mieux avant. Moi je me demande ce que vous pouvez faire maintenant avec le succès, avec la confiance en vous-même, j'imagine, même artistique, que vous avez eu au fil des années et que vous ne pouviez pas faire avant, justement. Qu'est-ce qui est mieux maintenant? Qu'est-ce qui est plus libre, libéré?
2: Moi j'ai l'impression qu'on est toujours un peu sur la ligne de départ.
0: Hein. Ah,
2: c'est vrai. Oui. Je pense, disons que ce qui me rassure, c'est de, en tournant le dos à ce que j'ai fait, en regardant dans le rétroviseur, plutôt c'est de constater qu'avec tout ce que j'ai fait, ça me dit que je suis capable de l'avoir fait. Ça me rassure sur les possibilités que j'ai, je dirais. Mais ça ne veut pas dire pour autant que ça me rassure sur mon avenir, parce que j'ai toujours cette angoisse de plus être capable. Dès qu'on doit redémarrer, on doit refaire ses preuves tout le temps. Enfin, c'est comme ça que j'ai entrepris mes albums. J'avais jamais l'impression de m'asseoir sur un divan extrêmement confortable avec tout un public qui était là à m'applaudir.
0: Ouais.
2: Non, à chaque fois, il faut reconquérir, il faut continuer à ne pas décevoir ceux qui vous ont suivi, qui vous ont apprécié. Et puis, soi-même, c'est aussi une remise en question. Je veux dire, c'est un challenge aussi par rapport à soi d'avoir un objectif comme ça, de pouvoir se surprendre encore, de pouvoir sortir de soi des choses qu'on n'a pas encore entendues. Enfin, il y a quand même cette volonté-là. Moi, j'ai toujours eu ça en moi et je me suis jamais reposé sur mon acquis, mais j'ai toujours l'impression qu'il était très fragile, quoi.
0: Alors que là, quand on l'a dans les mains, franchement, que ce soit le livre Temps fort, Alain Chamfort, les entretiens avec Maud Berthomier chez GM Édition, ou ce triple CD Temps fort, on se dit quand même waouh, quelle carrière.
2: Ouais, ça me fait plaisir de considérer que tout ça a pu avoir lieu. Et je suis fier et je suis content de monter sur scène parce que j'ai un répertoire qui me plaît.
0: Ouais.
2: Mais j'ai envie de pas me décevoir et que ce répertoire continue à m'apporter le même plaisir. Mais avec le temps, on devient de plus en plus exigeant. Donc j'attends de moi encore beaucoup plus et des gens qui travaillent avec moi. Mais c'est ça le challenge, c'est ça qui est beau, quoi, finalement.
0: Dans le CD numéro 2, la sélection d'Alain, sont vos chansons préférées, il y a une version symphonique de En regardant la mer. J'aimerais qu'on en écoute quand même quelques notes, parce que c'est une beauté. On dit ça.

0: merci beaucoup d'être venu nous voir, Alain Chamfort. On vous souhaite encore plein de concerts. Et puis, vous reviendrez bientôt nous voir, de toute façon.
1: Ah bah, si vous m'invitez, je reviens, hein,
0: toujours,
1: ça c'est sûr.
0: Toujours, Alain, toujours.
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3: Bonjour la France, j'espère que tu vas bien la France. La France, je pense bien à toi, je pense bien à tous les pompiers qui sont mobilisés dans tous ces départements. J'espère que ça va aller mieux, je vous embrasse très fort les gars. Comment ça va Éric Bastien?
4: J'ai les mêmes pensées également pour tout le monde, pour tout ce qui se passe. Ben, ça va Valérie, c'est la dernière semaine là.
3: C'est la dernière semaine les petits amis en direct, après ça sera du best-of et puis à la rentrée ça sera plus nous. Voilà. Alors pour cette dernière semaine, on vous fait un cadeau surprise. Mystère. Oui, bah c'est comme ça. Il y a des choses dans la vie, on n'a pas besoin de tout savoir. Tout ce que je peux vous dire, c'est que le gagnant vendredi de la finale, il gagne un séjour exceptionnel pour la 5e édition du Ici Live qui aura lieu en septembre.
4: Wow, là là.
3: Vous n'aurez pas un seul nom de la programmation musicale, c'est là la surprise. 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Qu'est-ce qu'on gagne si on gagne pas ça?
4: Vous savez, ici Provence m'a quand même communiqué quelques informations en ce qui concerne la programmation musicale. Évidemment, la star à la Ciotat, c'est Joe Malongo.
3: Ah oui, d'accord.
4: Non, mais Joe Malongo vient avec, en première partie, sa fille, Inès Malongo. Ça, c'est un espèce de blues note qui est à découvrir.
3: Je sens qu'on est parti pour 4 minutes de tunnel.
4: Oui, et Roger, voilà. Son Big Bang, Roger Malongo et son Big Bang sera de la partie également.
3: D'accord.
4: Et tout le monde vient avec sa machine espresso. Bien sûr, pour 2 dosettes, hiver en verre.
3: C'est magnifique. Allez, on accueille nos 2 premiers candidats de la semaine, Alban et Emmanuel. Comment ça va, les amis?
4: Bonjour.
5: Bonjour.
3: Alors,
5: au taquet.
3: Au taquet, oh, bien sûr.
5: Et alors.
4: Et bon lui.
3: Alors Alban, tu joues avec Isidre au Mardèche. Tu habites les Vences en Ardèche.
6: Tout à fait.
3: Ça va vers l'Ardèche là? C'est pas trop le bordel?
6: Eh ben, un petit peu chaud quand même. Un petit peu chaud.
3: Mais voilà. Les incendies, ça va en Ardèche? On n'y est pas.
6: Non, ça va. Okay. Ça va.
3: C'est déjà.
6: Pour
3: ça.
6: Le moment, c'est maîtrisé.
3: Ok. Alors, tu es mariée à Victor, tu as une fille qui a 9 ans, qui s'appelle Gloria.
6: C'est ça.
3: Dis donc, j'espère bien. Tu as un chat qui a 19 ans.
6: C'est ça. Céleste.
4: Tu as bien vécu. Hein.
3: Dis donc, 19 ans, c'est bien. Hein.
6: Mon chat fidèle, voilà. Alors, un peu sénile quand même.
3: Oh, pauvre 19 ans.
6: Ah oui. Elle oublie qu'elle a mangé, donc elle réclame sans arrêt à manger.
3: Ah non, mais ça, c'est le truc des vieux, ça. Les vieux, ils ont tout le temps faim, comme les mômes. Mais si, les vieux chats, comme les vieux hommes. Alors, on t'appelle Banette, Mélida. Banette.
6: C'est vrai. C'était mon petit prénom enfant. Et voilà, j'ai des collègues qui m'appellent encore comme ça.
3: Ah bah d'accord.
4: Et on se lève tous pour elle.
6: Voilà.
4: Oh, écoutez,
3: je sais que c'est la dernière semaine de cette émission, mais va falloir se reprendre. Au niveau des vannes, j'aimerais pas partir sur un mauvais souvenir.
4: Assure d'échec.
3: Alors, tu es infirmière en EHPAD depuis toujours.
6: Depuis, on va dire ça.
3: Avant, tu étais en région parisienne, et c'est depuis 4 ans que tu t'es installée en Ardèche. Donc, du coup, tu es en infirmière dans quel EHPAD, près de chez toi?
6: Oui, l'EHPAD de Chambonas, d'ailleurs, qui vous écoute tout le temps, surtout en cuisine.
4: Salut l'EHPAD.
3: Salut l'EHPAD de Chambonas.
6: On les embrasse très fort.
3: On les embrasse. Alors, nous allons tout de suite marquer le premier point, parce qu'il y a un moment donné, faut marquer.
6: Jouer.
3: Allez, tiens, je te mets Véronique Sanson. Il y a de l'eau de l'eau, puis de l'eau de là-haut. Ouais, de l'eau de pluie, de l'eau de là-haut, il y a des endroits où ça serait bien qu'il pleuve. Alors, le premier distributeur automatique vendait de l'eau bénite. Est-ce que c'est vrai ou faux, top chrono? Le premier distributeur automatique vendait de l'eau bénite.
6: Ah ben, on va dire que c'est vrai.
3: T'as bien raison, c'est vrai. Au 1er siècle avant Jésus-Christ, en Égypte, Héron, en Alexandrie, imagine un mécanisme qui va distribuer automatiquement une petite quantité d'eau bénite lorsqu'une pièce est introduite dans la machine. Voilà. Magnifique. Premier point pour Alban.
4: Emmanuel, comment ça va, Emmanuel?
5: Oui, bonjour.
4: Ah là là, Emmanuel, ici, tout rien. Tu sais, Emmanuel, Valérie l'a évoqué, c'est la dernière semaine en direct, on est en best-of jusqu'à fin août. C'est donc, pardonnez-moi, mais la dernière semaine pour moi de finir sur les odeurs. Hein, vous finissez dans les odeurs au niveau des sondages, vous, Valérie. Moi, je veux gagner cette semaine.
3: Ah oui, voilà. Oh, bah, ça, on a de... Oui, ah. Bah, tout le monde veut gagner, mon petit chat.
4: Emmanuel, Emmanuel, je compte sur toi, s'il te plaît.
5: Oui.
4: Alors,
5: oui.
4: Très très belle présentation qu'on va faire à poil, tout de suite. Parce que notre Emmanuel, d'ici toi, alors on vient de me communiquer cette info que j'avais pas sur ma fiche merveilleusement préparée.
5: Oui, tout à fait, j'ai un bruit.
4: Ah non, maître Kikan, donc, t'es avec nous cette semaine.
5: J'ai la canicule, donc voilà. Quoi.
4: T'as posé nu? Mais oui. À quelle occasion?
5: Alors, c'était une campagne pour Greenpeace au G7 en 2009.
4: Ouais.
5: Je suis dans un domaine où je travaille depuis 30 ans.
4: Ok.
5: Domaine viticole, où ils ont pris Greenpeace. C'est beau d'ailleurs, parce qu'en fait, on s'est remarqué que la canicule avance sur les vendanges.
4: Voilà, donc c'était pour parler du réchauffement climatique.
5: Ils ont pris les vendanges comme le vin, comme aspect vraiment au changement climatique, déjà en 2009.
3: On veut la photo.
4: Oui, mais c'est, bon, d'accord, c'est très bien. Mais nous, voilà, on veut te voir dans le petit appareil. Mais oui.
3: Pourquoi petit?
5: Mais vous l'avez direct, vous tapez Greenpeace avec Sensor Tunic.
4: Ah oui, on va regarder.
3: Écoute bien.
4: Attends, on va regarder, on va en parler.
5: Du monde, à Mexico, à Madrid, je crois aussi. Il a fait venir 10 000 personnes. Où on a posé nu.
4: Bon, ben, on va
5: rien. Nous, on était 750 dans les vignes.
4: D'accord, voilà. Alors, Emmanuel, tu habites à Azé-sur-Cher, c'est en Indre-et-Loire, t'es célibataire, t'as un chien qui s'appelle Igloo, donc déjà, c'est rafraîchissant. Fais du bien. Et en ce moment, tu fais t'es en reconversion, tu fais quoi?
5: Là, j'étais, dans un stage, en fait, de présentation de podcast, en fait, de radio.
4: Ah, super, ça. Tu fais un atelier de création de podcast.
5: Pour remplacer Eric.
4: Bon, écoute, vas-y, de toute façon,
5: On attend
4: la photo.

0: La Mauritanie dispose du réseau je pense à risotto, j'ai faim. La Mauritanie dispose du réseau ferroviaire le plus dense de toute l'Afrique. Top chrono, vrai ou faux?
1: Le plus dense?
0: Ouais, le plus important de toute l'Afrique, la Mauritanie.
1: Allez, je dirais...
0: Allez, c'est faux. Oui, tu as raison, la Mauritanie ne possède qu'une seule ligne ferroviaire, 704 km principalement utilisée pour transporter du minéral de fer. Donc, elle est loin d'être le plus gros réseau.
2: Alban, un point. Emmanuel, un point. Et là, tout de suite, vous écoutez ici. Je marche seul. Allez, je marche seul avec JJG et Jean-Jacques Goldman. On vous aime. À tout de suite, mes petits canards.

0: seul, Jean-Jacques Goldman. C'est de la bonne musique de début de semaine, ça, j'ai l'impression.
1: Sur ici.
0: Bah oui.
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1: Alors, ici, nous sommes avec Alban qui a un point, Emmanuel qui a un point. Emmanuel, écoute-moi bien. T'as répondu.
0: Allez, on va dire gronder,
1: une seconde après le gong. Donc, tu vas te reprendre, mon petit bouchon. Alors, Alban qui joue avec ici, oui. Drôme Ardèche. Alban qui est infirmière. Mais alors, époque petite, tu voulais être coiffeuse avec ta sœur.
3: Ah oui, oui, carrément, bah oui.
1: Et que.
3: On adorait.
1: Tu coupais les cheveux de ton frère. Vous copiez les cheveux de votre frère.
3: Ah oui, pas moi parce que j'étais pas très douée. C'était plutôt ma sœur. Et franchement, elle gérait bien.
1: Mais est-ce qu'elle est devenue coiffeuse, ta sœur?
3: Pas du tout. Pas du tout. Elle est institutrice.
1: Ah.
3: Voilà.
1: Et ton frère, il fait quoi?
3: Mon frère, il est commercial.
1: Ah, donc il a...
3: Je crois que ma sœur continue à lui couper les cheveux de temps en temps.
1: Ça, j'adore. Ça, j'adore l'idée que ta sœur coupe les cheveux de ton frère. Alors,
3: ouais.
1: Tu t'aimes bien un petit peu... bon, le sport, on est d'accord qu'à part du vélo, t'en fais pas.
3: Voilà, c'est
1: oui,
3: ça.
1: Bah,
3: je pédale pas mal en journée, mais, mais sinon, non.
1: T'aimes bien le vélo, quoi.
3: Ouais, je me déplace à vélo, ouais. Bah, c'est plus pratique.
1: T'as
3: voilà.
1: Bien raison.
0: Tour de France, ça suit sur ici, hein, tout l'été, là. Tour de France.
1: Dès qu'il peut couper

0: La parole.
1: Ah,
0: ben
1: non, je fais un petit placement pour lui. Hein.
0: Mais on s'en fiche, laisse-moi parler.
1: On s'en fiche pas du Tour de France, on est partenaires.
0: Eh bien, tu en parleras.
1: Vous allez vous fâcher avec le partenaire.
0: Je m'en fous, tu parles de ça avec tes candidats. Laisse-moi tranquille. Oh là là, la relouterie du gars. Bien, alors. Mais oui, alors, mon petit chat, il paraît que tu cuisines. Tu as eu pour tes 40 ans une crêpière. Eh oui. Et tous les vendredis, tu fais des crêpes parce que. T'es bretonne d'origine.
2: C'est la tradition. Le vendredi, c'est des crêpes. Crêpes et des galettes.
0: Oh
2: voilà.
0: Mon Dieu. Ça, on adore. Parce que tu es d'où en Bretagne?
2: Alors, Finistère.
0: Ouais.
2: Du côté de Roscoff.
0: Ah d'accord, ok. Donc du coup, rien à voir avec la Drôme Ardèche?
2: Rien à voir, mais voilà, j'aime les deux régions. Voilà.
0: Ok, bien. Alors, ma petite bretonne, on va marquer un deuxième point avec la deuxième question vraie ou faux. Tiens, je te mets un extrait de Sacha Guitry.
3: 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Nous verrons ça demain. 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Non, ne me dites rien.
0: Alors, bien on va sûr, parler là, de Sacha bien. Guitry, comédien français et metteur en scène et génie. Alors, il paraît que Sacha Guitry a redoublé 10 fois la classe de 6e.
1: Oh.
0: Et il y fêta d'ailleurs ses 18 ans. Est-ce que c'est vrai ou faux? Top chrono, 5 secondes. Est-ce qu'il a vraiment redoublé 10 fois sa 6e? Vrai ou faux?
2: Faux.
0: Et non, c'est vrai. Il a redoublé 10 fois. Alors, pas du tout parce qu'il était mauvais élève, mais parce qu'il était indiscipliné. Il a été renvoyé de 11 écoles. Donc, bon, c'est quand même devenu l'un des plus grands auteurs du 20e siècle. Voilà, pas de points.
1: Emmanuel, qui a posé nu il y a quelques années, Emmanuel, qui est Azé sur Cher. En conversion, tu l'as dit, tu prépares l'atelier de création de radio, tu fais de la photo aussi. Tu as été animateur, guide, accompagnateur, ouvrier viticole. Mais tu as fait combien de métiers dans ta vie, Emmanuel?
4: Je suis plus vieux que mon grand-père, comme on dirait, quoi.
1: Ah ouais? Bah non, mais t'as fait plein de trucs, c'est bien.
4: Oui, j'ai eu la chance de pouvoir voyager, d'en profiter, quoi, et puis de me reconvertir par amour en Touraine. C'est une très belle région viticole, donc voilà, quoi.
1: Tu fais du rugby aussi depuis plus jeune. Oh, attends, ça rigole pas parce que t'as été vice-champion de France?
4: J'ai eu fait.
1: Ah ouais, t'as eu, mais bon, t'as été vice-champion de France cadet, c'est pas rien comme titre, ça, Emmanuel.
4: Oui, c'est bien, bah grave.
1: Ouais, grave.
4: Et puis, l'équipe juste après où moi, comme on dit dans le métier, dans le jargon, je me suis fait péter le genou, donc après, j'ai pas été qualifié, mais bon, ils sont devenus quand même champions de France, lui et Tours. Voilà.
1: D'accord. Écoute, alors, félicitations.
4: Je tiens à le signaler.
1: Non, mais voilà. Tu t'es remis à bricoler, d'ailleurs, tu peins, voilà. Tu as eu des félicitations d'un peintre professionnel il n'y a pas longtemps, comme quoi tu te débrouilles bien.
4: Oui, c'est ça, tout à fait.
1: Et puis on écoute la musique de Louis Labrocante parce que tu rénoves les vieux objets.
4: Alors, je la rénove, je les répare et puis je m'en sers, quoi.
1: Bah ouais.
4: Oui, tout à fait, c'est cool. Ouais, c'est bien.
1: Et là, tu travailles sur un porte-manteau des années 20. Non, mais c'est génial tout ce que tu fais, ça.
4: Oui.
1: On adore les brocantes.
4: Oui.
1: Alors, mon petit Emmanuel, à présent, il est temps de jouer. Tu parlais du genou que tu t'es pété, ça tombe bien, on va parler de médecine, d'urgence, avec cette question pour un point. Il est possible d'avoir une tendinite de la langue? Vrai ou faux? Top chrono, 5 secondes. Tu dis faux, c'est bien, t'es dans le chrono, impeccable. Et en plus, t'as raison, c'est faux, une tendinite, c'est une inflammation d'un tendon. Mais la langue est un organe qui est essentiellement constitué de muscles, ne possède pas de tendon, donc il n'y a pas de tendinite de la langue. Bravo, Emmanuel.
0: Allez, un pour Alban, deux pour Emmanuel. Et là, maintenant, tout de suite, Clara Luciani, sous mon sein, la grenade. Vous écoutez ici, on vous aime. À tout de suite.

0: Oui, oui, prends garde. Clara Luciani sur Ici Midi 24.
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2: Nous sommes au taquet avec Alban qui a 1, Emmanuel qui a 2. Alban qui va tout cartonner maintenant parce qu'elle adore la musique. Il paraît que tu as été plusieurs fois voir l'enregistrement de Taratata.
3: Ah oui, oui.
2: Ah voilà, alors t'as vu qui en enregistrement?
3: Oh ben plein d'artistes, Zazie, Obispo, Ed Sheeran, et d'autres, Eddie De Pretto, que j'adore, enfin voilà.
2: Et ben voilà.
3: C'était fabuleux.
2: Bon, t'aimes le karaoké, t'aimes chanter, tu connais bien les chansons?
3: Ben j'essaye, oui.
2: Bien, alors écoute-moi bien. Là, c'est un double mix de l'été, c'est-à-dire qu'il y a deux artistes qui vont s'enchaîner et un point par artiste que tu vas me trouver. Attention, écoute bien, c'est parti.

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1: C'est qui chante?
2: Alors, on a Jérémy Ferrand.
1: Ouais.
2: Et puis Paolo Conte.
1: Eh ben, c'est bien, bravo, oui.
3: Les souvenirs sans mère.
1: Et à quand de mai. On adore cette chanson. Et bah ça fait 2 points, tu as 3.
4: Jérémy Frérot, c'est
1: quoi?
4: Frérot de la Vega.
1: Oui, bah c'est Jérémy Frérot qui chante. Alors,
4: deux, hein. Frérot est de la Vega.
1: Oui, écoutez, c'est Jérémy Frérot qui chante. Voilà, laissez-moi tranquille.
4: Ça rattrape les 2 secondes de plus qu'il a pris.
1: Voilà, exactement.
4: On est bien d'accord. Bon, Emmanuel. Oui. Emmanuel, on va juste lui dire un
5: petit. Il est passé il y a 15 jours à Saint-Avertin. En concert gratuit.
4: C'est gratuit, alors c'est encore mieux. Dis donc, t'adores cuisiner les pâtes. Et alors, je découvre, c'est juste ce qu'on va se dire, parce que voilà, tu t'es autoproclamé champion du monde de la tartiflette. Dis donc.
5: C'est
4: champion du monde.
5: Tu
4: fais la meilleure tartiflette du monde. C'est pas très sommaire.
5: Je t'invite quand tu veux, Eric.
4: Oui, écoute, avec grand plaisir. Hein.
5: Valérie, tant qu'à faire, c'est après dans le coin.
1: Bien sûr, la tartiflette, bien c'est bien pour mon gros cucu.
5: Mais oui.
1: C'est très bon.
5: J'ai appris ça d'une recette lorsque j'étais animateur, directeur de colo. Avec une cuisinière de montagne qui m'a dit les fondamentaux de la finale.
4: Eh ben c'est bien ça.
5: Bonne pâte.
4: Très bien.
1: Ben voilà.
4: Roi des pâtes aussi, hein, puis des salades, du fenouil, des courgettes citron.
5: Magnifique.
4: Non mais ça donne faim. Alors qu'il a que 2 pauvres pieds de tomates quand même à la maison. Alors c'est
5: oui,
4: chaud. Deux pauvres pieds de tomates, mais les pauvres, ils sont un peu fortement décédés.
5: La nature est belle, mais des fois, elle est
4: bête. Je sais. Voici ton quiz musique, mon petit Emmanuel. Tranquille, tu vas écouter 2 titres, tu vas devoir reconnaître qui sont les artistes. J'ai bien dit pas les titres de chansons, hein. Le nom des artistes, ou le groupe, ou le duo. Allez, on y va, c'est parti.

0: Bon, hé, hey, hein, t'as compris, top chrono.
1: Ah, la première, c'est Shakira, et Donna Summer, peut-être la deuxième.
0: Aïe, aïe, aïe. Ah oui.
1: Oh, mince.
0: Alors... Évidemment, c'est un clin d'œil. Alors attends, c'est bien sûr, c'est un clin d'œil à la Coupe du Monde. Alors oui, c'est le Dai Dai.

0: Alors tu m'aurais dit à la rigueur Gloria Gaynor, je l'aurais pris. Là c'est le groupe qui a repris la chanson de Gloria Gaynor, qui est le fameux Hermès House Band. Le carton 98, la descente des Champs-Élysées. Tu y étais je crois en plus.
1: Oui, j'étais sur les champs.
2: Ok.
0: La première étoile.

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2: Et nous sommes au Taquet avec Alban et Emmanuel qui ont 3 points chacun. 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On reprend la compétition. Alors, ma petite Alban, il paraît que ton mari Victor est d'origine serbe et que c'est tu ça. Apprends à cuisiner des plats de la Serbie. Qu'est-ce que c'est les plats de la Serbie ?
3: Alors, qu'est-ce que c'est ? Je ne suis pas encore très douée, mais j'essaye de faire de mon mieux.
2: Alors, c'est quoi ? Par exemple, le plat typique ?
3: Alors, c'est du chou farci. Alors, ouais. Ça, c'est très très bon.
2: Ah.
3: Après, il y a des sortes de chorba, c'est des soupes.
2: Ouais.
3: À base de haricots, de viande.
2: Mmh.
3: Et après, ce que j'adore faire, c'est la gibanitsa.
2: Qu'est-ce que c'est ?
3: C'est de la pâte feuilletée avec du fromage. Donc, c'est cuit au four, c'est croustillant, c'est... voilà.
2: On adore.
3: Très, très bon.
2: On adore.
3: Voilà.
2: Ah oui, on adore. Alors, tu as rencontré Victor alors que tu allais quitter la région parisienne.
3: C'est
2: et il y a eu une dernière soirée de travail. Une collègue a invité un de ses amis. Bon, elle
3: déjà.
2: Pensait un petit peu vous caser, hein. Et devant le restaurant, t'as vu un homme, t'étais persuadée que c'était lui. Et bon, Alban. Et qu'est-ce qui s'est passé alors ?
3: J'étais sûre que c'était lui, en fait. Et puis ma copine qui le connaissait, mais qui l'avait pas vu depuis longtemps, me dit non, je suis pas sûre. Et moi, j'ai eu comme un feeling. C'était lui, enfin voilà. Et mon regard, enfin, je l'ai pas quitté des yeux de toute la soirée. Et voilà, et tout s'est passé très vite, et voilà.
2: Mais tu
3: et on est ensemble depuis 14 ans, enfin 14 ans de mariage déjà, et voilà.
2: Oh mon Dieu. Et alors, attends,
3: très heureux.
2: Tu dis que tu avais l'impression qu'il avait un truc de spécial. C'était quoi ? Tu sentais quoi ? Il avait des yeux magnifiques, une voix exceptionnelle.
3: Oh, il est très beau. Il est magnifique.
2: Ah, voilà.
3: Non, mais voilà. Il a un grand cœur, il est prévenant, il est... voilà.
2: Okay.
3: C'est mon amoureux.
2: Oh là là, qu'est-ce que c'est beau. Bon, ma chérie, on va essayer de marquer 3 points de plus avec la question à choix multiples. Je pose la question, je te propose des réponses. Évidemment, tu auras 10 secondes pour me donner ton choix. Tiens, on écoute Mylène Farmer. À côté. Alors, à côté de tes idéaux, quel est le véritable nom de famille de Mylène Farmer? Est-ce qu'elle s'appelle Mylène Martin, Mylène Dubois, Mylène Gauthier, Mylène Damido? Top chrono, 10 secondes. Mylène Martin, Mylène Alors. Dubois, Mylène Gauthier, Mylène Gauthier.
3: Oui.
2: Eh bien, il s'agit évidemment... Une bonne réponse, oui, elle s'appelle Mylène Gauthier.
4: Oh, je savais pas, j'ai...
2: Bravo, allez, un point de plus, 3 points, ça te fait 6.
4: Ah, Emmanuel, bon, on va voir, hein. On va peut-être pouvoir marquer 3 points de plus également. Emmanuel qui est avec ici Touraine, qui habite à Azé-sur-Cher, en Indre-et-Loire, qui a eu 15 000 vies, qui a fait 15 000 choses, et qui a des petites particularités, on te découvre, Emmanuel, tu collectionnes l'eau des fleuves. Marrant, ça, hein. Et des lacs, d'ailleurs.
5: Excellent.
4: Ah, c'est-à-dire que t'as des fioles, des jerrycans? J'ai pas entendu, Emmanuel. Rapproche-toi bien près de ton téléphone pour nous parler.
5: Mais non, l'eau, c'est bien de l'entendre.
4: Ah oui, tu as raison, mais c'est bien d'entendre l'eau.
2: Comme dirait mon ami Phil, l'eau, c'est la vie.
4: Eh ben oui, alors donc tu connais... Mais t'en as combien? Je sais pas,
5: moi... J'ai besoin d'éthique de l'eau de là.
4: Ouais. Et t'en as combien, des fioles d'eau à la maison, si c'est une collection?
5: Une trentaine, hein.
4: Une trentaine, c'est pas mal ça, c'est pas mal.
5: Oui, oui.
4: Moi, tu ramènes ça de tes voyages, quoi, notamment du Mékong.
5: Moi, oui, mais aussi des amis qui ont la chance de pouvoir voyager, quoi.
4: Ouais, mais c'est top parce que t'as l'eau du Nil, du Gange, du Loch Ness, presque tous les océans, et t'as même l'eau de la forêt de Brocéliande. C'est génial.
5: Oui, c'est la plus belle, je crois.
4: Ah ben, je sais pas, ben, on va te faire confiance. C'est breton, donc on va pas te contredire, on va pas contredire les Bretons. Tu es un peu casse-cou, j'ai vu que t'avais sauté d'un pont dans les Alpes.
5: C'est ça, les Alpes mortelles.
4: D'accord, et c'était un pont combien de mètres de haut du coup?
5: 90 mètres.
4: Ah ouais, quand même. Ah non, mais c'est énorme. Avec 90 mètres, c'est... Ben dis donc, t'as pas eu peur?
5: Oui.
4: Ça fait pas peur, ça.
5: Non.
4: Bon, bah, écoute, tu ne poses pas de questions. T'as sauté à l'élastique et t'aimerais faire du parachute, mais t'as pas encore fait ça, le parachute.
5: Non, malheureusement, non.
4: Ok.
5: Non.
4: En revanche, tu as été en Corse et là, tu as écouté de la musique sous la mer.
5: Oui.
4: C'était bien. C'est-à-dire.
5: Oui, c'est génial. C'est une super découverte. Je ne savais pas qu'on pouvait visiter comme ça.
4: Ouais, c'est-à-dire que t'es...
5: Une activité qu'un club faisait, moi j'étais adjoint de direction,
4: ouais.
5: Et j'ai emmené les mômes, voilà, c'était une activité proposée, et c'est vraiment impressionnant, et c'est, je pourrais pas le décrire en fait.
4: Non, non, mais ça s'entend, hein, d'écouter la musique sous la mer, la chasse sous-marine, la pêche en mer, c'est une expérience unique. Allez mon petit Emmanuel, allons-y. Allez, avec cette question. Là. Ouais, c'est maintenant, elle vaut 3 points. T'aimes les chiffres, t'aimes les maths, t'aimes compter. Très bien. Le compte est bon, allons-y. Quel nom donne-t-on à un mot formé en changeant l'ordre des lettres d'un autre? Quel nom donne-t-on à un mot formé en changeant l'ordre des lettres d'un autre? Attends, est-ce que... Attends, je te fais des propositions. Un calligramme. Une épigramme. Une anagramme.
5: Oui.
4: Une damidogramme. Top chrono.
5: L'anagramme.
4: Tu dis l'anagramme.
5: Oui.
4: On va pas laisser trop de suspense. Oui, c'est une bonne réponse. C'est l'anagramme, un mot ou une expression obtenue en réarrangeant toutes les lettres d'un autre mot sans en ajouter ni en supprimer. Donc chien, par exemple, c'est l'anagramme de niche.
2: Alors, ça fait 6 points pour Alban, 6 points pour Emmanuel. Vous êtes à égalité, les amis. Il restera la question cash pour vous départager et le bingo. Mais là, tout de suite, vous écoutez ici.
4: Ah, j'adore.
2: Et... T'adores ?
4: Ça, j'aime bien, oui.
2: Eh ben oui, c'est quoi ? Voilà, allez, c'est Phil Collins.
4: Voilà, je l'avais, hein.
2: Ouais, vous écoutez ici, on vous aime, à tout de suite, mes petits poulets.

0: sûr que je la connais par cœur, cette chanson.
1: Bien sûr, ouais.
0: Two Hearts, deux cœurs, Phil Collins, le mien.
1: Two Hearts.
0: Eh ben oui, votre cœur, le mien, nos deux cœurs réunis.
1: Oui,
0: à jamais.
1: Oui, allez, jingle, oh, c'est Diana. Vas-y.
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0: Vous aimez pas les déclarations d'amour, hein.
1: Oh là,
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1: ouais.
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1: Allez. Nous sommes avec Alban et Emmanuel, ils ont 6 points chacun. Alors, Alban, il paraît que t'as un défaut, tu organises mal les choses. Ça veut dire quoi, ça? Je sais pas, est-ce que c'est un défaut?
3: Ben, j'oublie souvent, je suis tête en l'air, donc voilà.
1: Ouais,
3: j'oublie de. J'organise très mal les choses.
1: Mais est-ce que t'oublies des trucs graves, tu vois?
3: Oui, j'ai oublié.
1: T'oublies des trucs, voilà, bon, c'est pas grave, c'est pas...
3: Voilà, j'ai oublié par exemple de me présenter au bac, donc...
1: Ah, ça c'est un petit acte manqué.
3: Il y a
1: ça.
3: Très longtemps, oui. mais au bac de français, voilà, j'ai oublié de me présenter.
1: Eh ben voilà.
3: Donc, bon, voilà.
1: Pas bien grave. Alors, il paraît que si tu voudrais être, ouais, je
0: cause, c'est bien ça, on aime bien.
1: Je cause très bien la France. Mm. Si tu pouvais, tu serais un petit chat.
4: Moi, vouloir être un chat.
1: T'aimes bien les chats, toi?
3: Bah oui, j'en ai deux, ouais.
0: Bah, il y a le vieux, 19 ans.
1: Bah il y a le vieux et j'ai pas, il y en a un autre.
3: Oui, il y a un autre, un petit genou, ouais, qu'on a ramené de Serbie justement lors de nos voyages. Voilà, on a craqué, on l'a ramené.
1: Ah. Ok. Alors, il paraît que tu as un porte-bonheur. C'est un collier où il y a la première dent de ta fille qui a été sertie comme un.
3: Je porte aujourd'hui justement.
1: Ah, voilà.
3: Voilà.
1: Donc ouais. Tu le tiens bien.
3: Une dent toute blanche. Hein, ah. C'est pas un chicot. Ou...
0: C'est dégueulasse.
1: Chico.
3: Une petite dent parfaite.
1: Ok. Hein? Alors, si tu devais déjeuner avec quelqu'un, tu déjeunerais avec moi. Ça me fait bien plaisir. Alors, qu'est-ce qu'on mangerait?
3: Une entrecôte avec des frites, non?
0: Ah, ça va pas lui plaire, ça, Valérie.
1: Non, maman, elle va manger plutôt des salades ou du poisson.
0: Petite omelette, elle aime bien sa petite omelette.
1: Petite omelette, elle aime pas bien la. Elle est pas grosse friande des frites. Alors,
0: Valérie, elle mange rien. Je sais pas comment elle fait, elle mange rien.
3: Une belle salade.
1: Une belle salade, une belle omelette.
3: Voilà.
1: Au mieux des lasagnes.
3: C'est
1: allez. En tout cas, on rigolerait bien. Bon, ma chérie, c'est le moment de marquer 5 points et de t'envoler vers les sommets de la gloire. Tiens, je te mets un petit truc.
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6: J'aime quand tu touches.
5: Fruit de la passion.
6: Oh, c'est super.
1: Fruit de la passion. Ah, bon, on va arrêter d'écouter Francky Vincent. Ça me donne mal à la tête. Alors, non.
0: C'est bien.
1: Oui, allez. On va parler de fruits. Alors, écoute bien. Quand on parle de Black Diamond, de pâte de loup ou de rubinette, de quel fruit parle-t-on? Black Diamond, pâte de loup et rubinette, on parle de quel fruit? Top chrono, 10 secondes.
3: Black
1: Diamond, pâte de loup, rubinette.
3: Les pommes.
1: Les pommes, oui. On parle des pommes, bien évidemment. La Black Diamond, c'est une variété rare du Tibet. La pâte de loup, c'est une variété française. Et la rubinette, c'est la Suisse. Bravo, 11 points.
0: Emmanuel, dis donc, c'est pas facile de vous départager tous les deux là depuis tout à l'heure. Hein, donc, Emmanuel, 6, peut-être 5 points de plus, on va voir. Alors, on parlait des animaux, on a demandé à l'instant à Alban si c'était un animal, voilà, on a parlé des chats. Toi, si t'étais un animal, est-ce que tu te souviens de ce que tu nous as répondu, ce que tu aimerais être?
7: Oiseau, je crois.
0: Petit oiseau pour voler, un petit oiseau ou genre l'aigle, un truc un peu majestueux.
7: Pas forcément. Un oiseau pour juste voler, quoi.
0: Ouais, voilà.
7: Libre comme Max.
0: Bah oui, voir le monde vu d'en haut, bien évidemment.
7: Voilà, c'est alors, ça, juste la chance de voler, quoi.
0: Je suis un peu rassuré parce que je sais que toi aussi t'as un porte-bonheur qui est un sac à dos et une serviette de bain, c'est ça?
7: Ouais. Oui.
0: C'est bizarre comme porte-bonheur.
7: À chaque voyage, je m'en sépare pas.
1: Ah, d'accord. Ah, tu l'as pas toute la journée sur le dos.
7: Oui, j'ai mon premier voyage, la première fois que j'ai pris l'avion, je me suis acheté une serviette de bain et j'avais un sac à dos aussi. Et depuis, ils sont avec moi.
0: Bon. Tu es passé dans le JT, alors il faut que tu me racontes ça. Quelle occasion tu es passé à la télévision, surtout dans le journal télévisé?
7: Oui, et de Carcassal.
0: Dans le journal de Claire Chazal, d'accord. Mais qu'est-ce qui se passait?
7: Ouais,
0: bien sûr.
7: Et donc, c'était pour une mise sous enveloppe dans les élections, en fait, en 95.
0: Ah ouais, ok.
7: Voilà, donc j'ai été recruté, voilà, j'avais 21 ans, bref. Et donc on a mis la mise sous enveloppe, et comme ils n'avaient pas le droit de questionner les
0: politiques, les candidats,
7: d'autres reportages, et je suis passé un dimanche soir.
0: Oh, dis donc, alors bah, c'est la classe, ça a passé.
7: Dans le journal de Kerchazel.
0: Ah ouais, dans le journal de Kerchazel, c'est bien. Et puis Emmanuel, tu as aussi monté les marches du festival de Cannes, dis donc, avec Thierry Lhermitte.
7: Pas rien, ça. C'est vrai.
0: Grande classe, ça. Avec Patrick Timsit également. Enfin voilà, j'ai l'impression que tu as fait plein de choses, tu as vu plein de gens.
7: Oui.
0: Une vie bien remplie.
7: Dans le cadre de l'animation, voilà, quoi. Cannes Junior, en fait, était animateur pour le festival Cannes Junior.
0: Allez, mon petit Emmanuel, voici ta question. Cinq points. D'accord, on y va. Extrait. Il faut enrouler, chantait Johnny Hallyday. On va parler de route. Tu vas comprendre tout de suite. Je te demande, en 10 secondes, quel est le nom de la mascotte de Michelin ? Top chrono. Le nom de la mascotte de Michelin.
7: Michelin, non ?
0: Je suis en train de réfléchir à Raph et Luigi qui préparent cette question. Ils disent, tiens, on va penser à Bastien. Et bim, il associe ça à Bibendum. Oui, c'est Bibendum, bien sûr. Ben oui, Bibendum, c'est les miches. Les bibes, comme on appelle à Clermont-Ferrand. Bravo.
1: Allez, Alban 11, Emmanuel 11. Il ne restera que le bingo pour vous départager. Et tout de suite, on va partir avec la nouveauté de Céline Dion.
0: Ah, on adore le titre, surtout.
1: Bonjour, pardon, merci.
0: Oui. Joyeux appétit.
1: Joyeux Noël, bon appétit. À tout de suite, bien sûr.
0: C'est pas mal, ça. À tout de suite, bien sûr. On adore.
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0: Merci.
1: Merci.
0: Oui.
2: Merci.
0: Bonjour.
2: Joyeuse Pâques à
0: Pardon.
2: Demain.
0: Et au revoir.
2: Joyeux Noël.
0: Et à bientôt, à Paris, en concert.
2: Quand voilà.
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2: Nous sommes au taquet avec Alban, qui a 13, non, 11. J'ai envie de te donner plus.
0: Oui, ça suffit. Là.
2: Elle est à la 11, Emmanuel à 11 aussi. Alban qui joue avec ici Drôme Ardèche. Alban qui est fan de Chantal Goya, qui a été voir, qui a, grâce à ici Drôme Ardèche, a été voir son spectacle à Montpellier.
4: C'est Guignol.
2: Hein, voilà. Et elle t'a dédicacé ton vinyle d'ailleurs de C'est Guignol.
4: Oui, j'ai pu la rencontrer dans sa loge.
2: Ah, c'est magnifique.
4: Alors, elle est trop mignonne.
2: C'est Guignol, Pandi Panda. J'ai pourtant
0: tout ça,
2: voilà tout ça.
0: David Croquette.
2: Ouais, David Croquette. Mais surtout
0: ce matin lapin. Quoi.
2: Ce matin un lapin a tué un chasseur.
0: Eh oui.
2: Magnifique, plus beau jour de ma vie. Oui, je le sais, pour ceux qui m'aiment, je déteste qu'on tue des animaux. Et donc, pour t'encourager à gagner ce bingo, je te fais écouter Zazie, tiens.
5: Je suis un homme de Cro-Magnon.
2: Alors, je suis un homme de Cro-Magnon, mais moi, je suis une femme de Cro-Magnon aussi. Voici ton bingo, ma chérie. À mon top chrono, tu vas avoir 10 secondes pour me donner un maximum de plats, aliments, boissons typiques. Ça va pas être dur pour toi. Qui sont ou bretons ou normands ou les deux. Bref, un max de plats, aliments, boissons typiques de la Bretagne et de la Normandie. Top chrono, 10 secondes.
4: Alors, les petits cafards, les galettes, les crêpes, les forts bretons, les fouchènes,
2: C'est tout, c'est subi et c'est fini. Tu m'en as donné 5. Il y avait le Queen Amman, évidemment, les sablés, la cotriade, les huîtres, l'andouille de vire, la turgoule, le calva, le cidre, les tripes, la motte de Caen, le livaro, le camembert. Bref, t'as 5.
0: Emmanuel, alors autant Alban a rencontré Chantal Goya, autant toi c'est Johnny Hallyday. Député voiturier, tu l'as vu de très près, tu l'as même ouvert la porte plusieurs fois, quoi.
6: Oui, plusieurs fois, oui.
0: Tu discutais un peu avec lui ou sympa?
6: Non, il m'a dit bonjour monsieur, déjà ça a été énorme.
0: Ben ouais, mais c'est dommage, tu voulais un autographe, t'as jamais osé alors que.
6: Oui, j'ai osé avec son garde du corps et tout,
0: il
6: m'avait dit ok, et puis j'ai. Quelque part, je dirais, j'ai mouillé dans ma culotte.
0: Hein. Oh, du ton, alors qu'il était super sympa. Tu aimes Led Zepp également.
6: Yes.
0: Oh ah ouais, t'adores les Spice Boys, le punk rock, Earth, Wind and Fire, ou encore Depeche Mode.
2: Vous remarquerez que chaque fois qu'il dit rock, il fait rock.
0: Rawr, bah oui, un peu comme ça, rock quoi.
2: Et ouais, Depeche Purple comme dit Céline, c'est magnifique. On adore.
0: Deep Purple, pardon, excusez-moi.
2: C'est mauve profond en fait, hein, c'est pourpre profond.
0: Oui, je connais bien. Allez, allons dans un bingo bien profond. Alors, comme vous êtes à égalité depuis le début, là, à 11-11, c'est comme si les compteurs étaient à 0. Elle a 5, il faut que tu fasses 6. Tu fais un point de plus qu'elle, t'encaisses les 10 points, t'es avec nous vendredi. Ok?
6: Oui.
0: Allez, Emmanuel, je te demande en 10 secondes. Écoute bien. Alors, tu as 10 secondes pour citer un maximum de plats, d'aliments, gastronomie typique du sud, sud-ouest. On est d'accord. Top chrono, 10 secondes.
6: La bouillabaisse, la ratatouille, l'aïoli, la daube provençale, les petits tartines,
2: Stop, ça fait 5, ils sont à égalité. Ça veut dire qu'on va vous poser une question pour vous départager.
0: Exactement,
2: pourcentage.
0: Voici cette question pourcentage. Il faudra se rapprocher le plus près de la bonne réponse sans la dépasser. Quel est le pourcentage de femmes, tu en as parlé des sapeurs-pompiers, ça tombe bien. Quel est le pourcentage de femmes dans les effectifs des sapeurs-pompiers civils en France? Alban, combien tu dis?
2: Combien de pourcentage de femmes pompiers?
6: 26.
0: Tu dis combien, Emmanuel? Il ne faut pas donner la même réponse, hein.
6: 34.
0: Tu dis 34. La personne qui est la plus près de la bonne réponse pour le pourcentage de femmes, et on les salue dans les effectifs des sapeurs-pompiers civils, la bonne réponse étant de 22%, c'est Alban qui gagne.
2: Alban, bravo.
0: Bravo Alban.
2: Alban, tu seras avec nous vendredi pour tenter de gagner le séjour pour le Ici Live de septembre à La Ciotat, avec 3 nuits d'hôtel, des croisières, le voyage en train, ou évidemment, tu gagneras peut-être Bah là. La machine à café.
0: Bien sûr, mais non.
2: On ne sait pas, on ne sait jamais.
0: Non, elle va gagner.
2: Bah, on ne sait pas.
0: Je ne sais pas, je le sens bien.
4: Je suis ravie. Et puis j'embrasse Emmanuel.
2: Bravo
0: Emmanuel.
6: Merci Alban. Je suis toujours disponible pour venir.
2: Eh ben c'est super. Eh ben génial. Bon, Alban et Emmanuel, on vous remercie.
0: Merci à tous les deux. Bel été.
2: Voilà, on remercie évidemment Céline à la réalisation, Diana à la technique, professeur Kikandon, maître Kikandon. She's back for the last week of Otake.
0: Mais oui.
2: Et la seule, l'unique, la belle Alex au standard. Évidemment, maître Chonchon.
0: Il était là,
2: plus que jamais.
0: Plus que jamais jusqu'à vendredi.
2: Il espère que pour cette dernière semaine, il va gagner. Autant vous dire que.
0: Je pose des bougies tous les jours.
2: Voilà, vendredi, il y aura une petite surprise. Ça ne sera pas un bingo, ça sera un vrai faux. Vous verrez, on va bien rigoler.
0: Bah, c'est la dernière.
2: Ouais, ça sera la dernière. Allez, je vous embrasse très fort. J'embrasse la France. À demain, la France. Prends soin de toi, la France. Et j'embrasse triplement les pompiers que j'aime infiniment.
1: Merci Valérie Damido et Éric Bastien. Dans un instant, Johan Rock pour Ici dès 5h. Quant à moi, je vous retrouve tout à l'heure à partir de midi pour les meilleurs moments d'Otaquet sur votre radio Ici.

0: petit souvenir des années 80. C'était Simple Minds à l'instant, ici.
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0: Bonjour, bon réveil. Ici, dès 5h, toute l'équipe des Leftos est réunie au grand complet pour vous accompagner dans les tout premiers instants de cette nouvelle journée. On espère que vous avez passé un bon week-end, que vous soyez en vacances ou que vous partiez travailler ce matin. Ici, on s'occupe de tout pour vous accompagner au mieux avec la musique. Et Michel Polnareff, Radio, c'est le titre de la chanson qui arrive. Ce sera juste après le journal présenté par Cyril Ardo-Redon. Bonjour Cyril.
2: Bonjour Johan, bonjour à tous.
0: Qu'est-ce qui fait l'actualité ce lundi ?
2: Eh bien écoutez Johan, je sais que vous avez du mal à vous remettre des deux défaites consécutives de la France, mais on va parler de la victoire de l'Espagne en Coupe du Monde hier soir.
0: Louer son jardin, l'idée peut sembler saugrenue comme ça, mais pourquoi pas après tout. Par ici les économies, vous en dit plus ce matin sur cette pratique qui devient de plus en plus répandue. Et puis venez nous débriefer votre week-end. Est-ce que vous l'avez passé ce dimanche devant la télé à soutenir une équipe ou une autre, la victorieuse ou l'autre? 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
0: Bon début de semaine à l'écoute de votre radio locale. Ici, 5h. Le journal présenté par Cyril Ardo-Redon. Et ce sont les deux images de cette finale de Coupe du Monde de foot.
2: Lionel Messi en pleurs après la défaite de l'Argentine et la fête dans les rues un peu partout en Espagne après leur deuxième étoile. Victoire en prolongation grâce à un but de Ferran Torres à la 106e minute. Et les supporters de la Roja comme Rosana sont au paradis.
3: Je suis trop ému, trop content d'être espagnol et d'avoir une telle équipe.
4: This is Spain. Vamos Espagne. I think that it was very difficult for them.
3: Ça a été super dur car l'Argentine a refusé de jouer. Nous, on a joué et l'équipe a produit un effort incroyable. On est trop contents, mais mon cœur a battu très très fort.
4: I can tell you that my heart is a little bit blah blah blah blah blah.
3: Ça fait 16 ans, mais maintenant qu'on est champion d'Europe et champion du monde, on est les meilleurs.
2: Et côté français, maigre réconfort pour Kylian Mbappé qui finit meilleur buteur de ce mondial avec 10 buts inscrits. Deux de plus que Lionel Messi, le capitaine des Bleus conserve la tête du classement historique avec un total de 22 buts en Coupe du Monde. L'Espagnol Rodri a été élu meilleur joueur de ce mondial. Vous retrouvez cette finale de Coupe du Monde sur notre site ici.fr.
0: Ce sont bien les ossements de Delphine Jubilard qui ont été retrouvés dans le Tarn.
2: Le procureur général de Toulouse l'a confirmé hier soir, 5 ans et demi après la disparition de l'infirmière. C'est son mari Cédric qui a désigné l'endroit, passant aux aveux après avoir nié son implication pendant des années. Xavier Demagny, on approche donc de l'épilogue de cette affaire.
5: Il y a tout juste 2 semaines, les avocats de Cédric Jubilard rendent publics ses aveux. Le peintre plaquiste reconnaît sa culpabilité dans la disparition de son ex-femme après avoir sans cesse nié son implication. Des aveux renouvelés mercredi dernier devant une magistrate de la cour d'assises de Toulouse avant de conduire, dès le lendemain, les gendarmes sur ce terrain agricole à moins d'un quart d'heure en voiture du domicile familial. Un champ désigné comme l'endroit où le corps a été enseveli sous un monticule de terreau et où les enquêteurs ont bien retrouvé au moins 2 fémurs. Ce sont eux qui ont permis d'identifier formellement Delphine Ossagel au terme d'un travail de comparaison ADN qui aura duré plus de 2 jours. D'autres analyses vont désormais être menées pour tenter de préciser les causes de sa mort, mais ce travail s'annonce complexe et sans garantie de résultat. Il pourra être complété par de nouvelles auditions, voire des reconstitutions, mais avec le risque de retarder le procès en appel, jusqu'ici prévu pour la fin septembre.
2: Explication de Xavier Demagny sur votre radio locale ici. Et le maire de Mayotte dans le Tarn a pris un arrêté municipal pour interdire l'accès au chemin où les ossements ont été découverts. Accès interdit jusqu'à fin juillet afin d'empêcher les intrusions de curieux. Le risque de feux de forêt, de nouveau à la une ce matin, 27 départements de la Vendée aux Pyrénées, en passant par le centre ou la Haute-Corse, sont placés en orange pour un risque élevé selon Météo France. Demain, le Var, les Bouches-du-Rhône, le Vaucluse et le Gard seront en rouge pour un risque très élevé. 200 hectares de végétation déjà parcourus par les flammes, dans le Var, sur les communes de Tarado et Les Arcs, près de Saint-Nazaire, à Trignac, en Loire-Atlantique. Le feu s'est propagé à un quartier résidentiel. Au moins 3 maisons brûlées et 50 personnes évacuées. C'est sur un texte controversé que les députés se prononcent aujourd'hui. Vote solennel sur la loi d'urgence agricole, texte promis par le Premier ministre suite aux manifestations des agriculteurs l'hiver dernier. Projet de loi largement amendé qui devrait faciliter la construction de retenues d'eau ou obliger les cantines scolaires à acheter des produits européens. Mais Édouard Marguier, l'article qui divise le plus, c'est la réintroduction d'un pesticide interdit, l'acétamipride.
6: Le texte prévoit le retour sous condition de ce puissant insecticide de la famille des néonicotinoïdes, ces produits phytosanitaires dits tueurs d'abeilles. L'acétamipride est interdite en France depuis 8 ans, mais toujours autorisée ailleurs en Europe. Les agriculteurs et notamment les producteurs de noisettes dénoncent régulièrement une concurrence déloyale. C'est d'ailleurs pourquoi le sénateur Laurent Duplomb l'a ajouté dans ce projet de loi d'urgence agricole après une première tentative l'été dernier, censurée par le Conseil constitutionnel. Une pétition avait recueilli la signature de plus de 2 millions d'opposants. Pour la ministre de la Transition écologique, le sujet crispe. Monique Barbu se dit contre le retour de l'acétamipride, ce qui n'est pas le cas de sa collègue à l'agriculture, Annie Genevard, qui appelle les députés à voter ce texte qui répond aux préoccupations des agriculteurs. Elle souligne que l'ANSES, l'Agence de sécurité sanitaire, aura le dernier mot. Pour elle, le débat sur les pesticides est devenu émotionnel.
2: Édouard Marguier.
0: Le deuxième du classement général du Tour de France jette l'éponge.
2: Et Jonas Vingegaard a lourdement chuté hier lors de la 15e étape. Le Danois souffre d'une fracture, une clavicule. C'est le Belge Remco Evenepoel qui a remporté cette étape au plateau de Solaison en Haute-Savoie. Aujourd'hui, jour de repos sur la grande boucle. On jette un coup d'œil sur le ciel pour aujourd'hui, Johan.
0: Globalement, c'est du beau temps ce lundi avec des températures de saison sur la majeure partie du pays et des chaleurs intenses dans le sud, sur le pourtour méditerranéen et la vallée de la Garonne. En début de journée, on va noter des passages nuageux, mais un temps sec dans les Hauts-de-France, également la Normandie, l'Île-de-France et la Champagne-Ardenne. Puis sur le reste du pays, je vous le disais, ce sera du grand soleil avec un soleil qui irradiera la région méditerranéenne et le Mistral qui va souffler. Des températures ce matin, 17 à Aurillac, 21 à Bordeaux, 9 à Charleville-Mézières et donc de la chaleur dans le sud, 24 à Perpignan, 25 à Nice, jusqu'à 26 ce matin à Marseille et puis cet après-midi du soleil sur toute la France avec une large partie nord qui aura des températures tempérées, 25 à Orléans, ainsi qu'à Rennes, 23 à Lille, 25 à Strasbourg et puis la canicule qui va demeurer dans le sud, 37 à Toulouse ainsi qu'à Montpellier cet après-midi, les maximales. Et chez vous, comment ça se passe? On a l'habitude, le matin, de faire la météo ensemble. Vous nous postez un petit message, le nom de votre commune, une température, une photo, si le cœur vous en dit. On fait la météo ensemble ce lundi matin.
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0: Ça, c'est une chanson qui parle de nous, tous ces trucs qu'on ressent, vous et moi, ensemble, à côté de ce truc qu'on appelle la radio. Bah tiens, c'est le titre de cette chanson. Michel Polnareff, 5h07. Bon début de journée.

0: Ici, chaque matin, on écoute les chansons qui vous font du bien. Bon réveil, il est 5h10.
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0: À l'heure du petit déjeuner, est-ce que vous sentez cette odeur de pizza? Ce matin, direction une commune des Bouches-du-Rhône où l'un des habitants vient de faire son entrée dans le Guinness Book des records. Il s'appelle Emeric, son métier, formateur de pizzaïolo. Et il y a quelques jours, il est parti à Naples rejoindre une équipe internationale de pizzaïolo avec pour objectif tenter un défi qui dépasse l'entendement, produire 12 000 pizzas en moins de 12 heures. 12 000 étant le record à battre. Emeric s'était préparé depuis des mois à ce rendez-vous pizzaïolesque. Le jour J, il était avec 8 autres pizzaïolos, entourés de 6 fours à bois, un four électrique, une équipe, la sienne, prête à en découdre. Et puis pendant des heures, donc, sous une chaleur harassante, on était en pleine canicule, le rythme était infernal, pétrissage de pâtes, gestion des températures, pliage des boîtes en carton, un défi d'autant plus compliqué qu'au sein de cette équipe, personne ne parlait la même langue, mais ils étaient motivés. Ils y sont arrivés. Il aura fallu 9 heures à Emeric et ses comparses pour sortir du four 12 800 pizzas, pulvérisant le record. Un record, vous en conviendrez, un peu couillon, mais bon, après tout, c'est le lot de nombre de records. Et pour la bonne cause, puisque 12 800 pizzas ont fait le bonheur d'enfants malades à qui elles ont été offertes. Vous retrouvez les images de cet exploit estival sur le site d'ICI Provence. Il est 5h12, ce lundi 20 juillet. Dans l'info d'ICI, on fait le point sur la canicule.
2: Oui, on se souvient de la chaleur de ces dernières semaines, des difficultés aussi pour les enfants dans les écoles. Et bien justement, des rénovations sont menées dans certains établissements.
0: Ces prochaines minutes, tiens, on aura rendez-vous avec Coq Robin. Juste au coin du corner, je crois que c'est le quartier, dans un instant. Pour l'heure, on fait un petit point sur nos économies, on va booster notre pouvoir d'achat. Bonjour Valère Coréard, aujourd'hui vous nous proposez de louer notre jardin.
3: Oui, si vous avez la chance d'en avoir un, pourquoi ne pas le mettre à disposition pour un après-midi, afin qu'un anniversaire pour les 4 ans d'un enfant soit organisé, ou 24 heures pour un mariage, à la clé quelques centaines d'euros, assez facilement gagnés. C'est un business qui se développe et qui est encore une bonne idée de l'économie collaborative, la location de jardins entre particuliers pour une occasion, un repas en famille même par exemple. L'intérêt de louer un jardin à un particulier, il est évident, tout est équipé, c'est du clé en main, et si vous avez un espace vert sympa, c'est une source de revenus facile. Alors évidemment, il ne faut pas faire ça n'importe comment pour éviter les mauvaises surprises.
0: Le mieux étant de passer par un tiers de confiance pour organiser une location de jardin.
3: Moi, c'est ce que je vous conseille. Il y a des opérateurs comme Kiwiz, Allo Voisin ou encore Jardin Privé, qui est spécialisé pour Jardin Privé sur la location de jardins entre particuliers. Alors, j'ai pu trouver quelques témoignages d'utilisateurs qui font parfois appel à ce complément de revenus. Et côté prix, c'est par exemple un jardin avec piscine à 150 euros la journée, avec en option des cours d'aquagym sur demande. Alors là, on est vraiment en train de se professionnaliser. Parfois, c'est juste un espace vert pour un événement. On est à 200 euros la journée. Mais c'est aussi plus ciblé dans certains cas, comme ce bout de terrain à louer 60 euros par jour pour y faire du camping. Si vous voulez vous lancer, pensez bien sûr à demander une caution, prenez le temps de faire connaissance et de bien cerner le projet de vos locataires. Il ne faut pas hésiter à poser toutes les questions et surtout toutes les conditions en amont. Mais voilà, vous savez désormais comment gagner quelques centaines, voire quelques milliers d'euros en louant tout simplement votre jardin ponctuellement ou régulièrement. Et comme toujours, si vous aussi vous avez des bons plans budget, pouvoir d'achat à partager, pensez à m'écrire, comme ça je les partage et ça aide tout le monde. Mon mail c'est parici-les-économies@radiofrance.com.
0: Merci pour ces conseils Valère. Demain vous nous direz comment regarder notre consommation d'électricité les yeux dans les yeux. Ça promet d'être torride. En attendant vous écoutez ici, il est 5h14.
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4: 5h15 dans l'info d'ici, ce lundi. 6 départements du sud de la France sont ce matin en vigilance orange canicule.
5: De l'Hérault aux Alpes-Maritimes, auxquels s'ajoute la Corse. Du vert sur une très grande partie de la carte météo France. La troisième vague de chaleur est quasiment derrière nous, mais nul doute que nous connaîtrons de nouvelles canicules à l'avenir, cet été ou dans les prochaines années. Face au changement climatique, certains établissements scolaires s'adaptent. C'est le cas d'une école du 19e siècle à Vaison-la-Romaine, dans le Vaucluse, avec de gros travaux d'isolation en ce moment pendant les vacances. Pensez à la base pour faire des économies après l'explosion du prix de l'énergie. Les élèves, finalement, Marion Bernard, auront aussi moins chaud l'été.
6: Dans la cour de récré, entre les platanes, plus d'enfants, mais des camions, des plaques d'isolant, des outils et le bruit de la disqueuse. Sous le préau, toutes bâchées, les tables et les chaises des 4 primaires et 4 maternelles. 8 classes totalement vidées dans cette école de 1888, rebâtie en 1952 après les bombardements de la Seconde Guerre mondiale. Un bâti ancien et donc une grosse passoire énergétique avant même la canicule. Et la nécessité de rafraîchir l'école, ce sont les factures de gaz et d'électricité qui ont poussé la mairie à prendre les devants. Marie-Elisabeth Michel est adjointe à l'éducation à Vaison-la-Romaine.
7: La problématique, elle est financière. Puisque bon, pour la recherche de subventions, il faut du temps pour instruire les dossiers. Après, les entreprises, ben, il faut les consulter. Il y a le temps de consultation, à préparer le dossier et à commencer les travaux.
6: L'an dernier, la mairie de Vaison avait commencé par changer toutes les fenêtres de l'école Jules Ferry. Résultat, 9% d'économie. Et ça va continuer cette année, nous dit Chou Krixal, qui surveille les travaux.
8: Du coup, en baissant le faux plafond et en mettant de l'isolation par intérieur, normalement, avec le scénario qu'on a fait, ça sera 45% d'économie d'énergie.
6: En revanche, c'est un chantier express, pas question de déborder.
8: Ah non, on n'a pas le droit à l'erreur. Alors, en plus de ça, je ne prends pas de congé. Du coup, ben, justement, pour rester au maximum près, le 22 août, il faut que tout soit nickel. Si la date n'est pas respectée, il y a à peu près 200 élèves qui restent sur le carreau.
6: Au final, 800 000 euros investis sur cette seule école, financée quasiment pour moitié par le gouvernement, la préfecture ou la région. Pour équiper les écoles de demain à Vaison, le maire Jean-François Périlloux assume un budget au cordeau.
9: C'est des charges en plus, mais je pense que personne n'est dupe. Il y a un réchauffement, il est ce qu'il est, qui en réalité est aussi une oscillation très forte entre le très chaud et le très froid, entre des événements majeurs aussi. Le lieu sur lequel on est en atteste, hein, puisqu'il y a quelques années de ça, il y a 30 ans, il y avait 2 mètres d'eau ici. Hein, donc on connaît ces sujets-là qui nécessitent aussi beaucoup d'investissement, beaucoup, pour préserver les gens d'ici le plus longtemps possible.
6: Après avoir voté ce chantier d'isolation l'an dernier, le maire de Vaison prépare maintenant la prochaine étape, évidemment soufflée par ces dernières semaines de canicule. Une enveloppe à voter pour mettre l'année prochaine la climatisation dans les 16 classes de la ville.
5: Un reportage de Marion Bernard, ici Vaucluse, sur votre radio ICI.
4: Dans 3 minutes ici, on part pour les plaines du Grand Ouest américain. Un documentaire à voir en ce moment sur France Télévisions, dont le réalisateur est l'invité ce matin des coulisses télé. Eux aussi sont nos invités, le duo, un des duos des années 80, Cock Robin, Just Around the Corner, sur votre radio locale. Merci de nous faire confiance. Bon début de journée, 5h18.

0: Si vous venez d'ouvrir les yeux avec cette chanson dans les oreilles, soyez les bienvenus, vous êtes ici, il est 5h20, c'est en 20 juillet qu'ils sont nés, l'humoriste et youtubeuse Inès Reg, devenue célèbre grâce à cette seule et unique réplique, « Kevin, c'est quand que tu vas mettre des paillettes dans ma vie ?» La gloire, c'est parfois un mystère que la raison ignore. On souhaite un bon anniversaire également à l'animatrice Enora Malagré, qui rejoindra ici à la rentrée tous les jours à la mi-journée pour une nouvelle émission. Et puis, un 20 juillet, naissait l'actrice américaine Rochelle Redfield, connue en France pour le rôle de Johanna, interprétée dans la sitcom Hélène et les garçons. Mais si,
1: ah oui, c'était elle.
0: Si, Johanna sortait avec Cricri dans la série. Bon, lui, vous le connaissez forcément. 79 ans ce lundi pour Santana. Le dernier guitar héros encore en vie aujourd'hui, célèbre pour ses célèbres solos à rallonge. En 69, il faisait partie des artistes présents à Woodstock. Depuis, il est considéré comme le créateur du rock latino. La chanteuse Kim Carnes, elle aussi, fête aujourd'hui son anniversaire. Elle a un seul tube, mais quel tube qu'on vous joue régulièrement, Bette Davis Eyes. Et puis, à la rubrique Carnet Noir, il y a 53 ans, jour pour jour, nous quittait Bruce Lee.
2: La fureur du dragon, le seul film mis en scène par Bruce Lee.
0: Il n'y avait pas beaucoup de dialogue à l'époque.
3: Surtout des baffes.
0: Ben, il y avait des baffes, il y avait des coups de poing. Et puis, il y avait Bruce qui nous quittait à 33 ans d'un accident cérébral. Il laisse quelques classiques du cinéma de baston où il ne fallait pas le chercher trop, Bruce Lee. Bon anniversaire à vous. Si c'est un 20 juillet que vous êtes né, on vous souhaite de profiter au maximum de cette journée. 5h22, qu'est-ce qu'il y a d'intéressant cet été sur les écrans? Ce lundi, dans les coulisses télé, on remonte le temps à l'époque du Far West et de ses cow-boys. Cet été, c'est le 250e anniversaire de l'indépendance des États-Unis. L'occasion pour le youtubeur Benjamin Briot, alias Nota Bene, de partir à la conquête de l'Ouest.
4: C'est ma première fois aux États-Unis et s'il y a une figure emblématique de l'Amérique, en tout cas telle que je l'imagine, c'est celle du cowboy. Et c'est pour ça que je suis ici aujourd'hui à Fort Worth au Texas.
0: Depuis 12 ans maintenant, Nota Bene déconstruit dans ses vidéos YouTube les idées reçues qu'on a, vous et moi, sur tout un tas de trucs. Cet été, pour France 5, il s'attaque au mythe du cowboy, archétype même du héros viril, made in America, bottes, Stetson vissé sur la tête, Colt à la ceinture. Ce gars-là a-t-il vraiment existé, comme les westerns nous l'ont toujours montré au cinéma? Pour réaliser ce documentaire, c'est la première fois que le jeune homme posait le pied sur le sol américain. Et dès son arrivée, la réalité l'a pour le moins déstabilisé.
5: Ça a été un peu particulier. Il y a à la fois ces grands espaces qu'on imagine et qui sont absolument fabuleux, et en même temps des grands espaces qui sont pas forcément accessibles. Tout est clôturé. Donc on a été un petit peu surpris avec l'équipe là-bas d'avoir du mal en fait à rentrer dans les terres pour aller se perdre dans les paysages, puisque c'est des propriétés privées. Et il existe des ranchers qui nous permettaient de rentrer sur leurs propriétés et là, de profiter un petit peu plus de cette nature sauvage qu'on peut trouver aux États-Unis.
0: C'est une véritable enquête journalistique qu'a menée Nota Bene tout au long de ce documentaire. Au cours de son périple, il a croisé le chemin de cow-boys, des vrais, pas ceux qui les incarnent sur grand écran pour Hollywood. Il a donné aussi la parole aux historiens qui racontent comment les récits et les mythologies se créent pour finir par se substituer à la réalité. À l'issue de ce long voyage dans l'Ouest américain, je lui ai demandé quelle avait été la rencontre qui l'a le plus marqué.
5: Je veux dire que celle qui m'a peut-être le plus marqué, c'était celle avec Jason Baldes, qui est représentant de la communauté Shoshone. C'est quelqu'un qui œuvre depuis des années maintenant pour réintroduire le bison sur les terres de sa tribu. Et c'est vrai que c'était assez touchant d'écouter son histoire et de pouvoir marcher, je ne vais pas dire au milieu des bisons, mais juste à côté, parce qu'on avait quand même un peu peur. Un bison, c'est pas un petit animal. Donc, c'était assez impressionnant.
0: Un voyage dans le temps à travers les plaines du Grand Ouest américain. Un documentaire de la Case du siècle de France 5 intitulé « On les appelle cow-boys ». À voir cet été sur la plateforme France.tv. Et si vous veniez nous raconter ce que vous avez fait de votre week-end, un petit coup de fil à la radio, et vous repartez avec le pack été dans lequel cette semaine il y a les habituels de tout cet été, il y a une paire de lunettes pour observer, profiter de l'éclipse, vous en avez une déjà,
1: j'ai Cyril. Deux même.
0: Vous avez deux,
1: vous revendez
0: une au marché noir, paraît-il. Un calepin pour noter vos souvenirs, et puis un roman, celui de Maxime Chatham, sorti aux éditions Pocket 0810 055 056. On vous attend. Voici... Maintenant, Lisa, le petit pêcheur.
6: C'est l'histoire d'un petit...

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1: Merci d'avoir choisi ici pour commencer la journée. Avant 5h30, le retour de l'info ce lundi, on remonte le temps avec vous, Stéphane Bern. Aujourd'hui, on va voyager au temps où on n'était pas bien sûr qu'il était 5h27.
2: À un moment, il a fallu décider où placer le méridien zéro. Autrement dit, qui allait donner l'heure au monde entier. Au 19e siècle, chaque ville a sa propre heure. Un cauchemar pour les trains et les voyageurs. Mais où placer le méridien zéro, celui qui réglera toutes les horloges du monde? Depuis que les horloges existent, chaque ville vit à son propre rythme. Midi sonne quand le soleil est au plus haut. Résultat, il y a autant d'heures que de clochers. Aux États-Unis, on finit par compter plus d'une centaine d'horaires différents. Un vrai casse-tête pour les premières compagnies ferroviaires, un cauchemar de logistique. Même les vaches ne savent plus quand rentrer à l'étable. Alors, on cherche une solution. Certains proposent un méridien neutre en pleine mer, aux Canaries. D'autres rêvent d'un symbole moral, Jérusalem ou Bethléem. Finalement, en 1884, 26 États se réunissent à Washington. Il y a deux finalistes, Paris et Greenwich, éternel duel entre la France et l'Angleterre. Sauf que là, on n'est pas au rugby, et comme 70% du commerce mondial navigue déjà à l'heure anglaise, le match est plié. Le vote tombe, 22 voix pour Greenwich, une contre, 3 abstentions, dont la France, vexée comme un coq déplumé. Alors, pendant près de 30 ans, on boude et on garde officiellement notre méridien.
3: Et en plus, t'es susceptible.
2: Ce n'est qu'en 1911 qu'on finit par céder. Mais pour sauver l'honneur, la loi ne parle pas de Greenwich. Elle dit que l'heure française est le temps moyen de Paris, retardé de 9 minutes et 20 secondes. À la base, on imaginait un troc, donner aux Anglais le temps pour qu'ils adoptent le maître. C'est comme qui dirait « loupé ». Et je ne vous parle même pas de la conduite à gauche.
1: À demain, Stéphane Bern. Et puis, pour retrouver toute la collecte des voyages dans le temps, ici.fr, en podcast et en replay. Comment combattre les moustiques efficacement cet été? C'est une question cruciale. Un sujet qui tombe à pic tout à l'heure, 6h-10. On en parlera avec notre invité, journaliste au magazine 60 millions de consommateurs. 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Pour il est 5h30, l'info en France et dans le reste du monde. C'est l'heure du 90 secondes présenté ce matin par Cyril Ardo-Redon.
4: Et à la fin, c'est l'Espagne qui gagne. La Roja s'est imposée face à l'Argentine 1-0 en finale de la Coupe du Monde de foot. But après prolongation à la 106e minute. Le capitaine espagnol Rodri, sacré meilleur joueur du tournoi. Kylian Mbappé, lui, est sacré meilleur buteur et garde la tête du classement historique. Dans le Tarn, les ossements retrouvés la semaine dernière appartiennent bien à Delphine Jubilard. Ils ont été découverts suite aux aveux et aux indications de son mari Cédric Jubilard. 5 ans et demi après la disparition de l'infirmière, des analyses doivent être menées pour déterminer les causes de la mort. 27 départements de l'ouest et du sud du pays placés en orange par Météo France face à un risque élevé de feux de forêt. En Loire-Atlantique, à Trignac, près de Saint-Nazaire, un feu s'est propagé à un quartier résidentiel. Au moins 3 maisons brûlées et 50 personnes évacuées. Dans le Var, 200 hectares parcourus par les flammes aux Arcs et à Tarado. La canicule, 6 départements de l'Hérault aux Alpes-Maritimes plus la Corse sont ce matin en vigilance orange. Le vote solennel ce soir à l'Assemblée nationale sur la loi d'urgence agricole après l'accord trouvé entre députés et sénateurs la semaine dernière en commission mixte paritaire. Texte controversé voulu par le gouvernement qui doit faciliter la construction de retenues d'eau ou réautoriser un pesticide interdit. Et puis jour de repos sur le Tour de France, hier le Belge Remco Evenepoel a remporté la 15e étape, la deuxième du classement général. Le deuxième du classement général, le Danois Jonas Vingegaard abandonne après une chute et une fracture.
1: Vous écoutez ici, ce lundi, 5h31. Les Espagnols sont donc ce matin sur le toit du monde.
4: La Roja décroche sa deuxième étoile, 16 ans après la première. Match difficile. Il a fallu batailler, patienter pour s'imposer 1-0 sur l'Argentine. La délivrance est arrivée à la 106e minute avec un but de Ferran Torres. L'Espagne qui a éliminé la France mardi est championne du monde pendant 4 ans. Et Nicolas Perrone, ses supporters sont aux anges.
3: Ils ont dû être patients avant de soulever le trophée, pas seulement parce que la mi-temps a duré 27 minutes. Pour faire de la place à Madonna, Justin Bieber et Shakira, de la patience, surtout pour forcer le verrou argentin. 20 tirs à 2, mais le 20e, celui de Ferran Torres, a été le bon dans une prolongation suffocante.
5: L'histoire de ce but, c'est le cadet de mes soucis. C'est juste le rêve de 47 millions de personnes. On le mérite vraiment d'être champion, on a tout donné. C'était un marathon, pas un sprint. Et les bonnes choses arrivent toujours à ceux qui le méritent le plus.
3: Un marathon que l'Espagne a remporté sans vraiment trembler en patronne. Un but encaissé seulement en 8 matchs. Le Portugal, la Belgique, la France écartés avant de priver Léo Messi d'une deuxième étoile et toute l'Argentine d'une quatrième. La meilleure équipe du tournoi a fini par l'emporter, savoure Rafa, supporter aux Anges venu de Madrid.
6: On mérite cette victoire du début à la fin. Je vais vous dire mon sentiment, c'est juste que le football a gagné. Maintenant, on célèbre ça à New York, puis on part faire la fête en Espagne.
3: Célébré à la hauteur de l'attente, 16 ans que l'Espagne attendait ça.
4: Nicolas Perronet et dossier complet sur cette Coupe du Monde à retrouver sur ici.fr. Johan, le soleil domine sur une grande partie du pays ce matin.
1: Avec des températures de saison sur la majeure partie du pays et des chaleurs intenses toujours dans le sud, pourtour méditerranéen et vallée de la Garonne. En début de journée, on va noter des passages nuageux toutefois, avec un temps sec sur les Hauts-de-France, la Normandie, l'Île-de-France et la Champagne-Ardennes. Sur le reste du pays, grand soleil et un mistral qui va souffler en Méditerranée. Pour ce qui est des températures ce matin, on relèvera au lever du jour 17 à Aurillac, 21 à Bordeaux, 14 à Strasbourg et 25 à Nice ainsi qu'à Marseille. Cet après-midi, du soleil sur toute la France avec sur une large partie nord des températures tempérées, 25 à Orléans ainsi qu'à Rennes, 23 à Lille, 25 dans la capitale et puis la canicule qui demeure dans le sud, 37 à Toulouse et Montpellier pour les maximales cet après-midi. Et chez vous, comment ça se passe? Vous nous l'écrivez sur la page Facebook d'ici, comme l'a fait Marie-Pierre qui nous écrit de Corrèze, chez elle, ciel clair et étoilé, petit vent doux avec 15,2 degrés, ça c'est précis, au Breuil de Salon, La Tour. Merci Marie-Pierre pour votre petit message. Thierry, lui, vit à Barville en Gâtinais dans le Loiret, il a relevé 13 degrés ce matin. Et Stéphane, lui, qui vit à Mulhouse, 12 degrés. Merci pour vos messages. On continue tous les matins, on fait la météo ensemble sur la page Facebook d'ici.
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0: Il est mythique ce titre. Ce lundi matin, le jour se lève et c'est ici que vous écoutez Bon Réveil, il est 5h38.
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0: Et si vous nous êtes fidèles, et vous l'êtes, vous savez qu'à cette heure-ci, ici, on traque les arnaques en tout genre, et Dieu sait si elles sont nombreuses. Aujourd'hui, on évite de se connecter au Wi-Fi public, Cyril.
2: Oui, c'est ce que nous expliquera Aude Razo. Vous savez, c'est Wi-Fi gratuit dans les hôtels, les gares, les restaurants, les aéroports. Bien pratique, mais assez dangereux aussi.
0: Je suis très inquiet, parce que souvent je me...
2: Il ne faut pas. Vous allez écouter avec attention la chronique d'Aude Razo, vous allez voir, il ne faut pas.
0: Avant 6h ce matin, Lionel Richie sera de passage dans votre poste de radio. Je crois que Lionel se connecte au Wi-Fi public.
2: C'est pas vrai.
0: Il était hier soir à Atlanta en concert. Voilà, je ne sais pas s'il y a du Wi-Fi public à Atlanta, a priori.
2: Il y a le Wi-Fi public.
0: Bonjour Véronique.
2: Bonjour Véronique.
3: Bonjour Johan.
0: Vous vous connectez, vous, au Wi-Fi public?
3: Et oui, je vais écouter attention. Que je me connecte très régulièrement.
2: Il y a des risques.
0: Vous nous appelez d'où ce matin, Véro?
3: Eh bien, je suis à Bourges, où on a un petit peu moins de chaleur. J'ai 15 ce matin.
0: On commence à respirer, enfin, cette semaine. C'est plutôt une bonne chose. Qu'est-ce que vous avez fait de ce week-end du mois de juillet, Véronique?
3: Eh bien, écoutez, moi, hier, je suis partie me promener au Marais. On a un gros poumon vert presque dans le centre de Bourges. Ce sont des marais qui sont classés avec des petites parcelles. Théoriquement, ce sont des jardins un petit peu, disons, ouvriers, si vous voulez, sur l'eau. Le problème, c'est qu'il a fait tellement chaud qu'il n'y a presque plus d'eau.
0: Alors, vous êtes plutôt randonneuse dans l'âme? Vous partez toute seule, par exemple, ou accompagnée?
3: Ah oui, je pars toute seule avec un podcast et je me balade.
0: D'accord, très bien. Prenez des photos ou les photos, finalement, c'est votre cerveau qui les enregistre?
3: Ah, c'est mon photo qui décide, mais c'est mon cerveau. Mais bon, je me balade très, très souvent dans les marais, donc mon cerveau connaît bien les marais.
0: Bon, une idée, balade, donc, si vous êtes du côté de chez Véronique cet été, pour aller vous balader intelligemment et profiter de cette météo un peu plus clémente. Il y a quoi de prévu aujourd'hui, Véronique?
3: Bah écoutez, pas grand chose.
0: Écoutez, il faut savoir profiter à un moment donné, ne pas savoir trop en faire. Faut savoir ménager un peu la monture. On vous envoie le pack été qui va arriver chez vous d'ici quelques jours. 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Je vous souhaite une belle journée en attendant.
3: Vous aussi, merci beaucoup, au revoir.
0: Ça se passe comme ça tous les matins. Ici, on joue ensemble. Il est 5h41.
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0: Ce lundi à 5h42, on vous espère en forme. Vous le savez, ici, on part en guerre contre les arnaques en tout genre. Ce matin, Aude Razo, vous nous expliquez pourquoi il vaut mieux éviter de se connecter au Wi-Fi public dans les hôtels, les gares et même les restaurants.
6: Oui, je vais vous raconter une histoire. Un Australien vient d'être condamné à de la prison. Il avait installé des faux réseaux Wi-Fi dans des aéroports australiens. Les voyageurs avaient l'impression de se connecter au Wi-Fi de l'aéroport ou de leur compagnie aérienne. Mais en fait, pas du tout. Et notre pirate a récupéré comme ça les mails et les mots de passe de tout un tas de gens et même, plus grave, des photos et des vidéos intimes. Quand un réseau Wi-Fi s'affiche là comme ça sur votre smartphone, même s'il porte le nom de l'aéroport, la gare, le restaurant où vous vous trouvez, rien ne vous prouve qu'un escroc n'est pas derrière en train de vous piéger.
0: Mais alors Aude, quand c'est vraiment le Wi-Fi de l'aéroport, est-ce qu'on peut s'y connecter en toute sécurité?
6: Mais là, pareil, la réponse est non. Posez-vous la question, qui vous dit que le réseau sur lequel vous êtes en train de relier un objet aussi sensible et personnel que votre téléphone, qui vous dit qu'il est sécurisé? Si vous pouvez vous connecter, l'escroc peut aussi. Et pour peu qu'il s'y connaisse en informatique, que le Wi-Fi soit mal configuré, pas crypté, le malfrat arrivera sans trop de problèmes à intercepter intercepter ce que vous êtes en train de faire. Mon conseil, quand vous achetez quelque chose sur Internet ou que vous consultez l'application de votre banque, ne faites jamais ça depuis le Wi-Fi de votre chambre d'hôtel. Faites-le chez vous, depuis votre Wi-Fi, ou sinon faites-le depuis votre réseau 4G ou 5G. Concernant le Wi-Fi public, mon conseil en fait c'est non, non. D'ailleurs tous les opérateurs téléphoniques vous le diront, même Google a encore alerté à ce sujet il y a quelques semaines.
0: Merci Aude Razo, et à demain. Et puis pour retrouver tous les liens utiles de cette chronique, c'est pas vrai, rendez-vous sur le site ici.fr à la page arnaque. Si vous ignorez la différence qu'il y a entre frontières humaines et frontières vivantes, restez avec nous. Si vous savez aussi, restez avec nous, il y aura d'autres choses. C'est le monde merveilleux du vivant qui arrive juste après Stilto. Elle est en tournée partout en festival cet été. La voici ici, Stilto, il est 5h44.

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1: La journée commence bien. Forcément, vous êtes ici à 5h46. C'est le moment de rejoindre le monde merveilleux du vivant. Et bonjour Benoît Prospero, aujourd'hui avec vous. Trois choses à savoir sur la frontière. Mais vous êtes sûr que c'est vraiment un être vivant ça, Benoît ?
2: Oui, les frontières ne sont pas que des créations humaines. Elles existent également dans le vivant. Bonjour à toutes et tous. Vous allez voir, c'est pas exactement quand même comme nos frontières. Aujourd'hui, on va parler de cellules, forêts et conséquences. Et donc, première chose à savoir, les frontières du vivant ne sont pas des lieux de confrontation, où on fait front, mais plutôt des lieux de rencontre et de passage d'informations, de matière, d'énergie. Par exemple, la membrane d'une cellule est en permanence traversée d'ions et de molécules qui sont à la base de toutes les grandes fonctions vitales, comme la digestion, la sécrétion ou encore la défense immunitaire.
1: Et si les membranes des neurones n'étaient pas perméables ?
2: Eh bien, les neurones ne pourraient tout simplement pas fonctionner. Pas de message nerveux, pas de motricité, pas d'intelligence, rien. Un autre exemple, deuxième chose à savoir sur les frontières du vivant, à une autre échelle, avec l'exemple des lisières forestières entre les forêts et les champs, avec d'un côté l'ombre des grands arbres et toute la faune comme les lépivères ou épêches par exemple, et de l'autre côté les espèces de lumière comme les alouettes et les criquets. Les frontières sont des milieux à part entière traversés en permanence par des espèces, notamment animales, qui entrent et sortent au gré de leur recherche de nutrition, d'un abri, d'un congénère, etc. Certains sortent de la forêt pour se nourrir dans les champs et les jachères, d'autres entrent dans la forêt pour y trouver un refuge ou un îlot de fraîcheur par exemple.
1: Donc ce sont des lieux de passage et non d'opposition.
2: Ah ben vous avez tout compris. Et alors troisième chose à savoir, les frontières créées par les humains peuvent fortement impacter les espèces. D'un côté, alors elles peuvent parfois servir de refuge, et c'est très bien, comme dans les Pyrénées entre la France et l'Espagne, où l'absence d'humains favorise la vie, mais elles sont aussi souvent des obstacles de la vie, comme le mur entre les États-Unis et le Mexique par exemple. Et à plus petite échelle, routes, barrages, clôtures ou lignes à haute tension fragmentent aussi les habitats et limitent les déplacements du vivant. Bref, les frontières naturelles structurelles, les écosystèmes, tout en restant poreuses. Pourquoi ne pas s'en inspirer ? Dis-moi que je suis un écureuil trader qui fait des crises d'angoisse dès que le cours de la noisette fluctue, le monde vivant est merveilleux. Et pour tout son savoir, merci au formidable Jérôme Sueur, professeur au Muséum National d'Histoire Naturelle et auteur du très beau livre « Frontières vivantes » publié aux éditions Actes Sud.
1: Merci Benoît et saluez les écureuils, Benoît Prospero, à retrouver en podcast et en replay dans la collection « Le monde merveilleux du vivant » sur ici.fr.
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1: 6h10, à la une de la presse ce lundi, combattre les moustiques, mode d'emploi.
4: Oui, combattre les moustiques efficacement et éviter qu'ils ne colonisent votre chambre à coucher. C'est le dossier du magazine 60 millions de consommateurs que signe notre invité.
1: Bonjour Adélaïde Robert.
5: Bonjour.
1: Au-delà de la gêne occasionnée, la prolifération des moustiques est devenue un enjeu de santé publique, écrivez-vous dans votre enquête. Quels sont ceux dont on doit le plus se méfier en ce moment ?
5: Ce sont les moustiques tigres qui vont poser le plus de problèmes en France parce que ce sont eux qui sont vecteurs de maladies dites vectorielles, justement parce qu'elles peuvent se transmettre par le biais de la piqûre de moustiques.
1: Alors pour cette enquête, Adélaïde, vous avez passé en revue les différents répulsifs proposés sur le marché. Qu'est-ce qu'on doit regarder en priorité sur l'étiquette pour choisir le bon et être le plus efficace possible ?
5: Alors, une des premières choses à vérifier, c'est qu'on est face à un vrai répulsif de type biocide avec une substance active qui est marquée sur l'étiquette. En général, ces produits-là, d'ailleurs, il y a très peu d'ingrédients notés. Il n'y a pratiquement que les substances actives et les allergènes. Donc, les substances actives qui fonctionnent et qui sont bien prouvées, il y a l'IR3535, il y a le DET... l'icaridine. Après, on a des substances actives qui, dans nos tests, fonctionnent assez bien, qui sont en cours d'évaluation, qui sont l'huile d'eucalyptus et triodora hydratée cyclisée. Alors, il faut faire attention parce que, justement, les autres produits qui ne sont pas des vrais biocides sont des produits qui vont utiliser parfois la même huile et cela ne marche pas.
1: Combien de temps ça reste efficace en répulsif ?
5: Elle peut varier entre le moustique tigre et le moustique commun ou le moustique tigre et le moustique tropical, suivant de quel produit on parle et suivant les tests qui ont été effectués. qui vaut mieux prendre, c'est des produits qui sont efficaces au moins 7 heures, au moins 8 heures pour couvrir la nuit, en fait, au moins. Après, on peut souvent les remettre au moins une fois dans la journée. Alors, c'est pareil, ça dépend un peu des produits. Il y en a qui sont 2 à 3 fois, d'autres, c'est vraiment juste 2 fois. Mais voilà, il y en a quand même un certain nombre. Nous, il y en a au moins 5 dans nos tests qui couvrent les 8 heures.
1: Vous avez passé au crible également les lampes à UV. Ça marche bien, ça?
5: En fait, on a passé au crible des produits, on s'est mis vraiment dans la peau d'un acheteur, on a trouvé des choses sur Internet, donc une lampe UV qui en fait n'a en réalité rien à faire sur le marché, donc on va pas en faire la promotion, mais en réalité, on a été un petit peu étonnés parce qu'on pensait que c'était vraiment du gadget. Si on les met à 50 cm de soi, ça fonctionne vraiment bien, en fait. Donc c'est presque étrange à dire, mais oui, ça fonctionne pas mal. Donc oui, il y a des petites choses comme ça, des petits gadgets qui peuvent être complémentaire d'un répulsif corporel.
1: Combattre les moustiques, mode d'emploi, le dossier complet à retrouver dans 60 millions de consommateurs actuellement en kiosque. Merci d'avoir été des nôtres, Adélaïde.
5: Merci, bonne journée.
1: Vous avez des moustiques, vous, Cyril ?
4: Bah, pas en ce moment, mais j'en ai eu et c'est vrai que c'est horrible, hein, c'est la plaie.
1: 5h52, c'est tendance lundi. Non pas les moustiques, mais votre chien. On s'y intéresse dans la chronique qui arrive avec Muriel Jordan. Je vous ai choisi en attendant une chanson qui a plus de 40 ans et ça s'entend pas. Elle est signée Lionel Richie, 77 ans cet été. Et ça sent. Si, ça sent.
4: Joyeux anniversaire.
1: Oui, joyeux anniversaire. Enfin, c'est pas aujourd'hui, mais il est là.
4: Hein, oui.
1: C'est notre Lionel.
4: C'est ça.
1: All night long. Pour vous réveiller ce matin sur votre radio locale. Bon début de journée, bon début de semaine. Il est 5h53.

0: Vous écoutez ici ce lundi matin avant le retour de l'info locale. Je vous présente celle qui est notre radar des tendances, Muriel Jordan, qui décrypte pour nous chaque matin un phénomène de société. Aujourd'hui, Muriel, vous avez décidé de vous intéresser à la vie sociale de nos compagnons à quatre pattes.
1: Oui, vous avez vu ça? Il existe des applis de rencontres pour les chiens. Alors attention, hein, la finalité, c'est pas de finir à poil, mais plutôt au poil. Les toutous, dorénavant, ont leur Tinder et ils vont faire comme nous. Médor, le petit teckel, va trafiquer sa photo. Médor va se faire passer pour un beau berger allemand australien, alors que Médor n'a presque plus un poil sur le caillou. Puis il enverra à Nala, petite cocker belle gosse qui habite Montpellier, un message bourré de fautes d'orthographe, en espérant que ça matche, mais Nala ne lui répondra jamais. Parce que Nala a matché avec Snoopy, un golden retriever prof de tennis qui aime comme elle les croquettes sans gluten. Non, mais ces applis de rencontre pour nos compagnons à quatre pattes sont idéales pour celles et ceux qui ont un caractère de chien. Ça leur permet de trouver un congénère poilu avec un caractère similaire et d'en finir avec les rencontres aléatoires. Vous savez, quand on promène son petit bichon maltais et qu'on tombe sur un grand berger allemand, bah là, ça ne matche pas forcément entre eux.
0: Donc, si j'ai bien compris, Muriel, on indique la race de son chien, son caractère. S'il coche toutes les cases, on peut alors organiser des rencontres n'importe où.
1: C'est ça, et ça répond à de vrais besoins pour l'animal, un besoin de socialiser. Passons un coup de fil à Gwendal, 25 ans, créateur de l'appli Nos Chiens et Nous. Originaire de Lyon, c'est un proche qui lui a inspiré la création de cette appli.
2: Alors l'idée m'est venue moi de ma mère, enfin, je me suis plutôt inspiré de ma mère, de sa problématique. Ma mère elle a un chien qui s'appelle Mouchou, et qui est un petit peu hargneux avec les autres chiens ou avec même l'humain. Moi j'ai l'idée de créer une application qui permettait justement de répondre à son besoin, en permettant de socialiser donc Mouchou, son chien, avec d'autres chiens de la région où habite ma mère, et aussi de pouvoir faire garder donc Mouchou par les auxiliaires proches de chez moi, sans avoir besoin d'avoir plusieurs applications pour faire tout ça.
1: Et, comme sur Tinder, il faut swiper pour matcher.
2: Exactement, c'est le même principe. Si on veut, par exemple, matcher avec le chien d'en face, par exemple avec le profil qu'on a sur notre écran, et qu'on dit « Ah bah c'est top, il ressemble vraiment à mon chien, en tout cas il va pouvoir bien s'entendre avec mon chien », bah là effectivement on va swiper à droite. Par contre, si le chien, j'ai une bêtise, il correspond pas du tout aux critères que vous attendez d'un autre congénère, vous allez swiper vers la gauche, et en fait, et bah, tout simplement, le match va disparaître.
1: Mais alors Gwendal, il peut y avoir aussi des matchs entre les maîtres et les maîtresses ?
2: C'est l'idée première, non, c'est pas du tout des matchs entre les maîtres et les maîtresses. Après, si ça va plus loin, bah, tant mieux pour ces personnes-là, mais l'idée première n'est pas là, non.
1: Et parce qu'on dit souvent que les chiens ressemblent à leurs maîtres.
2: Hein. Ça c'est vrai, c'est vrai. Ça c'est vrai, et puis moi j'ai un chien, enfin j'ai une chienne qui s'appelle Vaya, une chienne créole, et c'est vrai que pour le coup elle ressemble vraiment à nos femmes vraiment.
1: C'est une super appli aussi pour s'échanger des bonnes adresses de lieux qui acceptent les animaux par exemple. T'en penses quoi Médor?
3: Je sens que ce soir je vais conclure.
1: Oui bon ça va, t'emballe pas trop non plus.
0: À demain Muriel Jordan pour un nouveau C'est Tendance. Tiens, c'est l'un des rendez-vous de cet été. Chaque soir, les artistes qui font l'actualité musique sont dans les essentiels de Décibel. Ce soir, Salvatore Adamo et Gilbert Montagnier à partir de 20h. On vous souhaite une excellente journée. Ce matin, toute l'équipe d'ici matin à vos côtés. Bonne journée, à demain.
4: Bonne journée, à demain. Excellente journée sur Ici Loire-Océan. Bonjour Céline Loiseau.
5: Bonjour Lucie, bonjour à tous.
4: On parlait musique à l'instant sur Ici et vous allez nous parler de vos concerts du week-end.
5: Vanessa Paradis au Festival de Poupées, ouais. Julien Doré à l'Arena des Sables d'Olonne, c'était top.
4: Un week-end parfait.
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4: Lundi 20 juillet, il est 6h. L'info, Céline Loiseau.
5: Des flammes hautes, un panache de fumée noire visible des kilomètres à la ronde. Hier après-midi, un feu prend dans un champ à Trignac et se propage rapidement en direction d'une zone résidentielle le long de la route de Certé. Vers 22h30, après donc 6 heures d'intervention, ce feu a été maîtrisé par les pompiers. Jusqu'à 220 ont été mobilisés. Il n'y a pas eu de blessés, mais environ 20 hectares ont brûlé, ainsi que 3 maisons et 2 dépendances. 92 habitations ont dû être évacuées le temps des opérations. C'est le cadre de la maison de Johan Lemaître qui est parti en urgence.
7: En fait, on a vu tout simplement de la fumée sortir derrière les maisons en fait, du champ. On avait des personnes qui nous ont dit qu'il y avait des maisons qui avaient aussi brûlé. On a pris juste notre portable, on est parti en voiture directement, notre chien, et puis on est parti directement. C'est compliqué. Bah, on n'a pas l'habitude de ça, quoi, évidemment. On n'a pas l'habitude de ça dans notre région, donc c'est là qu'on s'aperçoit qu'on habite dans l'Eure ou dans le Sud, c'est pareil. Il n'y a plus rien qui m'étonne, quoi. Mais par contre, il y a quand même des choses qui sont pas trop normales parce qu'on voit des gens qui laissent des herbes hautes dans leur jardin, très très hautes. Vu la canicule qu'il y a actuellement depuis un mois et demi, on va dire, le moindre mégot de cigarette, ça part direct, quoi. C'est aux gens aussi de se responsabiliser, quoi.
5: Et certaines personnes évacuées ont trouvé refuge quelques heures dans la salle des fêtes de Trignac. Aucune n'a eu à y dormir. Certains habitants ont pu regagner leur domicile. D'autres ont été relogés dans de la famille, par la ville, à l'hôtel notamment. Par ailleurs, après ce feu de 20 hectares à Trignac, selon le dernier bilan de la préfecture hier soir, 363 foyers étaient toujours privés d'électricité.
4: À noter qu'il y a eu d'autres feux de végétation hier en Loire-Atlantique et Vendée. Et
5: les plus importants en Loire-Atlantique, outre ce feu à Trignac, à la Chapelle-Aulin comme à Saint-Étienne-de-Montluc, dans les deux cas, les pompiers évoquent 5 hectares détruits. À Saint-Étienne-de-Montluc, le feu s'est propagé à la toiture d'une maison. En Vendée, deux feux de broussailles plus petits ont eu lieu hier après-midi à Beauvoir-sur-Mer et Chaillé-les-Marais, moins d'un hectare au total. Une dizaine de pavillons ont été évacués hier midi à la Bernerie-en-Ré, cette fois en raison d'une fuite de gaz sur une canalisation rue des Mimosas. Les habitants ont été accueillis dans une salle municipale et la remise en gaz devait se faire de manière progressive. Au plus fort de l'événement, 300 clients ont été privés de gaz.
4: Après deux semaines de forte chaleur, de canicule même, on retrouve des températures de saison.
5: Et surtout, de l'air avec un peu de vent. C'est bienvenu après cette chaleur suffocante et le réflexe de rester à l'abri. Beaucoup d'entre vous ressortent pour profiter du beau temps, comme hier matin au marché de Saint-Philbert de Grandlieu, où vous êtes rendu, Maël Prévost.
8: Sur la place de l'église, le marché bat son plein. Et dans un coin, Jean-Michel et Colette font le pied de grue, bien contents de retrouver des températures plus fraîches. Le thermomètre affiche 23 degrés.
9: Ça nous fait bien énorme.
10: Ah, bien énorme. Parce que nous, on a la facilité en tant que retraités. Le matin, si on a quelque chose à faire, on sort le matin. Et l'après-midi, on reste à l'ombre. On n'a pas d'obligation, mais on reste à l'ombre.
8: Et Colette n'hésite pas à faire la comparaison.
9: Disons que nous, on est deux. Donc on fait des jeux de société, on fait plein de choses, mais on pense aux gens qui sont seuls. Qu'est-ce qu'ils font renfermés entre leurs quatre murs à longueur de temps, là, dans le noir ? Ça ressemble un peu au Covid quand même. Hein ?
8: Alors après plusieurs jours enfermés à la maison, températures étouffantes dehors, Jean-Michel et Colette ne ratent aucune occasion de sortir.
9: Pour voir les gens surtout, pour parler un petit peu, parce qu'on connaît beaucoup de monde, et ça fait du bien, parce que renfermé entre les quatre murs, c'est vrai
10: on connaît pas de monde alors.
11: Donc là aujourd'hui, avec une température plus agréable, c'est mieux, j'imagine.
9: Ah, ben, on est très bien. D'ailleurs, ça fait combien de temps qu'on est là ? Trois quarts d'heure, je crois bien.
11: Trois quarts d'heure que vous parliez ici.
9: On voit plein de monde et on bouge pas de notre place.
11: Vous avez pas fait vos courses encore ?
9: Non, on n'a rien fait.
10: Oui, voilà. Plein de monde.
8: Même qu'il y a un peu de vent dans les allées du marché, de quoi respirer de nouveau.
5: Dans le ciel de Pornichet ce soir et demain soir, un spectacle pas comme les autres va se jouer. Un spectacle avec 1000 drones, ça se passera à l'hippodrome. Autant de drones, c'est peu commun, mais c'est surtout la durée qui est exceptionnelle. Plus d'une heure contre habituellement 10 à 15 minutes pour ce type de prestation. Près de 2000 personnes sont attendues ce soir et demain soir. Les spectacles de drones plaisent, d'après Arnaud Basserie de la société Magic Drone basée à Reims et qui a créé le show de ce soir et demain soir à Pornichet.
12: Alors, l'intérêt d'un spectacle de drone, c'est qu'il y a une maîtrise beaucoup plus précise de la forme. Il y a quelque chose qui est beaucoup plus lisible pour le grand public, associé à de la musique, associé à une narration. Un spectacle de drone garantit une émotion certaine et un feu d'artifice émerveille. Un spectacle de drone, c'est de la magie. C'est peut-être la différence entre les deux. Mais encore une fois, nous, on considère et on y tient que le drone ne remplacera pas l'artifice, que les deux peuvent aller de pair pour proposer de l'inédit, proposer quelque chose d'incroyable au sens propre du terme d'extraordinaire.
5: Et il reste encore quelques places pour les spectacles de drones de ce soir et demain soir à Pornichet. Il faut impérativement réserver en ligne via le site internet magicdrone.show, C-H-O-W. Le prix du billet, 35 euros pour les plus de 12 ans, 19 pour les moins de 12 ans et c'est gratuit pour les moins de 3 ans. Quelques mots de sport pour finir avec la deuxième étoile pour les footballeurs espagnols, tombeur des Bleus en demi-finale après son titre de 2010. Hier soir, l'Aurora est devenue à nouveau championne du monde aux États-Unis. Victoire 1-0 sur l'Argentine, championne en titre après prolongation. Puis on n'oublie pas le Tour de France, c'est jour de repos aujourd'hui pour le peloton. Le maillot jaune est toujours sur les épaules de Pogacar. A noter hier l'abandon de son dauphin, le Danois Vingegaard, qui est blessé après une grosse chute.
4: Merci Céline Loiseau, retour de l'info avec vous à 6h30.
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4: Les prévisions de Météo France avec des températures plus fraîches ce matin en Loire-Atlantique et en Vendée, comprises entre 18 et 21 degrés. Il fait 18 à Sion-les-Mines, 19 à Guéné-Penfao, 19 à Blain, 20 à Nantes, 21 à La Roche-sur-Yon cet après-midi jusqu'à 29 degrés à Chaland. Aujourd'hui, le coefficient de marée a baissé, il est de 69, pleine mer à 8h56, mer haute à 16h13, mer basse à 16h13, pardon, à Piriac.
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4: Très bonne journée à vous sur Ici Loire-Océan. On se réveille tranquillement avec les négresses vertes. Et puis, dans quelques instants, les conseils du docteur Kierzek, comme chaque matin cet été. Pour le passer en pleine forme, on va parler cicatrisation. Belle journée à vous et bon réveil.

0: Les négresses vertes, voilà l'été.
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0: Ici Loire-Océan, bonjour, et en ce 20 juillet, on espère que vous avez passé un bon week-end, un week-end ensoleillé, un peu plus frais. Vous étiez d'ailleurs peut-être aux Endimanchés à Saint-Hilaire-de-Chaléon pour ce festival d'art de rue et de musique, ou peut-être au festival de poupées comme notre journaliste Céline Loiseau.
2: Ouais, c'était sympa, c'était Vanessa Paradis.
0: Ouais. Ouais,
2: elle était en forme, hein.
0: Combien voilà. de temps, une heure environ?
2: Oh, une grosse heure et quart, une heure et demie avec les rappels, ouais, mais elle a la forme.
0: Elle a fait tous les morceaux que vous vouliez.
2: Toujours le taxi, Divinity. Oh, oui,
0: ouais. Parfait.
2: Va,
0: vous avez dû
2: bien.
0: Passer un bon moment. Donc vous nous racontez ça aussi sur les réseaux de Ici Loire-Océan, si jamais vous étiez aussi à Poupée ou aux Endimanchés. Je sais pas si ça vous fait ça, mais des fois c'est vrai qu'on a un peu l'impression d'être sur Mars quand on se réveille. D'ailleurs, le 20 juillet 1976, on se rappelle que la sonde spatiale américaine Viking 1 se pose sur Mars au terme d'un voyage de 11 mois et commence à transmettre des photos vers la Terre, et sûrement peut-être celles de Loire-Atlantique et de Vendée qui sont visibles. Bon réveil avec Ici Loire-Océan, on prend les bons conseils du docteur Kierzek dans quelques instants.
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0: Comme chaque matin cet été, on le passe en pleine forme sur votre radio Ici Loire-Océan, et grâce au conseil santé du docteur Kierzek, comment bien cicatriser cet été. Bonjour docteur Kierzek.
6: Bonjour à toutes et à tous. Aujourd'hui on parle de ce petit désagrément estival qui arrive toujours au pire moment, une petite blessure, un coup de soleil qui pèle, une éraflure en faisant du vélo, et là on se demande comment on va faire pour bien cicatriser, parce que c'est vrai qu'en été, entre le soleil, la chaleur, le chlore, le sable, la peau elle a du mal en fait à faire son travail de réparation. La cicatrisation, c'est une véritable chorégraphie biologique. Trois actes. L'inflammation, c'est pour ça que c'est rouge et c'est chaud au début. Ensuite, la prolifération, la peau se reconstruit. Et ensuite, le remodelage, c'est la cicatrice qui va se renformer. Mais en état, en fait, il y a des troubles faits. Les UV, bah oui, le soleil, ça ralentit la cicatrisation. Et puis, ça peut même la colorer, cette cicatrice. La transpiration, ça macère, ça favorise les infections. Et puis, l'eau de mer ou de piscine, bah, avec le sel ou le chlore, ça va assécher. Résultat, une simple éraflure peut mettre trois fois plus de temps à guérir qu'en hiver et laisser une tache brune disgracieuse. C'est ce qu'on appelle l'hyperpigmentation. Alors les signes, bah, il faut surveiller une plaie qui reste rouge, chaude, douloureuse après 48 heures. Il faut surveiller l'apparition de pus, voire une pigmentation, des points noirs à la surface. Ça signe qu'une croûte s'est infectée en dessous. Et puis une lenteur à se refermer. Tout ça, ce sont des signes de cicatrisation qui ne se passent pas très bien.
0: Quels sont les bons gestes à adopter dès la blessure et ensuite pendant l'été pour que ça cicatrise nickel sans passer par la case dermato?
6: Dès la blessure, dès les premières heures, on nettoie doucement mais sérieusement de l'eau tiède et du savon ou du sérum physiologique, pas d'eau oxygénée, ça risque de brûler. On rince abondamment, on enlève toutes les saletés. Ensuite, on désinfecte sans excès. Une application de chlorhexidine, par exemple de la diseptine, de l'ibiscrub. Attention, la bétadine peut colorer la peau, mais c'est temporaire. Et on évite justement tout ce qui colore. Troisième conseil, on protège par un pansement adapté, une petite plaie propre, un pansement hydrocolloïde par exemple, ou un pansement simple. Là, vous allez demander conseil à votre pharmacien ou pharmacienne préférée. Et puis pendant l'été et les semaines suivantes, en fait, l'ennemi, c'est le soleil. Parce qu'une cicatrice exposée aux UV, elle va foncer et elle va se colorer de manière définitive. Donc, il faut vraiment la protéger, mettre une crème solaire indice 50+, ou même la protéger physiquement avec un chapeau, un pansement, ce que vous voulez. Et puis l'autre conseil, c'est d'hydrater, de masser sans irriter. Et si vous avez des antécédents de cicatrices kéloïdes, vous savez, qui sont hypertrophiques,

0: prévenez votre médecin, allez consulter. Il pourra vous prescrire des pansements adaptés à porter quelques heures par jour pour aplatir la cicatrice. Allez, bon été, bonne santé, à l'écoute d'ici, bien sûr.
1: Très bon été, merci pour les bons conseils du docteur Kierzek que l'on retrouve tous les matins sur Ici Loire-Océan. Nolwenn a passé encore du temps sur la côte vendéenne à votre rencontre ce matin. Anne nous fait découvrir Biotopia et nous parle du littoral vendéen à Saint-Gilles-Croix-de-Vie dans les gens d'ici ce matin.

0: George McCoo, Rock Your Baby sur Ici Loire-Océan. Elles ont fait de belles rencontres, Nolwenn Luminet, tout l'été sur les côtes de Loire-Atlantique et de Vendée. Ce matin, Anne nous fait découvrir Biotopia et nous parle du littoral vendéen pour aller découvrir l'environnement maritime et forestier.
1: Je suis dans le Pays de Mont et j'ai décidé de faire la Vélodyssée qui m'a permis de profiter un petit peu du littoral. Et je voulais en savoir plus, donc me voilà à Biotopia avec Anne. Bonjour.
2: Bonjour.
1: Est-ce que vous pouvez me dire ce que c'est un petit peu cet endroit ?
2: Alors, Biotopia, c'est un centre de découverte de la biodiversité du littoral qui se visite de manière, enfin, de plusieurs manières.
1: C'est quoi ces manières ?
2: Vous avez d'abord une exposition qui se fait en visite libre, qui reprend vraiment les trois grands environnements qui constituent notre littoral. Vous avez également un parcours extérieur qui s'appelle Nagomi, qui est un parcours avec une tablette et qui est un partenariat avec Biotopia au Japon.
1: J'ai une question. Vous avez dit qu'il y avait trois grands environnements qui composaient notre littoral. Ici, il y a la plage, la forêt, de façon assez évidente. C'est quoi le troisième ?
2: En fait, quand on parle d'environnement, je dirais que c'est l'océan et la plage. Ok, on a ensuite toute la partie dune qu'on retrouve ici dans cet espace d'exposition. Donc la dune, ce qu'on appelle la dune fixe et la dune mobile, qui est un environnement évidemment lié au trait de côte, donc très important à préserver, à faire découvrir. Et puis la forêt, puisque ici, dans les Pays de Mont, nous avons une bande de forêt qui constitue notre littoral.
1: Oui, effectivement, ce que j'ai traversé pour venir, qui était très agréable. Là, on est dans une des grandes salles de l'exposition. Alors, il y a des panneaux, il y a des écouteurs. Et juste au-devant, là, qui m'attire un petit peu, il y a une grande table avec plein de choses dessus. Vous m'expliquez un petit peu ce qu'on voit ici ?
2: Vous voyez, ça explique par exemple comment ça fonctionne les marées, pour comprendre comment ça marche. Vous avez donc cette grande table de laisse de mer, ce qu'on appelle la laisse de mer, comme son nom l'indique, ce que la mer laisse sur la plage. Ce qui permet d'identifier tout ce qu'on peut trouver sur une plage, en dehors des déchets humains, évidemment, qu'on identifie parfaitement. Évidemment, il y a un tas de coquillages et de choses un peu bizarres qui permettent ici, avec des outils numériques très modernes, d'identifier tout ce qu'on peut trouver sur une plage.
1: C'est une mission particulièrement importante, surtout en ce moment, la sensibilisation et la préservation du littoral et de l'environnement qui nous entoure en général. Vous menez des actions particulières ?
2: Ah oui, bien sûr, on travaille. Alors, il y a une grosse action qui s'appelle la Belle Action, qui se fait généralement en février-mars, où on fait un nettoyage de plage, sur les trois communes des Pays de Mont, communes littorales. Mais on a plein. Nos actions, elles se font vraiment dans la pédagogie. Évidemment, on reçoit énormément de scolaires à Biotopia, mais aussi tous les ateliers pendant les vacances nous permettent aussi d'amener du contenu aux enfants, aux petits, aux grands, mais aux grands aussi, hein. Nous, notre rôle ici, il est vraiment d'éduquer, de faire découvrir d'abord, mais d'éduquer et de sensibiliser à cet environnement et le pourquoi le préserver, y faire attention, etc.
1: Merci beaucoup.
0: Nolwenn Luminet qui a rencontré Anne pour découvrir Biotopia ce matin. Et après tout ce qu'on a appris sur l'environnement, moi, j'avoue, ça m'a donné un peu faim. On va devoir patienter un peu, mais Céline Loiseau, je vous propose de manger des gâteaux à 8h20 dans les gens d'ici.
3: Oh bah oui,
0: c'est pas mal
3: pas.
0: Comme programme.
3: Oui, pas mal.
0: Puisque à Saint-Gilles-Croix-de-Vie, Nolwenn a poussé la porte d'une biscuiterie. Rencontre tout à l'heure dans les gens d'ici.

0: Oria, soirée mondaine sur Ici Loire-Océan. Quels sont vos petits plaisirs de l'été? Antoine adore l'apéro. Attention, bien sûr, c'est à consommer avec modération.
1: C'est ça qui est génial avec la sangria blanche, c'est qu'on laisse reposer. Et ben pendant ce temps-là, on a le temps de faire d'autres choses. Bonjour, c'est Antoine. Mon petit plaisir de l'été, c'est la sangria blanche. D'abord parce que la sangria blanche, en fait, ça me rappelle des souvenirs de mes voyages à Barcelone, parce que c'est là-bas que j'ai découvert ça. Donc déjà, c'était un côté exotique et rafraîchissant. Ce petit plaisir, c'est un petit plaisir qui finalement dure longtemps. Parce qu'une sangria blanche, pour qu'elle soit très rafraîchissante et bien agréable à boire, et ben faut la préparer à l'avance. Moi, je la prépare le samedi matin. Et en plus, comme c'est l'été, on met des pêches, des citrons, des oranges, enfin des fruits plutôt d'été, qui amènent la fraîcheur du pep, c'est déjà super agréable. Donc voilà, bon, moi je suis attaché au côté local, donc pour le vin blanc, je prends du muscadet, hein, forcément. Et puis il faut pas oublier la petite liqueur d'orange. Alors le Grand Marnier, ça passe, mais sinon il y a plein d'autres choses qu'on peut mettre dedans. Et du coup, après, il faut la laisser reposer. Et c'est ça qui est génial avec la sangria blanche, c'est qu'on laisse reposer. Et ben pendant ce temps-là, on a le temps de faire d'autres choses. J'en profite pour me poser dans mon jardin, ou même des fois, je vais sur les bords de l'Erdre lire un bouquin ou me balader. Et puis, j'avoue que je fais plutôt ça, surtout quand il y a un repas entre potes ou même en famille le dimanche midi. Et ça fait de l'effet parce que la sangria blanche, c'est pas un réflexe qu'on a trop. On est souvent bière à l'apéro pour rafraîchir, et la sangria blanche, les gens connaissent pas trop. Donc c'est mon petit plaisir d'été, parce que c'est vrai que du coup l'hiver ça marche moins bien.
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0: Avant le retour de l'info d'ici avec Céline Loiseau, place aux astres avec Catherine Viguier. Une météo astrale sous quel auspice aujourd'hui?
5: Ah, il y a des oppositions. Bélier, vous êtes partagé entre aller de l'avant et patienter. En août, vous saurez.
6: Taureau, vous vous refaites une santé morale, physique et tout sera réussi.
7: Gémeaux, on vous suit ou pas, peu importe, vous voulez vivre comme vous le sentez.
8: Cancer, de très bonnes choses au sujet de la famille ou de votre lieu de vie, il ne faut rien lâcher.
9: Lion, jolie journée, vous sentez que la vie est belle en vous baladant, en changeant quelque chose à votre quotidien.
10: Vierge, prenez des initiatives, surtout aujourd'hui côté finance, cela vous rassurera.
11: Balance, vous pourriez ressentir des blocages, mais il ne faut pas s'arrêter, il faut persévérer.
12: Scorpion, il faudra canaliser des pensées sombres à un léger vague à l'âme, vous savez faire.
13: Sagittaire, vous menez si bien les équipes et aujourd'hui vous organisez, vous gérez, on compte sur vous.
14: Capricorne, et si vous receviez une annonce au sujet de votre avenir professionnel aujourd'hui, c'est possible.
15: Verseau, en pleine remise en question, vous passez plutôt une bonne journée, douce, bien entourée.
16: Poisson, vous avez envie, besoin d'aimer fort, sensuellement, et c'est possible aujourd'hui.
17: Et pour nous tous, la Dolce Vita, on se la crée.
0: L'horoscope de Catherine Viguier, de retour tous les matins avant 6h30.
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0: Avant 7h sur Ici Loire-Océan, on prendra les bons conseils de notre vétérinaire, harnais ou laisse ou collier, la question est posée. Et puis bien sûr, on aura des bons plans en Loire-Atlantique et en Vendée pour vous rafraîchir. Notamment, on va se baigner dans des lacs aujourd'hui. Et à 6h30, l'info d'ici est de retour, Céline.
18: Avec cet incendie, avec évacuation d'habitants à Trignac, il n'y a pas eu de blessés. Reportage à suivre. Ce sera juste après ce qu'il faut savoir de l'actualité en français dans le monde, présenté ce matin par vous, Cyril Ardo. Et à la une, le sacre de l'Espagne au Mondial de foot.
19: Les champions du monde de foot pour les 4 prochaines années, ce sont eux, les Espagnols. L'Aurora s'est imposée face à l'Argentine 1-0. Deux images à retenir de cette finale. La fête dans les rues en Espagne et Lionel Messi en pleurs. Maigre réconfort pour Kylian Mbappé, sacré meilleur buteur du tournoi. Il garde la tête du classement historique. Et des analyses vont être menées sur les ossements de Delphine Jubilar pour déterminer les causes de sa mort. 5 ans et demi après sa disparition, le parquet a confirmé hier soir que les os découverts la semaine dernière appartiennent bien à l'infirmière. Ils ont été retrouvés suite aux aveux et aux indications de son mari Cédric. Une piétonne tuée à Paris, projetée sur 20 mètres, percutée au niveau d'un passage piéton par une voiture qui roulait à plus de 100 km/h. 2 personnes ont été interpellées quelques minutes après. Le véhicule était immatriculé en Pologne. Du cannabis a été retrouvé à l'intérieur. Une enquête pour homicide routier est ouverte. Les députés votent une dernière fois ce soir sur la loi d'urgence agricole après l'accord trouvé avec les sénateurs la semaine dernière. Texte controversé qui prévoit notamment de réautoriser un pesticide interdit. 3 maisons brûlées et 50 personnes évacuées à Trignac, près de Saint-Nazaire, en Loire-Atlantique. Dans le Var, 200 hectares parcourus par les flammes aux Arcs et à Tarado. Ce matin, 27 départements sont placés par Météo France face au risque en orange, face au risque élevé de feux de forêt. Et puis, plus que 6 départements du Sud en vigilance orange canicule ce matin. Il s'agit de l'Hérault, du Gard, des Bouches-du-Rhône, du Var et de la Corse.
18: Merci beaucoup Cyril, et à dans une heure pour un nouveau point sur l'actualité de ce lundi 20 juillet. Vous l'évoquiez, c'est cet incendie hier à Trignac avec des évacuations d'habitants. Hier après-midi, environ 20 hectares ont été détruits et près de 100 habitations ont été évacuées. Le feu est parti d'un champ et s'est propagé en direction d'une zone résidentielle le long de la route de Certé. Il n'y a heureusement pas de blessés et le feu a été maîtrisé vers 22h30 hier soir après 6 heures d'intervention. 3 maisons ont été détruites ainsi que 2 dépendances. Ajera Mohamed était présente au moment des évacuations.
20: Il n'y a pas le choix.
21: Les flammes se rapprochent dangereusement des maisons, alors il faut agir vite.
22: Vous habitez où vous ? Juste là ? Ouais. Bah, du coup, vous prenez juste de quoi voir, ok ? Ouais. Et puis vous allez là-bas, d'accord ?
21: Là, un couple en panique se rue vers sa voiture, un enfant dans les bras du papa, le chat dans ceux de la maman. Quand Jean-Michel, lui, reste debout à Gare, sa maison est juste à côté du champ en feu.
23: La maison, elle est très légèrement brûlée, impactée. Les gouttières ont fondu, mais globalement, la maison a été sauvée par les pompiers. Mais par contre, tout ce qui est derrière, la voiture, les haies, tout ça, complètement brûlé.
21: Didier, lui, descend de son appartement.
24: Mais j'étais en train de regarder la télé, le Tour de France. Il y a quelqu'un qui fait des grillades. C'était rempli de fumée. On voyait plus rien, plus rien, plus rien. Voilà, c'était tout noir, tout noir. Ça fait peur.
21: S'il est prêt à quitter les lieux, sa voisine, elle, hésite encore.
25: Il y en a qui disent qu'il faut qu'on quitte les lieux, là, dans 10 minutes. Ah non, on va aller où ?
21: À la salle des fêtes de Trignac, où les équipes de la Croix-Rouge accueillent les évacués.
26: Bah là, on est tous du même immeuble. On est partis tous en voiture, on s'est suivis, puis on est arrivés là, quoi. Oui, on espère rentrer chez nous, même qu'il est 1h, 2h du matin, c'est pas grave, mais du moment qu'on rentre chez nous, quoi.
21: Finalement, personne n'a dormi sur place cette nuit. Certains habitants ont pu regagner leur domicile. D'autres sont relogés à l'hôtel.
18: Au plus fort des opérations sur cet incendie de Trignac, 220 pompiers étaient mobilisés. Ils sont toujours une 50aine sur place, nous précisait Ajera Mohamed, pour des opérations de déblaiement ou encore de surveillance. Conséquence de ce violent incendie, d'après la préfecture de la Loire-Atlantique hier soir, 363 foyers étaient privés d'électricité. La circulation sur la route départementale 213 est rétablie dans le sens Saint-Brévin-Guérande. Sur notre site internet ici.fr, vous avez des photos ainsi qu'une vidéo en lien avec cet incendie de Trignac.
27: Et d'autres incendies ont eu lieu en Loire-Atlantique et en Vendée hier après-midi.
18: Sans commune mesure avec celui que l'on vient d'évoquer, 5 hectares à Saint-Étienne-de-Montluc, autant à la Chapelle-Lain. En Vendée, les pompiers ont eu affaire à de petits feux de broussailles, communes de Beauvoir-sur-Mer et Chaillé-les-Marais, moins d'un hectare en tout. Et puis dans le prochain journal, on parlera de la prostitution des mineurs. C'est un phénomène de plus en plus prégnant et la Vendée n'y échappa. Pour repérer les jeunes filles victimes, une cellule de lutte contre l'exploitation sexuelle a ouvert il y a peu à La Roche-sur-Yon. Reportage à 7h.
27: Merci Céline Loiseau. Retour de l'info avec vous à 7h. La Loire-Atlantique et la Vendée ce matin avec des températures en baisse. Une journée ensoleillée est prévue. Il fait de 18 degrés à 21 ce matin avec 19 à Châteaubriant, 19 à Pornic, 20 à Saint-Philbert-de-Grandlieu et 20 à Nantes, 21 à La Roche-sur-Yon et à Chantonnay. Cet après-midi de 25 à 28 degrés sur nos départements jusqu'à 29 à Chaland.
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27: Dans quelques instants sur Ici Loire-Océan, pour se réveiller en toute sécurité, les conseils de la SNSM, la Société Nationale des Sauveteurs en Mer. Perte de repères en mer, on vous dit tout dans quelques instants pour votre sécurité avec Nolwenn Luminet. Jean-Pierre Madère vous réveille avec Macumba.

0: Jean-Pierre Madère, Macumba.
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0: Et bon réveil sur Ici Loire-Océan. Un petit dilemme ce matin, si vous êtes la tête dans le café, vous allez peut-être, ça va vous rappeler des souvenirs, c'est de savoir comment bien promener son chien pour que tout le monde se sente bien. Pierre Fabin, notre vétérinaire urgentiste, a tous les bons conseils à vous donner dans quelques instants. Harnais ou collier, telle est la question. Nolwenn Luminet a pris tous les bons conseils pour faire attention à nous sur les plages. Et ce matin, attention de ne pas perdre vos repères si vous êtes en mer.
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2: Allez, c'est parti! Je pars affronter 50 nuances de vent avec la Société Nationale de Sauvetage en Mer. Aujourd'hui, on parle de perte de repères en mer. Quand on nage et qu'on ne sait plus trop où on est, ça arrive vraiment?
3: Ça peut arriver.
2: Malo, de la SNSM.
3: La mer, c'est un endroit que l'homme n'est pas fort dedans, entre guillemets, c'est pas son domaine de prédilection. Juste un petit coup de panique de ne pas savoir où on est, et on va être complètement perdu et ne pas être lucide.
2: Et comment réagir si ça arrive?
3: La première chose à faire, ça va être déjà de se mettre en sécurité et ne plus rester dans l'eau, être sur la plage.
4: En fait, si un individu a nagé au large, qui se retrouve épuisé, perdu...
2: Lucie, elle aussi sauveteuse.
4: Qui visualise pas bien le banc de sable qui est sa plage de départ. Déjà, se mettre sur le dos pour temporiser, calmer sa respiration, essayer de retrouver une part de lucidité parce que ça servira à rien de faire du mouvement sur place. Et après, c'est essayer de faire des grands appels à l'aide du large parce que sur la plage, en principe, les sauveteurs ont toujours une visu de proximité mais aussi de fond de zone de bain, c'est important. Et après, c'est s'il y a des bateaux qui passent à proximité, des véliplanchistes, etc., faire des signes. Mais en ayant une conscience de « je fais des signes, donc je m'épuise, donc il faut que je repasse un peu sur le dos pour alterner les phases d'épuisement et de semi-relaxation. »
2: Donc une bonne solution, ce serait de nager parallèlement à la plage.
4: Bah effectivement, ça va être surtout ça, le conseil numéro 1, c'est nager parallèlement à la plage. Après, si vous avez un objectif qui est de faire de la distance et nager sur du long terme, nous prévenir. Et comme ça, on sait qu'on a une attention particulière à apporter à cette personne-là.
2: Le conseil du jour, nagez parallèlement à la plage. Et si vous voulez faire des efforts particuliers, prévenez les sauveteurs. Et si vous perdez vos affaires, commencez par suspecter les mouettes, le vent, puis le sable, dans cet ordre. Et plouf!
0: Et je pense que c'est des bons conseils de suspecter le sable. Si vous perdez vos affaires, elles sont peut-être enfouies à quelques mètres. Dans quelques instants, on va prendre les conseils de notre véto avec Pierre Fabin, collier ou harnais, telle est la question.
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5: Collier ou harnais quand on promène son chien, c'est souvent la grande question. Aujourd'hui, le docteur Pierre Fabin, notre vétérinaire, nous aide à choisir.
6: Au final, c'est surtout une question de bon sens et surtout de morphologie. En gros, le bon choix, c'est celui qui respecte l'anatomie et le comportement de votre chien. Un collier classique, c'est simple, pratique, facile à enfiler et on peut le laisser en place. Mais il a ses limites. Sur un chien calme, qui marche tranquillement au pied, aucun souci. Mais si votre chien tire comme un forcené, là ça se complique. La pression se fait directement sur la trachée, ça peut provoquer de la toux, voire des lésions chez les plus sensibles. Il faut être très vigilant, surtout chez les chiens de petite taille avec une trachée fragile. Pour eux, c'est non direct. Le harnais, lui, répartit les forces sur le poitrail et le dos. C'est beaucoup plus confortable et physiologique, surtout pour les chiens dynamiques et ceux qui ont des problèmes de cervicales. Les chiens âgés, un peu arthrosiques, les molosses ou les teckels, par exemple.
5: On entend parfois que le harnais ferait tirer davantage le chien, c'est vrai ?
6: C'est ce qu'on entend, oui, mais en réalité, c'est souvent faux. Ce qu'on observe, c'est quand on change de matériel, le chien teste. Il sent que ça n'est pas pareil, que la pression a changé, et il cherche parfois à se dégager. C'est juste une phase d'adaptation. D'ailleurs, beaucoup de chiens qui tirent avec un harnais tirent aussi avec le collier. Simplement, avec un collier, comme la traction se fait sur la gorge, il risque de tousser, de s'étrangler, donc il tire un peu moins. Mais ce n'est pas de la magie, c'est juste qu'ils se font mal. Il existe aujourd'hui des harnais dits anti-traction avec une attache frontale au niveau du poitrail qui permettent de désamorcer la poussée. Mais harnais au collier, le seul levier, c'est l'éducation.
5: Et si on résume, c'est harnais pour tout le monde ?
6: Pas forcément. Le collier reste très bien pour les promenades de tous les jours, surtout avec un chien calme et bien éduqué qui marche au pied. C'est simple, facile à enfiler, parfait pour une petite sortie tranquille. Mais dès que la balade devient plus sportive, plus longue ou qu'on veut trotter un peu ensemble, là c'est harnais direct. Et dans tous les cas, on oublie les colliers étrangleurs à pointe ou à décharge électrique. Ça n'apprend rien et ça fait juste mal.
5: Tous les matins à 7h20 sur ICI Loire-Océan, les bons conseils de notre vétérinaire urgentiste Pierre Fabin. Et puis on a plein de bons plans pour vous avant 7h. Des bons plans pour l'été, pour profiter, pour se rafraîchir dans des lacs ou encore pour faire du bateau, du paddle, s'éclater en famille dans des parcs d'attractions. Et puis bien sûr, après tout ça, faire son marché pour profiter des bons producteurs locaux de Loire-Atlantique et de Vendée. Belle journée à vous sur ICI Loire-Océan. Bon réveil, on est ensemble jusqu'à 9h dans Ici Matin REM, Shiny Happy People.

Stone, Shiny Happy People sur ici Loire-Océan. En ce lundi 20 juillet, depuis quelques jours déjà, on est sorti de cette canicule et on respire mieux avec des températures agréables ce matin. Même un peu fraîches puisqu'on relève à certains endroits 13 ou 14 degrés. Les prévisions de Météo France au cours de la matinée, c'est de 18 à 21 degrés en Loire-Atlantique et en Vendée, avec notamment 20 à Nantes au plus fort de la matinée, 21 à La Roche-sur-Yon qui sont prévus. Et puis vous nous donnez vos températures aussi sur nos réseaux sociaux ici Loire-Océan. On fait un coucou à Jean qui, lui, a 16 degrés à la Effoissière, 27 degrés sont prévus en journée. Merci pour votre belle photo, Jean, avec ses belles barques. Très, très belle photo. Vous nous partagez aussi tous vos bons plans. On fait un coucou à Philippe qui, lui, a 14 degrés ce matin à Fête Bretagne avec une belle image d'un concert. C'était où, Philippe? Est-ce que vous pouvez nous dire où était ce concert? Et on vous dit tout, bien sûr, sur ici Loire-Océan. Dans quelques instants, des bons plans, des sorties en Loire-Atlantique. Atlantique et en Vendée avec les 3 plus pour profiter de l'été et se rafraîchir. Il existe effectivement de nombreux bons plans, de nombreux coins de nature dans nos départements, notamment au lac d'Apremont en Vendée. Une belle plage est à votre disposition sur ce lac. Vous pouvez aussi découvrir de nombreuses animations tout l'été. Pédalo, barque, wake park, structure gonflable, table de pique-nique et restauration à découvrir au bord du lac d'Apremont. Autre plan pour se baigner dans des lacs et fuir un peu la côte, si vous aimez moins les touristes et moins le monde, vous pouvez vous rendre au lac de la Bulletière, toujours en Vendée, à Chavagnes-en-Paillée. Découvrez plus de 10 km de rives sauvages et un plan d'eau de près de 80 hectares à découvrir. Terrain idéal pour la rando nautique, des activités en famille ou pour vos pratiques sportives, évidemment. Vous voulez vous éclater aussi en famille, cette fois direction le parc des Naudières dans la métropole de Nantes, à Sautron. Vous propose de nombreuses animations, hein, comme chaque été, avec du roller coaster, du pentaglisse ou encore le labyrinthe et le jump box. Il y en a vraiment pour toute la famille au parc des Naudières. C'est ouvert tout l'été de 10h à 19h. Et puis, autre activité très ludique et sportive à vivre en famille. Aussi, départ de Nantes et du jardin japonais de l'île de Versailles avec la base nautique, de location de bateaux, de paddle, de canoë, floating, de kayak ou encore de waterbike. Cette base nautique est ouverte tout l'été du lundi au dimanche pour vos balades à vélo sur l'Erdre. Et on leur passe le bonjour puisqu'ils fêtent cette année leurs 10 ans. Côté marché en Loire-Atlantique, il y a plein de producteurs évidemment à rencontrer et surtout retrouver tous leurs bons produits. Direction la côte vendéenne au Sable d'Olonne avec le marché des sables qui a lieu du mardi au dimanche de 8h à 13h. Si vous ne connaissez pas, je vous conseille aussi le marché de Guérande pour faire le plein de produits frais au cœur du patrimoine guérandais sur un site patrimonial vraiment exceptionnel, à la fois marché couvert et ouvert. Vous flânez en famille dans les halles datant du 19e sur la place Saint-Aubin et dans les rues à proximité de la collégiale.

0: France Gall, Babacar sur Ici Loire-Océan.
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0: Le retour de l'info, c'est avec vous, Céline Loiseau, dans quelques minutes. Moi, j'avais une question à vous poser. Est-ce que vous rigolez au supermarché ?
3: Oh, ça peut arriver, il peut y avoir des situations cocasses des fois.
0: Moi, une fois, en fait, j'avais perdu mon conjoint dans les rayons du supermarché et je pensais que c'était notre panier qui était à côté et j'ai commencé à dire « Mais pourquoi t'as acheté ça ? Qu'est-ce qui s'est passé ?»
3: C'était un autre monsieur.
0: C'était un peu gênant.
3: Oh ben, il avait peut-être de l'humour, le monsieur.
0: Oui, ça allait, mais donc on peut vivre des situations cocasses au supermarché. Comment se marrer au supermarché ? C'est l'humour en tube avec Fred Ballard.
4: Maintenant, dans les supermarchés, ils mettent des petites télés en tête de gondole qui diffusent des petits films tout merdiques pour vendre des produits juste en dessous, des produits tout merdiques aussi.
5: Ah ben oui, la grande distribution est toujours à la pointe de l'innovation quand il s'agit de nous faire acheter des trucs dont on n'a pas besoin. Céline n'y a pas échappé, hein, lui qui aime bien se gondoler en tête de gondole.
4: L'autre fois, donc, on était à Carrefour, on faisait les courses avec ma femme, elle m'avait posé devant une petite télé comme ça. Ouais, parce que nous, les mecs, on sert à rien quand on fait les courses, tu vois. Sauf pour pousser le caddie ou on fout n'importe quoi dedans, donc, tu vois. Donc, elle me laisse devant une petite télé comme ça. Et puis là, j'étais content parce qu'elle m'avait laissé au bricolage. Alors, ouais, d'habitude, elle m'aime au linge, mais je m'emmerde au linge, tu vois. Ouais.
5: Voilà, si vous aussi, vous avez un conjoint encombrant et peu motivé, vous savez où le déposer pour pouvoir faire vos courses peinardes. Il se fera sûrement plus de copains au rayon bricolage qu'au rayon eau minérale. Au pire, il vous ramène un chiffon magique que vous dégagerez quand vous ferez la queue à la caisse, parce que ça aussi, c'est un petit plaisir du supermarché. Être juste derrière un gars qui vide son gros caddie.
6: Toi, tu vois, t'es derrière, t'attends, et là, tu vois un petit bout de tapis. Là, tu te dis, je vais commencer à décharger mon panier. Mais dès que tu prends le premier article et que tu effleures le tapis, le mec devant toi, il se retourne, se saisit du panneau client suivant, il le prend et il le pose violemment sur le tapis. Et souvent après, le mec te jette un regard et te dit « Hey, on me baisse pas la gueule, moi. »
5: Ah bah oui, il y a des codes barres à ne pas respecter et des limites à dépasser hein, si on veut se marrer au supermarché. Surtout si le client suivant s'appelle Baptiste Le Caplain. Avec lui, à la caisse, on bippe les codes barres de rire. Et tout de suite, on se sent mieux.
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0: Lundi 20 juillet, il est 7h. L'info d'ici, Céline Loiseau.
7: Le gros incendie qui a touché Trignac est maîtrisé depuis hier soir aux alentours de 22h30. Après donc 6 heures de lutte et jusqu'à 220 pompiers mobilisés. Heureusement, personne n'a été blessé, mais on parle d'environ 20 hectares de végétation détruits ainsi que 3 maisons et 2 dépendances. Le feu a pris dans un champ et s'est propagé en direction d'une zone résidentielle le long de la route de Certé. 92 logements ont dû être évacués. 83 habitants ont trouvé refuge quelques heures hier à la salle des fêtes de Trignac, comme Nicole, surprise par l'ampleur de ce feu.
8: Moi, j'étais tranquillement à regarder la télé. C'est ma filleule qui est venue me dire, mais marraine, il y a des flammes partout. Et alors, bon, j'ai regardé. C'est impressionnant. Et les flammes, la fumée, une fumée immense qui est montée très haut dans le ciel. Quand on voit à la télé, quand ça se passe ailleurs, là, on comprend. Mais je ne pensais pas que ça aurait pris là. Je pensais qu'on était vraiment à l'abri. Une zone pavillonnaire, on n'a quand même jamais vu ça, parce que moi, j'habite Certé depuis 76. Donc, il y a eu l'été très chaud, et on n'a jamais eu de choses comme ça. Ça veut dire qu'il y a bien le réchauffement climatique. Voilà, mais je ne croyais pas qu'on aurait été évacué. Mais il vaut mieux prendre des précautions. J'ai mon fils qui est en vacances, donc j'irai squatter sa maison.
7: Et au final, entre les familles, les amis, les relogements à l'hôtel, personne n'a dormi à la salle des fêtes de Trignac cette nuit. La départementale 213, elle, a pu rouvrir dans le sens Saint-Brévin-Guérande. Quelques 360 foyers étaient hier soir toujours privés d'électricité d'après la préfecture de la Loire-Atlantique. Ce matin, une cinquantaine de pompiers, toujours sur place pour du déblaiement et de la surveillance à 7h30 dans l'info d'ici. On sera avec Gérard Mohamed sur place au lendemain de cet incendie.
0: Les pompiers de la Loire-Atlantique ont également été mobilisés sur d'autres feux de végétation hier en fin de journée.
7: À la Chapelle-Lin et Saint-Étienne-de-Montluc, et dans les deux cas, au final, 5 hectares partis en fumée. À Saint-Étienne-de-Montluc, le feu s'est propagé à la toiture d'une maison. Il n'y a pas eu de blessés. Leurs collègues de Vendée, eux, sont intervenus pour des petits feux de broussailles à Beauvoir-sur-Mer et Chaillé-les-Marais. Une fuite de gaz sur une canalisation détectée hier midi a privé 300 foyers de gaz à la Bernerie-en-Ré. La remise en gaz devait se faire progressivement. Après après un contrôle de sécurité chez les abonnés concernés. Les habitants d'une dizaine de pavillons ont dû quitter leur maison. Une salle municipale leur a été ouverte.
0: C'est un phénomène encore difficilement quantifiable, mais qui inquiète, celui de la prostitution des mineurs.
7: Dans la quasi-totalité, il s'agit de jeunes filles victimes. En Vendée, le nombre de signalements ne cesse d'augmenter. Alors un protocole vient d'être signé entre différents acteurs, notamment les gendarmes, l'éducation nationale et la justice. L'objectif est de mieux repérer les victimes et punir les auteurs, avec la création aussi de la CLEMIS, c'est la cellule de lutte contre l'exploitation sexuelle des mineurs qui a ouvert début juin à La Roche-sur-Yon et qui a déjà, Florian Cazola, beaucoup de travail.
9: C'est un immeuble vitré lambda, comme il en existe des dizaines à La Roche-sur-Yon.
10: On ne donne pas l'adresse.
9: Et il y a une raison bien précise, explique Peggy Guilminot, la directrice de la CLEMIS.
10: Pour éviter aux clients, aux réseaux de prostitution, de pouvoir repérer des potentiels jeunes victimes.
9: À l'intérieur, un espace salon avec des canapés colorés, des prospectus et une salle d'entretien. Cannes, la coordinatrice de cette cellule, a voulu la plus chaleureuse possible.
10: Pour un lieu qui soit pas trop formel, un lieu de discussion en tout cas et d'échange.
9: On y trouve une assistante sociale, une médecin, une infirmière ou encore une psychologue, quatre salariés, toutes des femmes, formées spécifiquement à ce sujet.
11: Plus on forme, plus on décèle des situations.
9: Rémi Pascrot, le président de la Maison des Adolescents, il a convaincu l'État et le département d'injecter 300 000 euros par an.
11: Et à chaque fois qu'on décèle, c'est une possibilité de sauver quelqu'un.
9: En à peine un mois, Peggy Guilminot a pris en charge 56 mineurs et parfois des très jeunes.
10: Ils peuvent avoir de 9, 10 ans à 16, 17, 18 ans.
9: Avec des ados, bien souvent piégés par les réseaux sociaux, mais aussi par leur propre petite amie. Anne les appelle les Lover Boys.
10: Eux, leur mécanisme, c'est d'embarquer la jeune en situation d'exploitation.
9: Des jeunes femmes à qui il faut d'abord faire prendre conscience qu'elles sont bien des victimes, avant de s'atteler à poursuivre, arrêter et juger les proxénètes autant que les clients.
7: Un reportage de Florian Cazola à La Roche-sur-Yon à retrouver sur notre site internet ici.fr, page Loire-Océan.
0: C'est un sacré spectacle qui va se jouer ce soir et demain à Pornichet.
7: Avec pas moins de 1000 drones au-dessus de l'hippodrome, le tout rythmé en musique. Ça va durer plus d'une heure et selon l'entreprise de Reims qui est aux manettes, il s'agit d'un sacré défi technique. Arnaud Basserie est le coordinateur artistique de Magic Drone.
12: Un spectacle de 1000 drones, c'est encore assez rare en France, mais ce qui est d'autant plus rare, c'est la durée de notre proposition. Notre spectacle dure 70 minutes. On est habitué à voir des spectacles sur des temps de 4, 5, 6, 10 minutes grand maximum. Nous, c'est 1000 drones, 70 minutes. Donc, il y a plusieurs milliers de changements de batterie pendant le spectacle, puisque une batterie de un drone dure 15 minutes. Donc, une vingtaine de techniciens sont sur le pont, sur l'ensemble du spectacle, pour garantir les bonnes capacités de vol pour nos drones. Puis, bien évidemment, la partie scénographique, son, lumière, le chargement des balais de danse, de drones, composé de points GPS, et effets spéciaux, effets d'artifice. Enfin, il y a vraiment un truc qui est de l'ordre de la prouesse technique dans notre proposition. Et on est vraiment très, très, très heureux de venir à Pornichet présenter notre spectacle.
7: Et près de 2000 personnes sont attendues ce soir et demain soir pour ce spectacle de drones à Pornichet. Il reste encore quelques places. Pour cela, si vous êtes intéressé, il faut impérativement réserver en ligne via le site internet magicdrone.show. Show, c'est S-H-O. Le prix du billet, 35 euros pour les plus de 12 ans, c'est 19 euros pour les moins de 12 ans et c'est gratuit pour les moins de 3 ans. En demi-finale du Mondial de football, mardi dernier, nos Bleus ont été battus par les futurs champions du monde. Hier soir, sur la côte est des États-Unis, c'est donc l'Espagne qui a remporté la finale du Mondial. Victoire 1-0 en prolongation grâce à un but de Ferran Torres. Pas de quatrième étoile pour l'Argentine de Messi, tenante du titre, mais un deuxième sacre mondial pour la Rora qui confirme son statut de grande équipe, puisqu'elle est aussi championne d'Europe en titre. Son dernier titre au mondial, son premier et dernier titre au mondial, date de 2010. Environ un million de personnes sont attendues cet après-midi pour célébrer les joueurs dans les rues de Madrid. Sur le Tour de France, c'est une journée de repos pour le peloton. Enfin, une journée sans course. Ensuite, les coureurs attaqueront les Alpes. Au général, le Slovène Pogacar est toujours bien installé à la première place. Son dauphin, le Danois Jonas Vingegaard, a dû abandonner hier après-midi après une grosse chute.
0: Merci Céline Loiseau. Retour de l'info avec vous à 7h30.
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0: Depuis quelques jours et en ce lundi, les températures sont en baisse en Loire-Atlantique et en Vendée avec une journée ensoleillée qui vous attend de 18 à 21 degrés ce matin. Il fait 20 à Noirmoutier, à Ancenis-Saint-Géréon, 20 à Valette, 21 à Lille-Dieu, 21 à Luçon et Fontenelle-Comte. Cet après-midi, on attend de 25 à 28 avec 29 dans les terres, notamment à Saint-Étienne-du-Bois en Vendée. Le coefficient de marée est de 69 aujourd'hui. Pleine mer à 9h à Noirmoutier, basse mer à 16h.
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0: Avant 7h30, on va jouer ensemble, c'est les vacances de l'amour. On va prendre le bateau en compagnie de Pamela et Brandon avec plein d'invitations à vous offrir. C'est après Joe Dassin dans les yeux d'Émilie. Très bon réveil.
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0: les yeux d'Émilie Jodassin sur Ici Loire-Océan.
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0: Ensemble jusqu'à 9h pour se réveiller. Bonjour à vous et bon réveil. Quelle est votre plus grosse phobie? Vous avez peur des dents de la mer, des araignées, de la foule en délire? On a tous des peurs. Thérèse de Machecoul a la phobie des escargots. On sera avec elle en compagnie de Cathy et Romain avant 8h sur Ici Loire-Océan. Mais pour l'instant, on va jouer.
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0: Et ils sont là comme chaque matin, Pamela et Brandon, pour vous offrir plein d'invitations. Mais avant cela, il faut bien sûr sauver leur amour sur le bateau des vacances de l'amour ce matin. De très belles invitations pour deux personnes au festival Les Escales qui se tient tout le week-end à Saint-Nazaire sur l'île du Petit Maroc. Avec une ambiance de folie, des invitations pour ce dimanche. Ino, Casablanca, La Yegros, super parquet au programme de votre dimanche au 02 40 73 6000. Mais avant cela, il faut reconnaître l'extrait.

0: Là, c'est vraiment cadeau. 02 40 73 6000. Je suis sûre que vous l'avez. Vous nous appelez et vous remportez vos invitations pour le festival Les Escales de Saint-Nazaire.
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0: 7h15, l'heure de Mon œil dans le rétro avec Gérald Roux.
4: Et on revient sur des faits marquants de ces derniers mois, alors que les canicules et les feux se multiplient depuis un mois et demi, comme hier avec ce gros feu à Trignac. Gérald, cet hiver, plusieurs régions, dont la Nôtre, les Pays de la Loire, ont fait face à des crues importantes en février.
5: Ça a duré des semaines cet hiver. Aux infos, à la radio, à la télé, des centaines de reportages nous ont raconté le quotidien d'une France sous l'eau, particulièrement sur une large bande à l'ouest, des Pays de Loire jusque dans le Lot-et-Garonne, en passant par la Charente-Maritime, des images de fleuves, de rivières qui débordent, qui submergent les champs, les villages, les routes qui disparaissent, et les habitants coincés dans leurs maisons, qui tentent de se déplacer en zodiac et parfois évacués par hélicoptère. Au moment des bilans, on s'aperçoit que février 2026 a été le mois le plus pluvieux depuis le début des mesures à la fin des années 50. Ça a commencé en janvier, quand la pluie est pratiquement tombée tous les jours sur la France, jusqu'au 18 février. Et comme les gouttes sont arrivées sur des sols saturés d'eau, cela a provoqué des inondations. Le pays a connu 49 jours de vigilance crue, rouge ou orange, pendant cet hiver. À l'origine de ces intempéries, une succession de perturbations et de tempêtes sur l'ouest, et aussi le pourtour de la Méditerranée. Il y a eu les tempêtes Goretti, Niels et Pedro, des pluies provoquées par des températures trop douces. En février, souvenez-vous, on a connu des pics à plus de 20 degrés. En moyenne, il faisait 3,5 degrés de plus que d'habitude sur la France. Et quand on sait que 1 degré supplémentaire provoque 7% d'humidité en plus, je vous laisse faire le calcul, les hivers trop doux, c'est la pluie garantie. Ces hivers trop arrosés sont devenus un marronnier pour les journalistes. Un marronnier, c'est une info qui revient régulièrement et dont on parle à chaque fois. Quelques exemples, souvenez-vous, des crues du Pas-de-Calais en novembre 2023, en janvier 2024. En 2021, les pluies et les inondations frappaient le Sud-Ouest et les Pays de Loire. Pour l'avenir, pas de miracle, c'est ce qui nous attend régulièrement. Ça s'appelle le dérèglement climatique.
0: 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Dans quelques instants, vos invitations pour le festival

deux places pour le dimanche pour découvrir Ino Casablanca ou encore la Yegros et Super Parquet. 02 40 73 6000. Pour l'instant, c'est Texas Summer Sun sur Ici Loire Océan.

0: Texas Summerson sur Ici Loire-Océan.
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0: Mais bien sûr que nous allons aider Brandon et Pamela pour que leur amour dure toujours. Bonjour Gwenaëlle.
2: Bonjour.
0: Vous allez bien faire ça avec moi quand même?
2: Oh oui, je vais essayer.
0: Vous nous appelez de Châteauneuf ce matin?
2: C'est ça.
0: Vous êtes en Vendée?
2: Oui, c'est à côté de Chalon.
0: Ok. Quelle température ce matin à Châteauneuf?
2: J'ai pas fait attention, mais par contre, il y a beaucoup de vent. Hein. Le vent d'est, nord-est, il est là. Hein.
0: Ok, en tout cas, on respire. C'est l'avantage.
2: Oui, c'est mieux, tout à fait.
0: Ok. Gwenaëlle, est-ce que vous avez reconnu l'extrait? On va voir ça tout de suite.

0: suis sûre que vous l'avez, Gwenaëlle.
1: Bien sûr, c'est Claude François, Alexandrie, Alexandra. Voile sur les filles.
0: Bravo, donc vous gagnez vos invitations, Gwenaëlle, pour deux personnes pour le dimanche aux escales de Saint-Nazaire. Est-ce que vous êtes déjà allée à ce festival ?
1: Non, jamais.
0: Un festival qui rassemble chaque année près de 50 000 spectateurs. C'est vraiment sympa parce que ça se passe sur l'île du Petit Maroc. Donc on est vraiment au milieu du port de Saint-Nazaire. Donc ambiance estivale, balnéaire. On profite avec Ino Casablanca, L'Aillegro, Super Parquet. Vous irez avec qui, Gwenaëlle ?
1: Avec mon mari, Bruno.
0: Et bah, une belle soirée en perspective, en amoureux. Merci beaucoup, Gwenaëlle. On vous souhaite une belle journée.
1: Beaucoup.
0: Belle
1: merci.
0: Journée du côté de Châteauneuf. À très bientôt.
1: Vous aussi. Merci beaucoup.
0: Merci,
1: bonne journée.
0: Au revoir. Bonne journée. Moi, j'avoue que je suis pas hyper fan des araignées quand il y en a des grosses, là, surtout, qui rentrent dans la maison pour trouver le chaud ou le froid en fonction de la saison. Thérèse, elle est terrorisée par les escargots. C'est vraiment sa plus grosse phobie. Thérèse de Machecoul avec Cathy et Romain ce matin dans les morceaux choisis de la vie quotidienne.
2: Petit escargot porte sur son dos sa...
3: Ah, ça fait peur, Thérèse, hein.
4: Et avec du persil et de l'ail, non? Vous les mangez?
5: Ah, quelle horreur! Jamais!
3: Vous avez peur des escargots, Thérèse?
4: Et donc, vous disiez, c'est l'hélicicrophobie, je ne sais pas trop quoi.
3: Non, c'est l'hélicophobie.
4: Ah, voilà.
5: Donc ça existe, hein.
3: Oui, ça existe, bon, ouais.
5: Voilà. Moi, j'ai peur de tout ce qui rampe, déjà, d'une part, tout ce qui rampe et qui est gluant, un ver de terre aussi, mais alors, la bête à cornes dont je parle, j'aime même pas dire son nom, parce que rien que le nom me repousse. Alors, c'est comme ça, et tout mon entourage me connaît, et tout le monde sait que, faut pas m'embêter avec ça.
3: Qu'est-ce qui vous effraie là-dedans, Thérèse? Pardonnez-moi de vous poser la question, mais.
5: La bestiole en elle-même, je la vois, vous m'en mettez un devant ma porte et ben je sors pas. Puis voilà, je vais faire.
3: Ah, c'est une bonne technique.
5: Oui,
3: ah ouais. C'est dingue.
5: Un pote géant, berk.
3: Vous avez peur qu'il vous rattrape, hein?
4: Qui mord?
5: C'est ce que tout le monde me dit, c'est pas méchant et ça court pas vite.
3: Ah bah ça, ouais.
5: C'est comme ça, c'est comme ça.
3: C'est fou.
5: J'ai découvert qu'il y a pas mal de gens qui j'ai un voisin particulièrement, c'est un monsieur d'ailleurs. Mmh. Ah bah, il est portugais d'origine. Ah bah lui, il faut pas lui parler de ce bête-là non plus. Hein. Il
4: c'est
5: pareil.
4: Incroyable.
5: Oui, c'est comme ça.
4: Et mais petite question, Thérèse, version maritime, bulot, bigorneau, c'est pareil?
5: Ah non, bigorneau, ça va. Bulot.
4: Ah ouais.
3: Ah ouais.
5: Les bigorneaux, ça va, mais bon, je l'ai vite fait, quoi. Mais j'en mange les bigorneaux. Tout ce qui touche à la mer, ça, c'est mieux.
4: Ça
5: mais...
4: passe, quoi.
3: D'accord.
4: Ouais.
5: Voilà, c'est ça.
3: Bon.
5: Voilà. Mais bon, c'est comme ça. Mais bon, la raison, elle est, je la connais aussi parce que c'est ce que j'ai dit tout à l'heure à votre,
3: À Dylan, à l'accueil, ouais.
5: Quand j'étais gamine, il y avait quelqu'un qui avait dit à ma mère qu'il fallait me faire boire de la bave d'escargot.
4: Oh. Ah.
5: Mmh. Et puis ma mère avait ramassé des escargots en quantité. Je revois encore le sac. Elle avait mis ces bestioles-là dans un sac toile de jute et avec une bassine en dessous. Et puis bah ils avaient bavé. Enfin bon, résultat, fallait boire ça, fallait avaler ça.
3: Oh. Ah,
5: ouais. Alors je pense que la phobie est venue de là particulièrement.
4: Ah, oui.
5: Et puis voilà. À côté de ça, vous savez qu'il existe des crèmes à base
3: oui,
5: de
3: bave. Oui, c'est ce que j'allais vous dire.
5: Oui. Eh ben, je supporte pas. J'ai quelqu'un qui en avait acheté. Rien que l'odeur me dégoûtait de savoir que c'était ça. Je supporte pas. Mais à côté de ça, eh ben, j'ai presque bientôt 80 ans et j'ai pas de rides du tout. Alors peut-être que les baves d'escargot que j'ai bu quand j'étais
3: gamine. Ah ouais, ça vous a soigné. C'est comme Obélix dans la potion magique. C'est pareil.
4: Ah ouais.
3: Ça marche à volonté.
5: Je ne sais pas si c'est ça parce que c'est possible que c'est ma nature. Mais en tous les cas, les bêtes. D'accord, là.
3: Ah, elle prononce même pas son nom, hein. Ouais. C'est impossible. Hein. Merci, Thérèse.
4: On va se prendre un petit godet de bave d'escargot pour rester jeune. Hein.
3: Ouais, voilà, c'est ça.
4: Merci.
3: Allez, à volonté.
0: Merci, Thérèse. Les moments choisis de la vie quotidienne sur Ici Loire-Océan avec Romain et Cathy et Thérèse de Machecoul qui a peur des escargots. Vos peurs ou carrément vos phobies, c'est dès 9h sur Ici Loire-Océan. Dans quelques instants, place à l'actu, retour de l'info avec Céline Loiseau. Très bon réveil avec Bernard Lavillier, Idée Noire.

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0: Sur Ici Loire-Océan, avant 8h, direction la Côte d'Opale ce matin, dans le Pas-de-Calais, dans vos vacances ici. Et l'info sur Ici Loire-Océan avec bien évidemment Céline, ce gros incendie à Trignac hier après-midi.
8: Pas de blessés, mais environ 20 hectares détruits, 3 maisons endommagées, 92 habitations évacuées. Le feu a été maîtrisé après 6 heures d'intervention. Ce matin, une cinquantaine de pompiers est sur place. On y sera dans un instant avec Agera Mohamed, notre reporter. Ce sera juste après ce qu'il faut retenir de l'actualité en France et dans le monde en ce 20 juillet. Le 90 secondes avec vous, Cyril Ardo.
9: L'Espagne sur le toit du monde ce matin, victorieuse de l'Argentine 1-0 en finale de la Coupe du Monde de foot. But après prolongation à la 116e minute, le capitaine espagnol Rodri, sacré meilleur joueur du tournoi. Kylian Mbappé, lui, est sacré meilleur buteur et garde la tête du classement historique. Un arrêté municipal à Mayoc dans le Tarn pour interdire jusqu'à fin juillet l'accès au chemin où les ossements de Delphine Jubilard ont été découverts sur les indications de son mari Cédric. Les analyses doivent être désormais menées pour déterminer les causes de la mort. Le feu qui a parcouru 200 hectares et brûlé 10 maisons dans le Var sur les communes de Tarado et Les Arcs évolue favorablement mais n'est toujours pas fixé selon la préfecture. Ce matin, 27 départements de l'ouest et du sud du pays sont placés en orange par Météo France face à un risque élevé de feux de forêt. Face à la canicule, plus que 6 départements du sud en vigilance orange ce matin. Il s'agit de l'Hérault, du Gard, des Bouches-du-Rhône, du Var et de la Corse. Le vote solennel ce soir à l'Assemblée nationale sur la loi d'urgence agricole. Après l'accord trouvé entre députés et sénateurs la semaine dernière en commission mixte paritaire. Texte controversé voulu par le gouvernement qui doit faciliter la construction de retenues d'eau ou réautoriser un pesticide interdit. Et puis les coureurs du Tour de France se reposent aujourd'hui. Hier, le Belge Remco Evenepoel a remporté la 15e étape. Le deuxième du classement général, le Danois Jonas Vingegaard, a lui abandonné après une chute et une fracture.
8: Merci beaucoup Cyril et à dans une heure pour un nouveau résumé de l'actualité en France et dans le monde. Dans l'info d'ici, maintenant on file à Trignac, non loin de Saint-Nazaire, où un gros feu a détruit quelques 20 hectares de végétation hier après-midi. 3 maisons ont été touchées, dont 2 totalement brûlées. Heureusement, il n'y a pas de blessés à déplorer. 92 logements avaient été évacués de manière préventive. Vers 22h30 hier soir, ce feu qui était parti d'un champ et qui filait vers une zone résidentielle, ce feu a été maîtrisé. Agera Mohamed, vous êtes sur place, route de Certé, bonjour.
10: Bonjour.
8: Et ce matin, alors que le jour vient de se lever, vous avez devant vous les dégâts.
10: Oui, alors que l'odeur de brûlé nous prend au nez encore dès qu'on se rapproche de Trignac, c'est vraiment en arrivant sur cette route qu'on réalise l'étendue des dégâts. D'abord ce champ encore doré hier matin, eh bien il est désormais noir. Et puis ces maisons, ce hangar et cette grange aux murs calcinés, murs qui tiennent parfois seuls quand le toit est tombé. Alors sur place, pour le moment, on croise peu d'habitants. La plupart qui vivent sur cette route font partie des évacués. En revanche, eux sont toujours là. 55 pompiers mobilisés encore ce matin. Je suis d'ailleurs avec le commandant Yves Guénégan qui supervise des opérations. Bonjour commandant.
11: Bonjour.
10: Alors tout à l'heure j'ai vu des pompiers en train d'arroser par-ci par-là le champ. Quel est le but?
11: Alors aujourd'hui le feu est fixé, hein. Nous procédons à la surveillance, le traitement des lisières et autres points chauds. C'est la procédure standard sur tout feu d'espace naturel. Une fois que le feu est fixé, on s'assure que le feu reste bien au volume sinistré initial en surveillant pendant le temps nécessaire afin qu'on n'ait aucun doute sur une reprise de feu éventuelle.
10: Hier, quelle a été la principale difficulté pour vous, pour vos équipes sur ce feu? On sait qu'il y avait beaucoup de vent, est-ce que ça a joué?
11: Alors le vent est un facteur avant-grand bien sûr, mais surtout sur un feu d'espace naturel avec une interface humaine. Donc, tout l'enjeu pour les sapeurs-pompiers, c'est de protéger avant tout les habitants et de préserver l'habitation. D'ailleurs, l'action des sapeurs-pompiers a permis de préserver 43 habitations sans lesquelles le sinistre aurait pu se propager.
10: Justement, hier, il y a eu 92 habitations qui ont été évacuées dans un périmètre assez large, hein, pas seulement sur la route de Certé. C'était nécessaire? Vous attendiez peut-être à ce que le feu dure et se propage encore plus?
11: Alors, nous prenons toutes les précautions nécessaires afin d'éviter de protéger la vie humaine. L'enjeu pour nous, c'est de protéger la vie humaine, donc il n'y a aucun doute là-dessus.
10: Merci beaucoup, commandant. Je vous laisse parce que vous avez encore du boulot. Les pompiers vont rester ici, Céline, au moins jusqu'à la mi-journée pour surveiller la zone, on l'a compris, et rassurer aussi les habitants qui vont découvrir leur quartier sous un nouveau jour ce lundi.
8: Merci beaucoup, Agira. Et vous évoquiez donc les pompiers. Jusqu'à 220 ont été mobilisés hier après-midi concernant les riverains. Certains ont pu rejoindre leur maison, vous l'avez dit. D'autres ont été relogés chez des proches ou encore à l'hôtel. L'info d'ici ce matin, signée Agira Mohamed, à retrouver sur notre site internet ici.fr. Vous avez des photos ainsi qu'une vidéo.
0: D'autres feux ont occupé les pompiers de Loire-Atlantique hier soir.
8: À La Chapelle-Lin et Saint-Étienne-de-Montluc, dans les deux cas, les secours évoquent 5 hectares brûlés. En Vendée, là, les pompiers sont intervenus pour des petits feux de broussailles, communes de Beauvoir-sur-Mer et Chaillé-les-Marais, moins d'un hectare en tout. À 8h, le retour ce week-end de température de saison après deux semaines de très forte chaleur. Reportage au marché de Saint-Philbert de Grandlieu. On respire, enfin.
0: Le retour de l'info avec vous, Céline Loiseau, à 8h. Avec effectivement des températures plus agréables en Loire-Atlantique et en Vendée en ce lundi 20 juillet de 18 à 21 degrés ce matin, avec 19 à Saint-Marlajaille, 19 à Pontchâteau, 19 à Saint-Nazaire, 20 à Nantes, 21 à La Roche-sur-Yon et au Sable-d'Olonne. Cet après-midi de 25 à 28 degrés jusqu'à 29 degrés à Palouau.
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0: Et qu'est-ce qu'on est bien avec Earth, Wind and Fire pour se réveiller. Let's groove sur Ici Loire-Océan. Je les avais d'ailleurs vus au festival Les Escales à Saint-Nazaire sur l'île du Petit Maroc. Ça a lieu tout ce week-end avec de très beaux concerts à vivre.

0: Earth, Wind and Fire, Let's Groove sur ici, Loire-Océan. 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
0: Tout l'été, Nolwenn Luminet fait de très très belles rencontres sur les côtes de Loire-Atlantique et de Vendée. Elle s'est rendue à Saint-Gilles-Croix-de-Vie pour manger des biscuits. On se régale ce matin, on vous en met de côté hein, pour le petit-déj. Rencontre à la avec Mélanie en Vendée.
2: Je suis à Saint-Gilles-Croix-de-Vie et je suis rentrée dans une biscuiterie en face de la gare qui est tenue par Mélanie. Bonjour.
3: Bonjour.
2: Comment ça s'appelle cette boutique ?
3: Les Petits Cagnottes, biscuiterie de Noirmoutier.
2: D'accord, pourquoi cagnottes ?
3: Les cagnottes, ça veut dire les petits ânes en patois vendéen.
2: D'accord.
3: Voilà, et c'est comme ça que sont appelés les habitants de Noirmoutier. Donc le patron, quand il a eu sa biscuiterie, il a appelé les Petits Cagnottes.
2: C'est des produits locaux, c'est ça ?
3: C'est ça, exactement, ouais. On fabrique tout sur l'île de Noirmoutier, sans conservateur, sans huile de palme et sans arômes artificiels.
2: Vous êtes du coin, vous ?
3: Oui. Ça fait 20 ans que je suis en Vendée maintenant.
2: Ça fait 20 ans.
3: Donc je suis vendéenne de cœur.
2: Vous arrivez d'où, par curiosité, avant la Vendée ?
3: Je suis alsacienne.
2: Vous avez traversé la France.
3: Voilà.
2: Qu'est-ce qui vous a attiré ici ?
3: Vivre au bord de la mer.
2: Ouais. C'est pas tellement le cas en Savoie.
3: Non, du tout.
2: Et pourquoi Saint-Gilles-Croix-de-Vie ?
3: C'est qu'en fait, avec mes parents, on venait en vacances ici très souvent, l'été. Et puis, j'ai décidé d'y retourner il y a 20 ans. Voilà.
2: Donc, vous avez fait le trajet pour revenir sur l'endroit où vous veniez en vacances. Et maintenant, vous vendez des produits locaux. Exactement. À cet endroit-là. C'est beau quand même comme parcours.
3: Ouais, c'est chouette. C'est chouette.
2: C'est quoi votre produit préféré dans la boutique ?
3: Alors moi, ça va être le cookie aux pépites de chocolat noir que je vais pouvoir vous faire goûter d'ailleurs si vous voulez.
2: Volontiers, je ne dis jamais non à un cookie.
3: Et on travaille avec le chocolatier Valrhona pour tout ce qui est pépites de chocolat. Donc très très bon chocolat pour pâtissier.
2: Mais j'aime beaucoup parce qu'il est pas trop gras pour un cookie. Vraiment. Mais on sent bien le gâteau, on sent bien le chocolat.
3: On sent bien le beurre aussi.
2: On sent bien le beurre.
3: Oui, oui, oui.
2: En même temps, c'est des produits locaux, si vous n'aviez pas senti le beurre.
3: Oui, le beurre chez nous, c'est la vie.
2: Tout à fait.
3: Et après, on a notre caramel aussi. Donc vraiment, il est excellent. Excellent, et on a fait tout un panache de goûts aromatisés. Et donc là, la nouveauté cette année, c'est le Mirabel. Petit cliché à l'Alsace.
2: Mais ça fait longtemps que vous travaillez dans cette boutique ?
3: C'est ma sixième année. Sixième saison, ouais.
2: Oui, ça fait un moment. Vous êtes retrouvée là parce que vous travailliez déjà dans la vente ou ça a été un...
3: Ah oui. Et puis j'avais vu l'annonce, donc j'ai postulé. Puis depuis, voilà. L'aventure continue, ouais. Donc non, super. C'est un bon quartier, donc...
2: Et ça fait quoi de vivre à l'année dans une ville où les gens viennent en vacances et ça les fait rêver ?
3: On a l'impression d'être en vacances toute l'année. Non, c'est génial. C'est vrai que c'est génial. On a une qualité de vie qui est quand même assez extraordinaire.
2: Écoutez, merci beaucoup. Moi, je pense que je vais aller vous prendre du caramel, mais je vais éteindre le micro pour ça.
0: Ça, c'est un beau programme, un peu de caramel au beurre salé, Nolwenn Luminet, dans les gens d'ici. Vous avez vraiment de la chance, vous faites de très belles rencontres. Vous allez notamment rencontrer Rachel. Avant 9h, elle tient une boutique d'occasion pour les enfants. Et de Saint-Gilles-Croix-de-Vie, on file dans le Nord-Pas-de-Calais dans un instant, et plus précisément sur la côte d'Opale. On va suivre Charlotte Schumacher. Elle est accompagnée d'une guide touristique pour nous faire découvrir deux caps.
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0: Tout cet été, votre radio ici Loire-Océan vous emmène en balade dans toute la France à la découverte de lieux connus ou parfois moins. Aujourd'hui, direction la Côte d'Opale dans le Pas-de-Calais à la découverte des deux caps, le cap Griné à Audingan et le cap Blanc-Nez à Écalle, 12 km entre les deux. On suit Charlotte Schumacher, accompagnée d'une guide touristique.
11: Bonjour, je suis Caroline Génaud et je suis guide nature sur le merveilleux site des deux caps.
12: Donc c'est vous qu'on suit aujourd'hui pour la balade.
11: Avec grand plaisir.
13: Et avant de partir, petite question, d'où vient le nom de ces deux caps?
11: Il y en a un qui est gris, c'est celui qui a été formé au Jurassique avec du grès gris. Et l'autre blanc, bah, ce sont ces merveilleuses falaises blanches de craie, 100% du calcaire, de la belle craie blanche.
13: Après quelques minutes de marche, on voit déjà le cap Blanc-Nez à l'horizon.
11: Le cap Blanc-Nez, en haut, ça n'est pas un phare?
13: Et non, c'est une obélisque.
11: Pour se souvenir de la Première Guerre mondiale, la collaboration entre les Français et les Anglais, la patrouille de Douvres, qui a réuni tous les bateaux français et anglais pour faire une grande chaîne dans le détroit, pour tendre un filet. Et le but, c'était d'empêcher les sous-marins allemands de passer dans le détroit du Pas-de-Calais.
13: Sur le cap Griné, c'est un phare?
11: C'est plus qu'un phare ici. C'est un CROSS, Centre Régional Opérationnel de Surveillance et de Sauvetage en Mer.
12: Donc là, on passe un petit pont pour rejoindre
11: L'effet un peu waouh de la vue sur la mer. Enfin, nous arrivons à la mer avec la vue sur les caps. On va voir les deux caps. Mmh. Et là, on va expliquer comment s'est formé le détroit du Pas-de-Calais. Et on va se situer pile au milieu, là, entre les caps, 6 km du Blanc-Nez, 6 km du Griné. Et on les voit bien.
12: Ah oui, je vois l'effet waouh.
11: Alors, ce qui nous manque aujourd'hui, avec une petite brume, c'est l'Angleterre juste en face.
12: Là, on a une vue somptueuse sur la mer, c'est magnifique, hein.
11: Alors, sur la mer, avec donc la plage de sable, et juste après, un peu de dune, il reste encore un peu de dune, et ce fameux marais d'eau douce, hein. Donc, richesse, une zone humide, en termes de biodiversité, c'est le top, hein.
13: Et on n'est pas les seuls à être conquises tout là-haut.
14: Très joli les paysages. Oui, oui, on a découvert ce petit coin joli entre les deux caps, plus avec la fraîcheur de la mer, là, on est très bien. Non, c'est un joli endroit.
15: Vraiment magnifique. On vient de temps en temps. Voilà, et on ne se lasse pas de faire les balades, et soit dans les terres, soit sur la plage.
16: Une très, très, très belle vue. Vraiment un paysage sublime.
13: Les promeneurs en profitent pour poser quelques questions géologie à Caroline.
11: Le grès a été formé à la période où il y avait les dinosaures. On le sait, on retrouve des squelettes, des ossements.
13: Et le cap Blanc-Nez,
11: beaucoup plus jeune, qui s'est formé donc à la période du Crétacé, en moyenne 80 millions d'années.
13: Un cas d'école, ces deux caps, disent les scientifiques.
11: En termes de géologie, oui, c'est un cas d'école, parce qu'il y a quand même 100 millions d'années, hein, qui séparent nos deux caps. Le Griné et le Blanc-Nez, distants de 12 km, et qui sont séparés par une aire géologique. On passe du Jurassique au Crétacé. Si ça, c'est pas un cas d'école.
13: Un cas d'école qui continue de fasciner Caroline Génaud et tous les amoureux de la nature.
0: On était sur la Côte d'Opale avec vous, Charlotte Schumacher, pour ici vos vacances, ici aujourd'hui dans le Nord-Pas-de-Calais. Du Nord-Pas-de-Calais, on prend la ligne verte dans quelques minutes avec Gilles Colliot pour découvrir toutes les œuvres du Voyage à Nantes. Et une belle exposition aujourd'hui, c'est au passage Sainte-Croix. Le Voyage à Nantes, c'est dans quelques minutes.

0: des éclairs.
1: Zao de Sagazan, la symphonie des éclairs sur ICI Loire-Océan. Zao de Sagazan qui avait fait un très beau concert en 2023 au festival Les Escales de Saint-Nazaire. Il a lieu d'ailleurs tout le week-end avec une très belle programmation. Comme chaque année, vous allez pouvoir retrouver cette année Galfaï Archive ou encore Benjamin Biolay. Mais on suit la ligne verte à présent du voyage à Nantes avec Gilles Colliot. Aujourd'hui, direction le passage Sainte-Croix.
2: Dans le cadre du voyage à Nantes, on vous propose une rencontre avec un artiste qui travaille presque comme une exploratrice de la matière. Caroline Leméauté ne sculpte pas avec des matériaux classiques, elle compose avec la nature elle-même. Tourbe, fibre de noix de coco, pierre, liège, argile ou encore cire d'abeille, autant de matières vivantes, brutes ou organiques qu'elle transforme en œuvres sensibles. Emmanuel Darde nous attend au cœur du quartier Bouffay à Nantes pour nous présenter cette exposition.
3: Nous sommes Passage Sainte-Croix et on peut découvrir une exposition d'une artiste française, Caroline Leméauté, qui s'appelle « Ce que la terre retient ». C'est une exposition qui concentre une vingtaine d'œuvres qui parlent de la terre qu'on foule sous nos pieds, qu'on ne regarde plus, et elle la met en perspective sous notre regard pour la regarder autrement. On va découvrir des sculptures, des dessins, des films qui vont nous mettre en rapport avec cette matière. Et également, elle va y distribuer des graines qu'on pourra utiliser en phytoremédiation, c'est-à-dire pour rendre à la vie des parcelles de terre qu'on voudrait dépolluer. En prise avec les visiteurs pour aussi les pousser à agir sur leur environnement. On est acteurs de l'exposition, on pourra repartir chacun avec un petit paquet de graines et les semer là où bon nous semblera.
2: On vous souhaite une bonne visite, c'est à Nantes, le long de la ligne verte, passage Sainte-Croix dans le secteur du quartier du Bouffay à Nantes. Et surtout, après cette exposition, n'oubliez pas vos graines.
1: De nombreuses œuvres à découvrir tout au long de l'été avec Gilles Colliot. On suit la ligne verte. Il y a beaucoup d'œuvres, notamment Fossil Opéra, je vous le conseille. C'est très très impressionnant et c'est à voir devant l'Opéra Gralin à Nantes. Il fait beau aujourd'hui, en tout cas il y a du soleil, un peu de vent, 45 km/h sur les départements de la Loire-Atlantique et de la Vendée. Des températures comprises entre 18 et 21 degrés ce matin. Il va faire 29 au plus fort de l'après-midi, notamment à Chaland dans les Terres aujourd'hui. Et puis on peut faire un coucou à Jean hein, qui a une très belle photo de bateau. On peut aussi faire un petit coucou à Liliane qui elle nous montre le lever de soleil. C'est magnifique, merci Liliane. Vous avez 26 degrés cet après-midi à Ambazac. Vous nous partagez vos températures et votre temps sur les réseaux sociaux. Loire-Océan, c'est la radio officielle du Tour de France et le peloton aujourd'hui est au repos alors que c'est la troisième et dernière semaine de course. Quel programme pour les coureurs avant les dernières grandes étapes des Alpes ? Réponse avec Christian Prudhomme, le patron du Tour, et Emmanuel Collardet.
4: Bonjour Christian Prudhomme.
5: Bonjour.
4: Ces derniers jours, les coureurs sont passés par les grands sommets des Vosges, puis hier, les premières ascensions alpines. Il reste encore trois étapes de montagne et demain, ça redémarre par le contre-la-montre individuel. Autant dire que cette journée de repos, elle va être très utile.
5: Alors, elle va être très utile pour la grande majorité des coureurs du Tour qui vont vraiment pouvoir se reposer. La journée de repos et puis aussi le contre-la-montre individuel qui, lorsqu'on n'est pas l'un des leaders du classement général, n'est pas perçu du tout de la même manière. Donc, ça la fera presque 48 heures où ils seront relativement tranquilles. En revanche, pour les champions, c'est évidemment complètement différent. C'est même l'exact opposé puisque eux seront déjà concentrés sur l'étape du lendemain, déviant à Thonon-les-Bains, où là, évidemment, ils sont tous attendus et ils pourront gagner ou perdre de précieuses secondes, voire une minute trente ou deux minutes. Donc, il faut à la fois bien se reposer et pour les favoris, rester mentalement complètement dans la course.
4: Une veille de contre-la-montre, il y a une préparation particulière. On peut encore aller reconnaître le parcours ?
5: Alors oui, bien sûr, même si le parcours ne sera fermé qu'au matin du contre-la-montre, demain et non pas aujourd'hui. Mais oui, bien sûr, j'imagine mal que les champions, les favoris du Tour de France n'aillent pas reconnaître une nouvelle fois le parcours.
4: Est-ce que c'est aussi l'occasion aujourd'hui pour le public de croiser les coureurs dans un contexte un peu différent ?
5: Oui, bien sûr, même si les hôtels sont relativement éclatés, mais naturellement, c'est un moment où on peut tomber, si j'ose dire, sur les plus grands champions. Et évidemment que je me souviens notamment d'une étape à Orléans, où les champions du Tour de différentes équipes s'étaient attablés sur différents cafés. Et évidemment que les gens, les amoureux du Tour, les fans étaient très heureux de les voir là totalement détendus.
4: Très belle journée à vous, très belle journée de repos à vous, Christian Prudhomme. Merci. Sur la route du Tour.
1: Et au général, toujours Pogacar en jaune. Notez que son dauphin, le Danois Vingegaard, a dû abandonner hier après une violente chute. Dans quelques instants, sur Ici Loire-Océan, c'est le retour de l'info. Et avant 8h, Stéphane Bern, on va voyager au temps où on n'était pas bien sûr qu'il était 7h58. On va voir ça dans quelques minutes.
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3: Chaque jour avec ici Loire-Océan, un peu d'histoire avant le retour de l'info avec Céline Oiseau. Et cette fois, c'est avec Stéphane Bern pour le voyage dans le temps. On n'était pas bien sûr qu'il était 7h58.
4: À un moment, il a fallu décider où placer le méridien zéro. Autrement dit, qui allait donner l'heure au monde entier. Au 19e siècle, chaque ville a sa propre heure. Un cauchemar pour les trains et les voyageurs. Mais où placer le méridien zéro, celui qui réglera toutes les horloges du monde? Depuis que les horloges existent, chaque ville vit à son propre rythme. Midi sonne quand le soleil est au plus haut. Résultat, il y a autant d'heures que de clochers. Aux États-Unis, on finit par compter plus d'une centaine d'horaires différents. Un vrai casse-tête pour les premières compagnies ferroviaires, un cauchemar de logistique. Même les vaches ne savent plus quand rentrer à l'étable. Alors, on cherche une solution. Certains proposent un méridien neutre en pleine mer, aux Canaries. D'autres rêvent d'un symbole moral, Jérusalem ou Bethléem. Finalement, en 1884, 26 États se réunissent à Washington. Il y a deux finalistes, Paris et Greenwich, éternel duel entre la France et l'Angleterre. Sauf que là, on n'est pas au rugby, et comme 70% du commerce mondial navigue déjà à l'or anglaise, le match est plié. Le vote tombe, 22 voix pour Greenwich, une contre, 3 abstentions, dont la France, vexée comme un coq déplumé. Alors, pendant près de 30 ans, on boude et on garde officiellement notre méridien.
5: Et en plus, t'es susceptible.
4: Ce n'est qu'en 1911 qu'on finit par céder. Mais pour sauver l'honneur, la loi ne parle pas de Greenwich. Elle dit que l'heure française est le temps moyen de Paris, retardé de 9 minutes et 20 secondes. À la base, on imaginait un troc, donner aux Anglais le temps pour qu'ils adoptent le maître. C'est comme qui dirait « loupé ». Et je ne vous parle même pas de la conduite à gauche.
3: Et le maître du temps aujourd'hui, c'était Stéphane Bern avec ce voyage dans le temps à retrouver tous les jours sur Ici Loire-Océan avant 8h.
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3: Lundi 20 juillet, il est 8h. L'info d'ici, Céline Loiseau.
6: Une cinquantaine de pompiers toujours sur place à Trignac au lendemain d'un gros feu parti d'un champ. Il n'y a pas eu de blessés, mais des évacuations de manière préventive, car le feu filait vers une zone résidentielle, route de Certé. Ce matin, l'odeur de brûlé était toujours prégnante, nous disait notre reporter Agera Mohamed à 7h30. Le bilan est de 20 hectares détruits, 3 maisons endommagées, dont 2 totalement brûlées. Jusqu'à 220 pompiers ont été mobilisés. Si le feu a été fixé au bout de 6 heures d'intervention, 55 sont donc toujours sur le terrain pour s'occuper des points chauds résiduels. Les riverains, eux, découvrent les dégâts après une évacuation en urgence à la va-vite hier après-midi. Agera Mohamed était alors présente.
7: Il n'y a pas le choix.
8: Les flammes se rapprochent dangereusement des maisons, alors il faut agir vite.
9: Vous habitez où, vous? Juste là, ouais. Du coup, vous prenez juste de quoi voir. Ok, et puis vous allez là-bas, d'accord?
8: Là, un couple en panique se rue vers sa voiture, un enfant dans les bras du papa, le chat dans ceux de la maman. Quand Jean-Michel, lui, reste debout à Gare, sa maison est juste à côté du champ en feu.
10: La maison, elle est très légèrement brûlée, impactée. Les gouttières ont fondu, mais globalement, la maison a été sauvée par les pompiers. Mais par contre, tout ce qui est derrière, la voiture, les haies, tout ça, complètement brûlé.
8: Didier, lui, descend de son appartement.
11: Bah, j'étais en train de regarder la télé, le Tour de France. Il y a quelqu'un qui fait des grillades, c'était rempli de fumée. On ne voyait plus rien, plus rien, plus rien. Voilà, c'était tout noir. Ça fait peur.
8: S'il est prêt à quitter les lieux, sa voisine, elle, hésite encore.
12: Il y en a qui disent qu'il faut qu'on quitte les lieux là dans 10 minutes. Ah non, on va aller où?
8: à la salle des fêtes de Trignac, où les équipes de la Croix-Rouge accueillent les évacués.
5: Bah là, on est tous du même immeuble. On est partis tous en voiture, on s'est suivis, puis on est arrivés là, quoi. Oui, on espère rentrer chez nous, même qu'il est 1h, 2h du matin, c'est pas grave, mais du moment qu'on rentre chez nous, quoi.
8: Finalement, personne n'a dormi sur place cette nuit. Certains habitants ont pu regagner leur domicile, d'autres sont relogés à l'hôtel.
6: Et les riverains, ce matin, découvrent les dégâts. Leur réaction dans l'info d'ici à 8h30. Selon l'un de ces riverains, l'électricité n'a pas été rétablie partout.
3: D'autres feux de végétation ont mobilisé les pompiers en fin de journée en Loire-Atlantique.
6: À la Chapelle-Lain et à Saint-Étienne-de-Montluc, dans les deux cas, ce sont 5 hectares qui ont été détruits. À Saint-Étienne-de-Montluc, le feu s'est propagé à la toiture d'une maison. En Vendée également, les pompiers sont sortis pour des feux de broussailles hier après-midi. À Beauvoir-sur-Mer et Chaillé-les-Marais, en tout, là, ça fait moins d'un hectare brûlé. Une dizaine de pavillons a été évacué hier midi à la Bernerie Henri, cette fois en raison d'une fuite de gaz sur une canalisation rue des Mimosas. Les habitants ont été accueillis dans une salle municipale et la remise en gaz devait se faire progressivement. Au plus fort de l'événement, 300 clients ont été privés de gaz.
3: Des jeunes femmes mineures qui se prostituent, le phénomène ne concerne pas que les grandes villes.
6: Celles de taille moyenne aussi et de plus petites également, pour lutter contre ce mouvement qui gagne du terrain. En Vendée, un protocole d'action vient d'être signé entre plusieurs acteurs, dont les gendarmes, l'éducation nationale et bien sûr la justice. Et une cellule de lutte contre l'exploitation sexuelle des mineurs vient d'ouvrir ses portes à La Roche-sur-Yon. Sarah Huette est la procureure de la République de La Roche et pour elle, la situation est préoccupante.
12: On ne peut pas le quantifier puisque les mineurs ne s'identifient pas toujours comme étant victimes, mais on savait que c'était un sujet sur le département, d'où notre mobilisation pour pouvoir apporter des solutions de prise en charge et de diagnostic. C'est le cas aujourd'hui et effectivement, on voit qu'on ne s'est pas trompé lorsque, en à peine un mois, il y a déjà 56 situations identifiées. C'est des remontées terrain, ça peut être aussi des remontées familles qui s'interrogent sur certaines situations et qui ont besoin d'aide aussi pour parler, pour prendre en charge, pour accompagner leurs propres victimes. Donc la création de cette clinique correspond véritablement à un besoin sur le territoire et on ne peut que s'en satisfaire, d'au moins essayer de protéger au mieux ses victimes.
6: Et le protocole d'action qui vient d'être signé a pour objectif de repérer les jeunes victimes et de punir les auteurs de prostitution de mineurs. La procureure de La Roche-sur-Yon répondait à Florian Cazola.
3: Après deux semaines de forte chaleur, de canicule même, on retrouve des températures de saison.
6: Et surtout de l'air avec un peu de vent. C'est bienvenu après la chaleur suffocante et le réflexe de rester à l'abri. Beaucoup d'entre vous ressortent pour profiter du beau temps, comme hier matin au marché de Saint-Philbert de Grandlieu, où vous êtes rendu, Maël Prévost.
13: Sur la place de l'église, le marché bat son plein. Et dans un coin, Jean-Michel et Colette font le pied de grue, bien contents de retrouver des températures plus fraîches. Le thermomètre affiche 23 degrés.
14: Ça nous fait bien énorme, hein.
15: Ah, bien énorme. Avoir du frais, parce que nous, on a la facilité en tant que retraité. Le matin, si on a quelque chose à faire, ben on sort le matin. Et l'après-midi, on reste à l'ombre. On n'a pas d'obligation, mais on reste à l'ombre.
13: Et Colette n'hésite pas à faire la comparaison.
14: Disons que nous, on est deux. Donc on fait des jeux de société, on fait plein de choses. Mais on pense aux gens qui sont seuls. Qu'est-ce qu'ils font renfermés entre leurs quatre murs à longueur de temps, là, dans le noir? Ça ressemble un peu au Covid, quand même. Hein.
13: Alors après plusieurs jours enfermés à la maison, températures étouffantes dehors, Jean-Michel et Colette ne ratent aucune occasion de sortir.
14: Pour voir les gens, surtout, pour parler un petit peu, parce qu'on connaît beaucoup de monde. Et ça fait du bien, parce que renfermés entre les quatre murs, c'est vrai
15: on connaît pas de monde, alors.
13: Et donc là, aujourd'hui, avec une température plus agréable, c'est mieux, j'imagine.
14: Ah, ben, on est très bien. D'ailleurs, ça fait combien de temps qu'on est là? Trois quarts d'heure, je crois bien.
13: Trois quarts d'heure que vous parliez ici.
14: On voit plein de monde et on bouge pas de notre place.
13: Vous n'avez pas fait vos courses, quoi?
14: Non, on n'a rien fait.
15: Oui, voilà. Plein de monde.
13: Même qu'il y a un peu de vent dans les allées du marché, de quoi respirer de nouveau.
6: Et aujourd'hui, encore un peu de vent de prévu et 29 degrés maximum. On détaillera les prévisions météo du jour juste après ce journal. Quelques mots de sport pour finir avec la deuxième étoile pour les footballeurs espagnols, tombeur des Bleus en demi-finale. Après son premier titre en 2010, l'Aurora est devenue à nouveau championne du monde hier soir aux États-Unis. Victoire 1-0 sur l'Argentine, championne en titre après prolongation lors des prolongations. Parmi les images marquantes, les larmes de l'Argentin, Léo Messi, et les scènes de liesse un peu partout en Espagne. Les Espagnols sont attendus cet après-midi à Madrid et 1 million de personnes est annoncé pour les saluer. Notez que le capitaine des Bleus, Kylian Mbappé, est le meilleur buteur de ce mondial avec 10 réalisations. Le cyclisme, avec une pause aujourd'hui sur le 113e Tour de France. Pogacar est toujours bien accroché à sa première place. Son dauphin, le Danois Vingegaard, a dû abandonner avant l'arrivée de l'étape d'hier, victime d'une grosse chute et d'une fracture à une clavicule. Le premier Français au général, c'est notre jeune prodige tricolore, Paul Sexas, il est 4e.
3: Merci Céline Loiseau, retour de l'info avec vous à 8h30.
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3: Les prévisions de Météo France en ce lundi 20 juillet. Du soleil est prévu sur nos deux départements avec du vent qui va souffler localement à 45 km/h. Les températures sont en baisse. Il a fait plus frais cette nuit avec ce matin des températures entre 18 et 21 degrés avec 19 à Nord-sur-Erdre, 19 à la Turballe et à Piriac. Il fait 20 à Nantes, 21 à La Roche-sur-Yon. Cet après-midi de 25 à 28 degrés jusqu'à 29 à Challans. Le coefficient de marée est de 69 ce matin. Pleine mer à Quignac à 9h. Basse-Mer à 16h.
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3: De très belles invitations à vous offrir dans quelques instants. Restez avec nous sur Ici Loire-Océan puisqu'on vous envoie au Sable d'Olonne pour découvrir le magnifique zoo des sables. 500 animaux exotiques à découvrir, notamment des singes, des pandas roux ou encore des fourmiliers géants. Elles seront pour vous ces places dans les vacances de l'amour. C'est sur Ici Loire-Océan. Très bon réveil avec Mylène Farmer.

0: Mylène Farmer, pourvu qu'elle soit douce.
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0: Bonjour, bonne journée, bon réveil avec Ici Loire-Océan. Je vous propose de découvrir Rachel avant 8h30. Rachel, elle a ouvert sa boutique d'occasion et de location pour les enfants. Il y a 2 mois tout juste, direction Saint-Gilles-Croix-de-Vie avec Nolwenn Luminet dans les gens d'ici. On va faire un peu de shopping, mais du shopping de seconde main.
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0: Sur le bateau de Brandon et Pamela, sur la plage avec notre coquillage rempli de musique, on sauve leur amour au 02 40 73 6000. Des invitations pour 2 personnes pour le zoo des Sables d'Olonne ce matin. Un zoo où vous pouvez rencontrer plein d'animaux exotiques, des singes, des pandas roux, encore des fourmiliers géants et beaucoup d'oiseaux. Et dans la volière d'Océanie, il y a des oiseaux vraiment magnifiques avec des couleurs chatoyantes. Ça sera pour vous au 02 40 73 6000. Attention, il faut reconnaître l'extrait.

0: Vous l'avez reconnu, j'en suis sûre, 02 40 73 6000, vous nous appelez et vous profitez en famille du zoo des Sables d'Olonne ce matin.
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0: 8h15 sur Ici Loire-Océan, place à C'est pas vrai, notre rendez-vous anti-arnaque. Aude Razo, vous nous expliquez pourquoi il faut éviter de se connecter au Wi-Fi public dans les hôtels, les gares et les restaurants.
5: Oui, je vais vous raconter une histoire. Un Australien vient d'être condamné à de la prison. Il avait installé des faux réseaux Wi-Fi dans des aéroports australiens. Les voyageurs avaient l'impression de se connecter au Wi-Fi de l'aéroport ou de leur compagnie aérienne. Mais en fait, pas du tout. Et notre pirate a récupéré comme ça les mails et les mots de passe de tout un tas de gens et même, plus grave, des photos et des vidéos intimes. Quand un réseau Wi-Fi s'affiche là comme ça sur votre smartphone, même s'il porte le nom de l'aéroport, la gare, le restaurant où vous vous trouvez, rien ne vous prouve qu'un escroc n'est pas derrière en train de vous piéger.
0: Et quand c'est vraiment le Wi-Fi de l'aéroport, est-ce qu'on peut s'y connecter en toute sécurité ?
5: Mais là, pareil, la réponse est non. Posez-vous la question, qui vous dit que le réseau sur lequel vous êtes en train de relier un objet aussi sensible et personnel que votre téléphone, qui vous dit qu'il est sécurisé ? Si vous pouvez vous connecter, l'escroc peut aussi. Et pour peu qu'il s'y connaisse en informatique, que le Wi-Fi soit mal configuré, pas crypté, le malfrat arrivera sans trop de problèmes à intercepter ce que vous êtes en train de faire. Mon conseil, quand vous achetez quelque chose sur Internet ou que vous consultez l'application de votre banque, ne faites jamais ça depuis le Wi-Fi de votre chambre d'hôtel. Faites-le chez vous, depuis votre Wi-Fi, ou sinon faites-le depuis votre réseau 4G ou 5G. Concernant le Wi-Fi public, mon conseil en fait c'est non. D'ailleurs, tous les opérateurs

0: opérateurs téléphoniques vous le diront. Même Google a encore alerté à ce sujet il y a quelques semaines.
1: 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Dans quelques instants, on vous offre vos invitations pour le zoo des Sables d'Olonne. 02 40 73 6000, c'est après Renaud Lesbéton.
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0: Mais bien sûr, et je suis sûre que c'est gagné. Bonjour David.
5: Oui, bonjour Lucie.
0: Vous nous appelez d'où?
5: Alors, je suis à Saint-Michel-Chef-Chef.
0: Où vous passez vos vacances?
5: Exactement, ouais, 2 semaines de vacances. Je suis originaire de Bourgogne, à côté d'Auxerre. Et donc, on est arrivé en famille samedi ici à Saint-Michel.
0: Eh bien, bienvenue en Loire-Atlantique. David, qu'est-ce que vous avez pu visiter pour l'instant?
5: Bah pour l'instant, on a profité un petit peu de la mer, d'une petite balade au bord de la mer. C'est bien sympa de ressortir après la canicule qu'on a vécue. Et voilà, on a prévu aussi des petites sorties. Pourquoi pas justement des eaux, c'était prévu, donc ça tombe bien.
0: Eh bien, c'est parfait. On va vérifier tout ça. Est-ce que vous avez gagné?

0: Coquillage de Pamela et Brandon. Est-ce que vous avez le morceau, David?
1: Ouais, donc c'est Michel Fugain avec son titre La Fête.
0: Je sens que ça va être la fête à Saint-Michel-Chef-Chef puisque vous venez de gagner deux invitations pour le zoo des Sables d'Olonne. Si vous avez un peu le temps, David, avant d'aller au zoo, je vous conseille d'aller sur le site du zoo des Sables, zoodessables.fr évidemment. Vous allez pouvoir découvrir la photo de la naissance de trois flamands des Caraïbes. Ils sont vraiment super mignons. Ils sont nés le 13 juillet dernier.
1: Ah bah super, ça va être des paysans, ça va nous faire plaisir à tous les trois, ma fille va être contente, donc c'est super.
0: Eh bien parfait, belle découverte du zoo des Sables d'Olonne et belles vacances dans notre région à Saint-Michel-Chef-Chef. Très bonne journée David, à bientôt. Légende d'ici, c'est chaque jour sur Ici Loire-Océan. Elle fait de très belles rencontres, c'est Nolwenn Luminet. Aujourd'hui, on découvre Rachel. Elle a ouvert sa boutique d'occasion et de location pour les enfants il y a 2 mois tout juste.
2: Je suis à Saint-Gilles-Croix-de-Vie et je suis rentrée dans le magasin Le Petit Monde de Rachel. Est-ce que je dois en déduire que vous vous appelez Rachel ?
3: Oui, c'est ça, oui.
2: Vous pouvez me dire un petit peu ce que c'est que cet endroit ?
3: Alors, c'est une boutique de seconde main pour les enfants de 0 à 10 ans. Je propose la vente de vêtements, de jouets et de la location de puériculture également. Je propose des ateliers aussi pour les parents, les jeunes enfants. J'ai un atelier prévu en juillet.
2: Comment ça vous est venu l'idée de faire une boutique comme ça ?
3: J'ai 2 enfants et je me suis rendu compte que ça apportait une masse de travail et une masse de vêtements énorme. Que les vêtements étaient de bonne qualité quand on allait les chercher d'occasion chez les particuliers. La solution, elle est là en fait, c'est de pouvoir proposer des choses adaptées aux enfants, aux saisons et pour un prix très abordable pour que tout le monde puisse profiter de bonnes marques, de bons produits.
2: Ça fait longtemps qu'elle existe cette boutique ?
3: Ça fait 2 mois.
2: Ah, donc, c'est tout récent.
3: Oui, voilà, c'est tout. C'est le début. Et donc, j'ai beaucoup communiqué. Et là, maintenant, j'attends un peu de voir le résultat de ma communication. Et,
2: J'imagine que la location, en plus, dans une ville comme Saint-Gilles, qui doit être un peu plus fréquentée l'été, ça peut être quand même très intéressant pour les parents.
3: Oui, effectivement. Le but, c'est de pouvoir proposer cette location pour éviter que les vacanciers arrivent avec toute leur barda dans la voiture, qu'ils aient même plus la place pour mettre les vêtements. Je sais ce que c'est de voyager avec des jeunes enfants.
2: Si ça fait que 2 mois, vous faisiez quoi avant, parce que c'est tout récent?
3: J'étais professeure de cirque avant, ensuite j'ai fait barmaid, et du coup me voilà là-dedans pour changer aussi les horaires, parce que avec 2 enfants, c'est plus simple de travailler de journée pour pouvoir profiter aussi d'être avec eux un petit peu, quoi.
2: Vous étiez de Saint-Gilles, Croix-de-Vie quand même, et vous avez créé la boutique, ou vous êtes venue pour créer la boutique?
3: Je viens de la Sarthe. On est dans la région depuis 3 ans, donc on est arrivé et puis on a repris la gestion. On n'était pas patron, hein, bien sûr. Du coup, ça s'est arrêté au bout de 1 an et demi, on va dire, à peu près. Et puis là, ça fait un an et demi que je prépare le démarrage de la boutique avec des formations via la chambre des commerces, des choses comme ça. C'est vraiment moi qui me suis lancée toute seule. Okay. Mon mari me soutient, mais on va dire psychologiquement.
2: C'est vrai.
3: Okay. Donc malgré que ce soit très très important, j'ai quand même ouvert cette affaire seule.
2: Vous avez décidé de rester à Saint-Gilles-Croix-de-Vie parce que vous avez particulièrement aimé la ville ou parce que ça s'est fait comme ça ou...
3: Oui, on a beaucoup apprécié l'endroit. On habite du coup à Saint-Hilaire-de-Riez, juste à côté.
2: Oui.
3: Et c'est vrai que l'air marin, la mer à côté, tout ça, on a vraiment apprécié l'endroit et donc on est resté, oui.
2: Fan de sardines ?
3: J'aime les sardines au barbecue, même cru, c'est super bon.
2: Eh bien écoutez, merci beaucoup.
0: Et moi je vous conseille carrément les sardines à la marocaine, c'est excellent, avec beaucoup de persil, vous glissez ça à l'intérieur de la sardine et là vous faites un barbecue au top. Kim Wilde arrive tout de suite avec Cambodia. On vous souhaite une très belle journée à l'écoute d'Ici Loire-Océan. Le retour de l'info à 8h30, ça sera avec Céline Loiseau.

0: Cambodia, Kim Ride sur Ici Loire-Océan à 8h30 dans quelques instants. C'est l'info d'ici qui est de retour avec Céline Loiseau.
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0: Avant 9h sur Ici Loire-Océan, on sera avec Geoffrey Jackson pour les Croisiquets Festival qui débute aujourd'hui au Croisic avec des jongleurs, des musiciens, des chanteurs ou encore des danseurs. À 8h30, c'est l'info comme toutes les demi-heures sur Ici Loire-Océan. On reviendra bien évidemment sur cet incendie avec évacuation d'habitants à Trignac.
7: Il n'y a pas eu de blessés, mais 3 maisons ont été touchées, dont 2 sont détruites. Le feu a pris dans un champ et s'est propagé en direction d'une zone résidentielle. 92 habitations ont été évacuées. Et ce matin, certains riverains constatent les dégâts. On retrouvera Gérard Mohamed qui est sur place. Ce sera juste après ce qu'il faut savoir de l'actualité en France et dans le monde. Le tout en 90 secondes, présenté par Cyril Ardo. Et à la une, Cyril, le sacre de l'Espagne au foot.
8: 2 images à retenir de cette finale de la Coupe du Monde de foot. Lionel Messi en pleurs après la défaite 1-0 de l'Argentine face à la Roja. Et la liesse dans les rues un peu partout en Espagne. Le capitaine espagnol Rodri, sacré meilleur joueur du tournoi. Kylian Mbappé, lui, est sacré meilleur buteur et garde la tête du classement historique. Dans le Tarn, les ossements retrouvés la semaine dernière appartiennent bien à Delphine Jubilar, confirme le parquet. Ils ont été découverts suite aux aveux et aux indications de son mari Cédric Jubilar. Des analyses doivent être menées pour déterminer les causes de la mort. Le chemin où les os ont été découverts est interdit sur arrêté municipal. Le feu dans le Var évolue favorablement mais n'est toujours pas fixé. Il a parcouru 200 hectares et brûlé 10 maisons sur les communes de Tarado et Les Arcs. Selon la préfecture, ce matin, 27 départements de l'ouest et du sud du pays sont placés en orange par Météo France face à un risque élevé de feux de forêt. Face à la canicule, plus que 6 départements du sud en vigilance orange ce matin. Il s'agit de l'Hérault, du Gard, des Bouches-du-Rhône, du Var et de la Corse. L'Assemblée nationale se prononce ce soir sur la loi d'urgence agricole. Vote solennel après l'accord trouvé la semaine dernière entre députés et sénateurs. Texte controversé voulu par le gouvernement qui doit notamment réautoriser un pesticide interdit. Et puis, jour de repos sur le Tour de France. Hier, le Belge Remco Evenepoel a remporté la 15e étape. Le Danois Jonas Vingegaard, 2e du classement général, contraint d'abandonner après une chute et une fracture.
7: Merci beaucoup Cyril Ardo et à demain dès 5h du matin. Dans l'info d'ici maintenant, nous voilà de retour à Trignac après le gros incendie qui a parcouru environ 20 hectares hier. Ce feu est parti d'un champ et s'est propagé en direction d'une zone résidentielle le long de la route de Certé. Ce feu est maîtrisé mais une cinquantaine de pompiers est toujours sur le terrain ce matin pour surveiller et prévenir toute reprise, d'autant qu'il y a du vent. Information importante à rappeler, ce feu n'a pas fait de blessés mais 3 maisons ont été touchées, 2 sont d'ailleurs totalement brûlé. 92 habitations avaient été évacuées hier de manière préventive. Certains riverains sont de retour chez eux. Agira Mohamed, vous êtes toujours sur place. On vous retrouve. Bonjour.
9: Et bonjour Céline.
7: Et vous avez croisé certains de ces habitants qui commencent à sortir de chez eux et à constater les dégâts.
9: Oui, même si il y a encore peu de monde. À cette heure-ci, tous les évacués hier soir ne sont pas encore revenus. Les 2 ou 3 Trignaquais que j'ai croisés ont pris seulement quelques papiers, des médicaments avant de repartir d'un pas pressé. D'autres qui ont regagné leur maison dans la nuit viennent constater les dégâts, comme Jeanne, cette dame qui promenait son chien tout à l'heure. Route de Certé, c'est affreux. Je ne réalise pas ce qui vient de se passer, me disait-elle. C'est son fils qui est venu la chercher hier soir en catastrophe pour l'aider à partir. Et puis là, je suis avec Michel. Bonjour Michel.
10: Bonjour.
9: Vous habitez l'impasse Albert Vincent, on est à 200 mètres du champ. Vous êtes à vélo en train de faire un tour du quartier ce matin. C'est quoi votre sentiment ?
10: qu'on a frôlé un drame en fait. Je pensais que le feu est venu lécher toute la bande d'habitation en fait dans la rue la plus proche de l'incendie. Et pour moi, heureusement que c'était qu'un feu de broussailles, parce que il y aurait, je pense, eu beaucoup plus de maisons incendiées.
9: Vous-même, vous avez dû évacuer cette nuit. Comment ça s'est passé pour vous ?
10: Pour nous, on a été vite. On nous a demandé de sortir de nos maisons sur les coups de 19h, 20h. On a attendu un peu pour voir comment le feu se propageait. Et au fur et à mesure, on nous a reculés de la zone, puisque en fait le feu progressait très très très vite.
9: Vous avez pu aller chez des proches ?
10: J'étais dans un parking un peu plus loin en fait. En attendant, justement, je voulais pas trop partir, rester dans le secteur pour regarder comment évoluait l'incendie.
9: Est-ce que ça vous surprend, un feu ici, tout proche d'une zone résidentielle ? À Trignac ?
10: Oui, parce que toute la zone était quand même assez sèche, un peu comme partout en France en ce moment. Et une inattention, une personne qui met le feu volontairement ou involontairement, et ça part, quoi, ça démarre. Et là, ça peut devenir très, très, très dramatique.
9: Beaucoup d'habitants, justement, sont en colère, c'est votre cas ?
10: Oui, en colère, parce que c'est oui, ça peut finir mal, quoi. Parce que là, c'est toute une zone d'habitation résidentielle. Heureusement que je pense que c'est une zone qui a été assez espacée quand même, sans être trop arborée. Donc le feu, comme je disais tout à l'heure, c'est un feu de broussailles. Donc il s'est propagé très vite. Ça a généré énormément de fumée. Et c'est vrai que c'était impressionnant. Il y a beaucoup de gens qui commençaient à paniquer, puisque je pense que si ça avait pu démarrer dans certaines maisons, et ça aurait fait boule de neige et fait papillon sur toute la zone, quoi.
9: Merci beaucoup Michel, je vous laisse rentrer chez vous en passant devant ces pompiers qui sont à quelques mètres de nous encore en train de surveiller cette zone pour éviter toute reprise du feu.
10: Excusez-moi, oui. Je voulais remercier les agriculteurs.
9: Ils sont venus
10: en appui des pompiers avec des citernes d'eau et tout. Et je leur remercie vraiment parce qu'ils ont été d'un grand secours.
9: On leur dit merci à eux et aux pompiers aussi qui sont toujours là.
10: Et on a besoin d'eux. Encore,
7: merci beaucoup.
10: La preuve.
9: Merci Michel.
7: Merci beaucoup à Gérard et au plus fort. Hein, jusqu'à 220 pompiers ont été mobilisés. Sur notre site internet ici.fr, vous avez des photos et une vidéo en lien avec cet incendie de Trignac.
0: D'autres incendies ont eu lieu en Loire-Atlantique et en Vendée hier après-midi.
7: Alors, sans commune mesure avec ce que l'on vient d'évoquer, 5 hectares à Saint-Étienne-de-Montluc, autant à la Chapelle-Lin. En Vendée, il s'agit de petits feux de broussailles à Beauvoir-sur-Mer et Chaillé-les-Marais. Dans le prochain journal, la prostitution des mineurs, phénomène de plus en plus présent. Et la Vendée n'y échappa. Pour repérer les jeunes filles victimes, une cellule de lutte contre l'exploitation sexuelle a ouvert il y a peu à La Roche-sur-Yon. On s'y rendra à 9h.
0: Prochain point sur l'actualité dans 25 minutes avec vous, Céline Loiseau. Les prévisions de Météo France aujourd'hui en Loire-Atlantique et en Vendée, c'est du soleil toute la journée avec un vent qui va souffler localement à 45 km/h de 19 à 21 degrés ce matin, voire 22 localement avec 20 à Châteaubriant, 21 à Nord-sur-Erdre. Il fait donc 22 à Nantes et à Leugé, 22 à Noirmoutier et à Lille-Dieu et jusqu'à même 23 au Sable d'Olonne cet après-midi, température maximale de 29 degrés.
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0: Ici Loire-Océan avec un invité dans quelques instants, c'est Geoffrey Jackson pour le festival Les Croisiquets qui a lieu jusqu'au 10 août tous les lundis pour découvrir de la musique, de l'art de rue, du jonglage notamment et profiter sur la côte en famille aux Croisiques. Les Innocents arrivent tout de suite avec Jody sur Ici Loire-Océan. On vous souhaite un très bon réveil.

0: Jeudi, les innocents sur Ici Loire-Océan.
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0: Dans la grande histoire des vacances, certains objets occupent une place de choix. Perrine Clément leur redonne la vedette, une lampe torche aujourd'hui. C'est vrai que c'est bien pratique.
1: Dans ma valise, il y a...
2: Tu crois qu'on va retrouver la clé du gîte ? Tais-toi et mouline, on voit rien.
1: Une lampe torche.
2: Là, la voilà. C'est pas la nôtre.
3: Éclaire-moi, cherche un peu de lumière.
4: Depuis la préhistoire jusqu'à nos jours, l'être humain a constamment cherché à s'éclairer la nuit. À la fois par crainte de l'obscurité, mais aussi pour continuer ses activités après le coucher du soleil. D'abord le feu, puis la bougie, la lampe à huile, à pétrole et à gaz. Autant de moyens d'éclairage peu pratiques, dangereux et pas vraiment durables. Au XIXe siècle, les chercheurs se mettent en quête de nouvelles solutions. Le 22 octobre 1879, l'inventeur américain Thomas Edison annonce qu'il a réussi à mettre au point une ampoule à incandescence, une avancée majeure dans l'histoire de l'éclairage électrique. Avec l'apparition de l'ampoule, c'est toute la société qui se transforme. Voilà qu'un jour, la lumière s'est retrouvée à portée de main. Avec la lampe torche, la lumière devient nomade. On l'emporte en vacances pour retrouver son chemin lors d'une promenade nocturne, pour lire ou chercher un objet dans la tente. Parfois, on s'amuse même à se faire peur en la plaçant sous le menton.
5: Et toi, tu me fous les glandes, puis t'as rien à foutre dans le monde.
4: Aujourd'hui, la lampe torche est délaissée au profit des téléphones portables.
5: Et marche à l'ombre.
4: Et vous, avez-vous une lampe torche ?
6: La lampe torche, effectivement, est un élément essentiel du camping et pour pouvoir aller se laver les dents le soir quand la nuit tombe.
7: Outil indispensable quand tu as besoin de faire une petite pause pipi en sortant de la tente et ne pas se faire effrayer ou effrayer les voisins à côté, donc indispensable.
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0: Dans ma valise, une série qui regarde autrement les objets de nos étés. Perrine Clément en dévoile les origines et les anecdotes tous les jours sur Ici Loire-Océan. Notre invité avant 9h, c'est Geoffroy Jackson. Il nous présente le festival Les Croisiquets qui débute ce lundi.
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0: Ici Loire-Océan, on parle économie comme chaque jour avec Valère Coréard et aujourd'hui un bon plan budget que vous nous proposez de louer notre jardin.
15: Oui, si vous avez la chance d'en avoir un, pourquoi ne pas le mettre à disposition pour un après-midi, afin qu'un anniversaire pour les 4 ans d'un enfant soit organisé, ou 24 heures pour un mariage, à la clé quelques centaines d'euros, assez facilement gagnés. C'est un business qui se développe et qui est encore une bonne idée de l'économie collaborative, la location de jardins entre particuliers pour une occasion, un repas en famille même par exemple. L'intérêt de louer un jardin à un particulier, il est évident, tout est équipé, c'est du clé en main, et si vous avez un espace vert sympa, c'est une source de revenus facile. Alors évidemment, il ne faut pas faire ça n'importe comment pour éviter les mauvaises surprises.
0: Et le mieux est de passer par un tiers de confiance pour organiser une location de jardin ?
15: Moi, c'est ce que je vous conseille. Il y a des opérateurs comme Kiwiz, Allo Voisin ou encore Jardin Privé, qui est spécialisé pour Jardin Privé sur la location de jardins entre particuliers. Alors, j'ai pu trouver quelques témoignages d'utilisateurs qui font parfois appel à ce complément de revenus. Et côté prix, c'est par exemple un jardin avec piscine à 150 euros la journée, avec en option des cours d'aquagym sur demande. Alors là, on est vraiment en train de se professionnaliser. Parfois, c'est juste un espace vert pour un événement. On est à 200 euros la journée. Mais c'est aussi plus ciblé dans certains cas, comme ce bout de terrain à louer 60 euros par jour pour y faire du camping. Si vous voulez vous lancer, pensez bien sûr à demander une caution, prenez le temps de faire connaissance et de bien cerner le projet de vos locataires. Il ne faut pas hésiter à poser toutes les questions et surtout toutes les conditions en amont. Mais voilà, vous savez désormais comment gagner quelques centaines, voire quelques milliers d'euros en louant tout simplement votre jardin ponctuellement ou régulièrement. Et comme toujours, si vous aussi vous avez des bons plans budget, pouvoir d'achat à partager, pensez à m'écrire, comme ça je les partage et ça aide tout le monde. Mon mail c'est parici-les-économies@radiofrance.com.
0: Merci Valère Coréard. Et c'est vrai que louer un jardin et faire une immense fête de famille, à voir si les proprios sont d'accord. On file au Croisic, 2 kilomètres de quai avec de l'art de rue, de la musique et évidemment une très très bonne ambiance. On découvre ça avec Geoffroy dans quelques instants, c'est notre invité.

0: Audemars, je pense à vous. Je vous propose de déambuler, de vous promener pour profiter d'un très beau festival qui débute ce soir au Croisic. C'est le festival Les Croisiquets. Bonjour Geoffroy Jackson.
1: Bonjour Lucie.
0: Un festival qui a lieu tous les lundis jusqu'au 10 août prochain avec vraiment à l'honneur la convivialité et une programmation qui va tourner autour des musiques du monde, Geoffroy.
1: C'est ça, donc ça tournera, c'est une programmation qui tourne autour des musiques du monde et donc ça c'est ce soir. Ce soir on a beaucoup de groupes d'artistes qui viendront et en fait chaque groupe d'artistes possède son identité culturelle et représente une partie du monde. À chaque lundi des Croisiquets, on essaye de cibler un coup de cœur des programmateurs et là ce soir donc ce sera Tarafican, qui est un groupe de musique des Carpates et des Balkans et qui proposera donc un concert à 21h ce soir et ça durera 1h30, ce sera place Dinan.
0: L'idée c'est vraiment la convivialité autour de ces concerts, cet art de la rue, Geoffroy. Donc vous l'avez vraiment créé en déambulation sur les 2 km du quai du Croisic.
1: Oui, voilà. En fait, l'idée, c'est vraiment que les visiteurs puissent retrouver à chaque moment et à chaque endroit une animation. Et c'est plutôt bien parce que ça permet de faire vivre le Croisic sur vraiment tout le long du quai, qui est vraiment un axe touristique majeur chez nous. Voilà, c'est pour ça que sur plusieurs heures dans la soirée, les personnes pourront vraiment retrouver en plus différentes cultures. Là, c'est encore davantage important parce que justement on a vraiment différentes cultures qui se mélangent, donc on a également un spectacle de feu, on a des concerts, mais on a également des danseuses brésiliennes, donc on a vraiment tout et ça permet de brasser, voilà, comme j'ai dit, différentes cultures et en même temps d'avoir un public assez large
0: pour mettre l'ambiance et vivre une soirée en famille. C'est vraiment ouvert à tous.
1: C'est ça, c'est pour tout le monde, c'est pour tout public. C'est l'avantage des Croisiquets et puis ça ressemble bien à ce que propose notre commune. On est quand même une cité balnéaire assez familiale, donc il faut que les spectacles et les animations qu'on propose, même durant tout l'été, hein, il n'y a pas que les Croisiquets, mais il faut que les spectacles puissent correspondre à tout le monde et c'est pour ça que évidemment les adultes adoreront, mais on peut vous garantir que les enfants, notamment devant les spectacles de feu, vont vraiment avoir des étoiles dans les yeux. Donc on a également des échassiers, donc ça c'est plutôt impressionnant et ça évidemment ça plaira également aux enfants, des échassiers japonais, donc c'est à la fois lyrique et spectaculaire et c'est ce qui plaira à tout le monde, ouais.
0: Et c'est vraiment ce qu'on pourra découvrir dès ce soir à l'occasion de ce festival Les Croisiquets. On va pouvoir donc écouter de la musique, danser évidemment, s'ambiancer en famille et manger aussi. Merci beaucoup Geoffroy Jackson pour le festival Les Croisiquets qui débute ce soir sur les 2 km.

0: Marvin Gaye, Sexual Healing à l'instant sur ICI Loire-Océan. Comme chaque jour, vous le savez, hein, on passe du bon temps et aussi on a des bons conseils, celui du docteur Kierzek. Aujourd'hui, cicatriser après un coup de soleil ou un bobo, comment faire? Vous avez la réponse. Bonjour docteur Kierzek.
1: Bonjour à toutes et à tous. Aujourd'hui, on parle de ce petit désagrément estival qui arrive toujours au pire moment, une petite blessure, un coup de soleil qui pèle, une éraflure en faisant du vélo. Et là, on se demande comment on va faire pour bien cicatriser. Parce que c'est vrai qu'en été, entre le soleil, la chaleur, le chlore, le sable, la peau, elle a du mal en fait à faire son travail de réparation. La cicatrisation, c'est une véritable chorégraphie biologique. Trois actes. L'inflammation, c'est pour ça que c'est rouge et c'est chaud au début. Ensuite, la prolifération, la peau se reconstruit. Et ensuite, le remodelage, c'est la cicatrice qui va se renformer. Mais en état, en fait, il y a des troubles faits. Les UV, bah oui, le soleil, ça ralentit la cicatrisation. Et puis, ça peut même la colorer, cette cicatrice. La transpiration, ça macère, ça favorise les infections. Et puis, l'eau de mer ou de piscine, bah, avec le sel ou le chlore, ça va assécher. Résultat, une simple éraflure peut mettre trois fois plus de temps à guérir qu'en hiver et laisser une tache brune disgracieuse. C'est ce qu'on appelle l'hyperpigmentation. Alors, les signes, bah, il faut surveiller une plaie qui reste rouge, chaude, douloureuse après 48 heures. Il faut surveiller l'apparition de pus, voire une pigmentation, des points noirs à la surface. Ça, ça signe qu'une croûte s'est infectée en dessous. Et puis, une lenteur à se refermer. Tout ça, ce sont des signes de cicatrisation qui ne se passent pas très bien.
0: Et quels sont les bons gestes à adopter dès la blessure et ensuite pendant l'été pour que ça cicatrise nickel sans passer par la case dermato?
1: Dès la blessure, dès les premières heures, on nettoie doucement mais sérieusement de l'eau tiède et du savon ou du sérum physiologique, pas d'eau oxygénée, ça risque de brûler. On rince abondamment, on enlève toutes les saletés. Ensuite, on désinfecte sans excès. Une application de chlorhexidine, par exemple de la diceptine, de l'ibiscrub. Attention, la bétadine peut colorer la peau, mais c'est temporaire. Et on évite justement tout ce qui colore. Troisième conseil, on protège par un pansement adapté, une petite plaie propre, un pansement hydrocolloïde par exemple, ou un pansement simple. Là, vous allez demander conseil à votre pharmacien ou pharmacienne préférée. Et puis pendant l'été et les semaines suivantes, en fait, l'ennemi, c'est le soleil. Parce qu'une cicatrice exposée aux UV, elle va foncer et elle va se colorer de manière définitive. Donc, il faut vraiment la protéger, mettre une crème solaire indice 50+, ou même la protéger physiquement avec un chapeau, un pansement, ce que vous voulez. Et puis l'autre conseil, c'est d'hydrater, de masser sans irriter. Et si vous avez des antécédents de cicatrices kéloïdes, vous savez, qui sont hypertrophiques, prévenez votre médecin, allez consulter. Il pourra vous prescrire des pansements adapté à porter quelques heures par jour pour aplatir la cicatrice. Allez, bon été, bonne santé, à l'écoute d'ici, bien sûr.
0: Merci pour vos beaux conseils, docteur Kierzek. Dans quelques instants, vous avez peur des crabes, des chats, des chiens ou juste des araignées. On en parle dans quelques minutes avant l'info d'ici avec Céline Loiseau.
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0: Le retour de l'info dans Ici Matin, c'est dans quelques instants avec Céline Loiseau. Bonjour Romain.
7: Bonjour. Oh là, j'ai plus l'habitude, moi. Attendez, comment ça marche déjà ce truc?
0: N'ayez pas peur du micro.
8: Voilà, le truc bleu devant vous, c'est un micro.
7: Ah, il faut parler dedans. Glace.
8: Non, pas du tout.
7: D'accord, on fait pas la même chose avec. Bonjour, bonjour Céline et bonjour Lucie.
0: Bonjour.
7: Bon, oh, ça va être dur.
8: On vous pardonne tout, c'est le retour de vacances, Romain.
7: C'est gentil, ouais, merci beaucoup. J'ai une question à vous poser, Céline. Vous avez peur de quoi?
8: Moi, j'ai peur des chèvres, je dois l'avouer. En fait, j'ai toujours peur qu'avec leurs cornes, elles me, vous voyez, elles me fassent un petit coup dans l'arrière. Voilà. J'aime pas ça du tout.
7: Peur des chèvres.
8: Donc, mais quand j'en vois une, je fuis.
7: C'est la première fois que j'entends ça, moi.
8: Ah ben oui.
7: Lucie ?
0: Moi, des araignées, c'est un peu plus classique.
7: Ouais, moi, c'est
8: Les araignées, pas du tout. Je les écrase.
0: Ah non, moi, je les écrase pas parce que.
7: Ah non, faut pas les écraser.
0: Elles mangent les moustiques.
7: Ouais,
8: mais quand elles sont trop grosses, moi.
7: Enfin, on n'a pas des migales en Loire-Atlantique ou en Vendée, non.
0: Ça peut venir, on sait pas.
7: Et moi, je suis très malheureux parce qu'en ce moment, c'est la saison des guêpes et je peux pas. Ah ouais. C'est pire.
8: Bon, alors, vous faites partie de ceux qui courent dès qu'ils envoient une.
7: Faut pas bouger, mon œil.
8: Exactement.
7: Bon, bref, quelles sont vos plus grosses phobies? C'est la question qu'on vous pose ce matin. On écoutera des morceaux choisis d'une émission qu'on avait consacrée aux phobies. À demain,
0: à
7: Lucie.
0: Demain.
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7: 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Il est 9h. Le journal Céline Loiseau.
8: Pour l'instant, l'origine du gros feu de Trignac hier après-midi n'est pas connue. Heureusement, personne n'a été blessé. Mais 92 habitations ont été évacuées de manière préventive. 3 maisons sont touchées, 2 sont même totalement brûlées. Le feu parti d'un champ a parcouru 20 hectares et s'est propagé en direction d'une zone résidentielle. Les pompiers, aidés des agriculteurs, ont maîtrisé le feu au bout de 6 heures. Il y a eu jusqu'à 220 pompiers mobilisés. Ce matin, ils ne sont plus qu'une cinquantaine, occupés notamment à arroser le champ. Le commandant Yves Guénégan supervise les opérations.
10: Le feu est fixé, hein. Nous procédons à la surveillance et au traitement des lisières et autres points chauds. C'est la procédure standard sur tout feu d'espace naturel. Une fois que le feu est fixé, on s'assure que le feu reste bien au volume sinistré initial en surveillant pendant le temps nécessaire afin qu'on n'ait aucun doute sur une reprise de feu éventuelle.
11: Hier, quelle a été la principale difficulté pour vous, pour vos équipes sur ce feu? On sait qu'il y avait beaucoup de vent, est-ce que ça a joué?
10: Alors le vent est un facteur avant-grand bien sûr, mais nous sommes surtout sur un feu d'espace naturel avec une interface humaine. Donc, tout l'enjeu pour les sapeurs-pompiers, c'est de protéger avant tout les habitants et de préserver l'habitation. D'ailleurs, l'action des sapeurs-pompiers a permis de préserver 43 habitations sans lesquelles le sinistre aurait pu se propager.
8: Le commandant Guénédan du SDIS de la Loire-Atlantique avec Agera Mohamed. Les reportages d'Agera sont à retrouver en photo et en vidéo sur notre site internet ici.fr. Au plan national, le ministre de l'Intérieur évoque ce matin près de 40 000 hectares brûlés depuis le début de l'année. C'est bien plus que l'an passé à la même date et même plus que 2022 qui avait déjà été une année exceptionnelle. Pour le moment, il y a eu 111 interpellations dans tout le pays.
7: Et alors, outre ce gros feu à Trignac, les pompiers de Loire-Atlantique ont également été mobilisés à La Chapelle-Lin et Saint-Étienne-de-Montluc.
8: Dans les deux cas, il est question à chaque fois de 5 hectares partis en fumée. À Saint-Étienne-de-Montluc, le feu s'est propagé à la toiture d'une maison. Comme pour Trignac, il n'y a pas de blessés. Leurs collègues de Vendée, eux, sont intervenus pour des petits feux de broussailles hier après-midi à Beauvoir-sur-Mer et Chaillé-les-Marais. C'est un phénomène encore difficilement quantifiable pour l'instant, mais qui inquiète, celui de la prostitution des mineurs, dans la quasi-totalité. Il s'agit de jeunes filles victimes. En Vendée, le nombre de signalements ne cesse d'augmenter. Alors un protocole vient d'être signé entre différents acteurs. Il y a notamment les gendarmes, l'éducation nationale et la justice. L'objectif est de mieux repérer les victimes et de punir les auteurs, avec la création également de la CLEMI. C'est la cellule de lutte contre l'exploitation sexuelle des mineurs qui a ouvert début juin à La Roche-sur-Yon et qui a déjà, Florian Cazola, beaucoup de travail.
12: C'est un immeuble vitré lambda, comme il en existe des dizaines à La Roche-sur-Yon.
13: On ne donne pas l'adresse.
12: Et il y a une raison bien précise, explique Peggy Guilmino, la directrice de la CLEMI.
13: Pour éviter aux clients, aux réseaux de prostitution, de pouvoir repérer des potentiels jeunes victimes.
12: À l'intérieur, un espace salon avec des canapés colorés, des prospectus et une salle d'entretien. Cannes, la coordinatrice de cette cellule, a voulu la plus chaleureuse possible.
13: Pour un lieu qui soit pas trop trop formel, un lieu de discussion en tout cas et d'échange.
12: On y trouve une assistante sociale, une médecin, une infirmière ou encore une psychologue, quatre salariés, toutes des femmes, formées spécifiquement à ce sujet.
14: Plus on forme, plus on décèle des situations.
12: Rémi Pascreau, le président de la maison des adolescents, il a convaincu l'État et le département d'injecter 300 000 euros par an.
14: Et à chaque fois qu'on décèle, c'est une possibilité de sauver quelqu'un.
12: En à peine un mois, Peggy Guilminot a pris en charge 56 mineurs et parfois des très jeunes.
13: Ils peuvent avoir de 9, 10 ans à 16, 17, 18 ans.
12: Avec des ados, bien souvent piégés par les réseaux sociaux, mais aussi par leur propre petite amie. Anne les appelle les Lover Boys.
13: Eux, leur mécanisme, c'est d'embarquer la jeune en situation d'exploitation.
12: Des jeunes femmes à qui il faut d'abord faire prendre conscience qu'elles sont bien des victimes, avant de s'atteler à poursuivre, arrêter et juger les proxénètes autant que les clients.
8: Un reportage de Florian Cazola à La Roche-sur-Yon à retrouver sur notre site internet ici.fr, page Loire-Océan. Les festivités après le titre de champion du monde des footballeurs espagnols, endeuillés par le décès d'un jeune garçon dans l'ouest de l'Espagne. La victime avait 13 ans. L'adolescent est mort après l'effondrement d'une fontaine. Cet après-midi, la Rora est attendue à Madrid. C'est le deuxième titre mondial pour les Espagnols qui ont battu hier soir lors de la prolongation l'Argentine, championne du monde en titre. Le score, on le rappelle, 1-0. Petit lot de consolation pour nos bleus qui, on le rappelle, avaient été éliminés en demi par les Espagnols. Leur capitaine Kylian Mbappé remporte le soulier d'or. C'est le trophée du meilleur buteur sur ce mondial avec 10 réalisations. Il l'avait déjà remporté au Qatar il y a 4 ans. Le sport, c'est aussi cette journée de pause sur le Tour de France cycliste avec Pogacar toujours en jaune et l'abandon hier de son dauphin, le Danois Vingegaard. Fracture à une clavicule à une vingtaine de kilomètres de l'arrivée après une chute.
7: C'était le journal de Céline Loiseau.
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7: Eh ben, on est parti pour une belle semaine, pleine de soleil et surtout avec des températures bien plus respirables que les jours précédents. De 20 à 23 degrés hein, pour cette matinée. 20 la mini à Saint-Nazaire, Saint-Nicolas-de-Redon, 21 à Châteaubriant, 21 à Nantes et Machecoux, 21 aussi sur l'île de Noirmoutier et Pornichet, 22 prévus en Senis et dans le vignoble à Clisson, 22 au Sable d'Olonne et La Roche-sur-Yon. Cet après-midi, on aura entre 26 et 29 degrés, 26 par exemple à Piriac-sur-Mer et 29 dans les terres à Chantonnay en Vendée. Sur la route, pas de difficultés particulières à vous signaler, les traditionnels ralentissements du matin, notamment en arrivant de l'A83 pour entrer sur le périphérique nantais, c'est là où Saint-Coise principalement, et puis sur la route de Pornic pour entrer par la porte de Bouguenay sur le périphérique Sud.
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7: Hello everybody, good luck pour la journée. Ici Loire-Océan vous met dans le bon mood avec une chanson de William Scheller qui en 75 se moquait justement des chanteurs qui mettaient de l'anglais partout. Le titre, Rockin' Dollars avec Ici Loire-Océan.

0: À 80 ans, il vit maintenant dans le Loiret. William Scheller avec ici Loire-Océan. Et ralentissement, gros ralentissement actuellement sur l'A83 dans le sens Niort vers Nantes. Au niveau de Vertoux, accident impliquant deux véhicules légers. Si vous avez plus d'informations, il faut nous le dire hein, par téléphone. 02 40 73 6000, c'est le numéro d'ici Loire-Océan.
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0: Et chaque matin, on vous a donné la parole sur des sujets de la vie de tous les jours, votre vie locale, les biens, les moins biens de votre commune, des souvenirs d'enfance, vos animaux, votre pouvoir d'achat. Et pendant l'été, entre 9h et 9h30, on vous propose de réécouter une sélection de vos témoignages qui ont marqué la saison. Et si le sujet vous inspire ou vous rappelle une histoire, vous pouvez bien évidemment nous appeler en direct 02 40 73 6000 et mettre notre numéro dans vos contacts pour nous écrire sur l'application WhatsApp. Il y a quelques semaines, eh bien, on vous demandait quelle était votre phobie. Voici Monique de Grandchamp des Fontaines, ce sont les araignées pour Monique, mais elle a enfin vaincu sa peur.
3: Oui, c'est là, les araignées. Ah. C'était, parce que, figurez-vous, quand j'ai eu ma première fille, à l'heure du biberon, 14h, je lui donne le biberon, et puis bon, je regarde machinalement comme ça en l'air, et je vois une araignée. Panique, j'ai pas pu bouger. Elle est restée sur mes genoux tout l'après-midi. Elle a pas eu le deuxième biberon à l'heure.
4: Ah ouais.
3: Je pouvais pas bouger.
5: À pétrifier quoi.
3: Ah oui, j'attendais que mon mari arrive pour qu'il la tue. Et je la regardais, je disais pas qu'elle bouge, jusqu'où elle va aller, tout ça. Bon, elle a pas trop bougé. Et puis des années ont passé. Et j'ai été voir un médecin, c'est un médecin qui faisait perdre du poids par des préparations à la pharmacie, enfin bon. Et il

0: Ah, c'est dingue, ça.
1: Bah, l'échelle d'anxiété, donc il a dû mettre une tisane, je sais pas quoi, dans sa préparation.
2: Oui, on est d'accord, c'était que des sortes de choses naturelles.
1: Ah oui, oui, ça c'est.
2: Oui, c'était pas
0: des herbes, tout okay. ça et tout quoi.
2: Ah, ah ouais. C'est dingue.
1: Ça se devait faire à la pharmacie, mais bon.
2: Ouais, ouais.
1: Je prenais ça et puis ben voilà, plus peur des araignées.
0: Et en plus, vous avez maigri, Monique.
1: Oui, mais j'ai repris.
2: Ah bah oui, bah, c'est éternellement. Ça.
0: Mais vous avez plus peur des araignées.
2: C'est ça.
1: Et puis, ah. cet homme, il est décédé, alors je peux plus avoir mes trucs pour maigrir.
0: Ah ouais.
2: Ah, bon.
0: Ah ouais, vraiment une histoire étonnante,
2: c'est
0: ça.
2: Fou, ça.
1: Ah oui, bah, ça m'a surpris la première, hein, parce que non, maintenant, une araignée, bon bah, je la regarde, puis même pas peur.
0: Vous la prenez dans les mains?
2: Oui, ah puis bon, elle la caresse, elle fait des
0: pas.
2: Bisous aussi.
0: Ouais.
2: Ouais, voilà.
1: Quand même, pas. Puis quand j'en vois à la télé toute velue, là, bah, c'est à la télé, donc ça va.
2: Ouais.
1: Ouais, parce que j'enverrais une grosse comme ça, plein de poils, là, je sais pas comment je réagirais.
2: C'est ce que je disais, hein, les vraies phobies qui ont vraiment peur, même si c'est sur un écran de télé. C'est irrationnel total.
1: Ouais, voilà.
2: Bon, bah, écoutez,
0: bon,
2: merci Monique.
0: Bon, bah, bonne chose, quoi.
2: Ouais, ouais. Super.
1: Voilà, mon histoire.
0: Merci Monique, belle journée.
2: Belle journée.
1: Merci à
0: nous. Au revoir.
3: Merci monsieur. 02 40 73 6000 si vous aussi vous voulez nous dire quelle est votre phobie. 21 mars, ça c'est la date du retour de Marine dans notre région. Elle sera en concert au Zénith de Nantes et on se met dans l'ambiance maintenant. C'est sa dernière chanson, ça s'appelle Escroc et c'est pour vous sur votre radio locale ici.

0: moi.
1: C'est Marine, c'est une nouveauté ici Loire-Océan.
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1: Et ici, chaque matin, on parle de notre vie quotidienne. On vous invite à prendre la parole, nous donner votre avis sur ce qui nous entoure ici en Loire-Atlantique et en Vendée. Et cet été, entre 9h et 9h30, on remet à l'honneur quelques-uns de vos témoignages. Si vous voulez d'ailleurs témoigner, on vous attend. 02 40 73 6000. Quelle est votre phobie? On a écouté Monique de Grandchamp des Fontaines et comme les trains, une Monique en cache une autre. Monique de Nantes, maintenant, est l'une des plus grandes phobies, c'est l'araignée.
4: De la phobie des araignées.
1: Ah oui.
4: Figurez-vous, quand mes petits-enfants viennent,

0: On va à la campagne et d'un seul coup, j'entends crier mais partout dans la maison. J'ai dit, qu'est-ce qu'il y a? Il y a une araignée. Alors, moi qui n'aime pas ça, personne ne veut la tuer. Alors, je suis obligée de monter sur quelque chose, parce que j'ai 81 ans quand même. Alors,
1: attention à vous quand même, Monique. Hein.
0: Ouais. Ah ben, j'ai dit à mes petites filles, il y en a une qui est un peu plus grande. J'ai dit, écoutez, vous restez derrière moi, vous faites attention, vous me tenez un peu. Elle me dit, mamie, surtout, tu ne la rates pas, tu ne la rates pas. Alors, à chaque fois, donc j'arrive quand même à la tuer. Et puis, j'ai dit, écoute, c'est bien simple, quand il y en aura une autre, vous m'appellerez mamie araignée. Et je saurai pourquoi.
2: Super mamie, oui, surtout.
1: Super mamie, mais on va mettre un petit peu de bémol là-dedans. Normalement, on doit les attraper, les mettre dehors, les araignées. On ne doit pas les tuer. Elles sont utiles à notre écosystème, les araignées. Hein.
0: Je suis d'accord avec vous, parce que j'ai...
1: Bon, quand on a peur, effectivement, un coup de pantoufle et hop.
0: Parce que ma fille, elle a 46 ans même. Et à chaque fois qu'elle me voit, elle me dit, pourquoi maman tu la tues? Faut-tu la remettre dehors? Ben, j'ai dit, c'est ça.
1: J'imagine bien que c'est pas forcément très évident. Moi, c'est ce que je fais, moi. Ouais.
2: En tout cas, moi aussi. Hein. Moi, je peux même les prendre. Alors, pas les grosses velues, mais je les prends dans la main.
1: En même temps, on n'a pas des migales à Nantes ou en Atlantique ou en Vendée, hein, Cathy.
2: Il y a des grosses épaires. Elles sont quand même. Et puis, il y a les petites qui sautent aussi, là.
1: Ah, mais c'est pas une légende, ça?
2: Non.
1: Ah bon, elles sautent.
2: Ah oui, il y a des petites comme ça. Toutes petites, elles sont assez mignonnes d'ailleurs. Elles ont des.
1: Je pense.
0: Et l'autre fois, j'étais à la campagne, toute seule. Oh, une grosse dans la cuisine. Ah bah non. Je l'aurais pas mise dehors. Hein. Attendez, moi je la tue. Ouais. J'ai dit, j'ai pas envie que je la retrouve dans mon lit après.
1: Il faut savoir qu'elle fuit l'être humain, elle ne nous saute pas dessus normalement, mais bon, après.
0: Écoutez, je vous remercie, et parce que je vous écoute tous les matins.
1: Oh, c'est gentil, Monique.
0: Dès que je me lève, j'ouvre mes volets et je mets la radio. Je prends mon petit déjeuner après. Et j'ai un petit oiseau, c'est un mandarin. Enfin, c'est une semaine, alors je l'ai appelé Mandarine. Je ne me suis pas cassé la tête pour le prénom.
2: Et il nous aime bien aussi. Enfin, elle nous aime bien aussi.
0: Elle écoute la musique quand je m'en vais. La matinée, hein, je vous écoute. Et quand je m'en vais faire une course, je laisse la radio.
1: Oh,
0: et puis elle
1: fait
0: comme moi, elle mange comme moi, en même temps que moi.
2: C'est trop génial, mignon.
0: Je ne peux pas l'attraper parce qu'elle est très sauvage. Mais c'est pas grave, c'est la radio et tout. Elle m'entend bien quand je lui parle. Elle tourne la tête et tout, alors je sais.
1: Elle connaît nos voix.
2: C'est trop mignon. On a une mandarine fan d'ici là aussi. Merci Monique pour votre bonne humeur et votre témoignage.
1: Vos phobies, on en parle ce matin au 02 40 73 6000 pour réagir à la suite de vos témoignages. Et puis l'une des plus grandes voix de l'histoire de la musique, celle de Freddie Mercury, arrive avec Ici Loire-Océan.
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0: chanson préférée toute la journée sur Ici Loire-Océan avec Freddy Mercury. Et vous avez été très très nombreux à nous appeler cette saison pour réagir au sujet de la vie de tous les jours qu'on vous avait lancé, vos préoccupations locales, votre engagement associatif, des sujets légers, des sujets plus sérieux, du rire, de l'émotion, des souvenirs, tout ce qu'on aime partager avec vous. Et cet été, entre 9h et 9h30, on vous propose une sélection de ces chouettes moments. Quelle est votre plus grosse phobie? C'est la question qu'on vous avait posée il y a quelques semaines. Voici Thérèse de Machecoux et la phobie étonnante des escargots. Et ça commence d'ailleurs avec une petite musique toute mignonne que n'aime pas du tout Thérèse.
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0: Ah, ça fait peur Thérèse, hein.
2: Et avec du persil et de l'ail, non? Vous les mangez?
3: Ah, quelle horreur. Jamais.
0: Vous avez peur des escargots, Thérèse.
2: Et donc vous disiez c'est l'hélicicécrophobie, je sais pas trop quoi.
0: Non, c'est l'hélicophobie.
2: Ah voilà.
3: Donc ça existe, hein.
0: Et, oui, ça existe, ouais.
3: Voilà. Moi j'ai peur de tout ce qui rampe, déjà d'une part tout ce qui rampe et qui est gluant, un ver de terre aussi, mais alors la bête à cornes dont je parle, j'aime même pas dire son nom parce que rien que le nom me repousse. Alors c'est comme ça et tout mon entourage me connaît et tout le monde sait que faut pas m'embêter avec ça.
0: Qu'est-ce qui vous effraie là-dedans, Thérèse? Pardonnez-moi de vous poser la question, mais.
3: La bestiole en elle-même, je la vois, vous m'en mettez un devant ma porte et ben je sors pas. Puis voilà, je vais faire.
0: Ah, c'est une bonne technique. C'est dingue.
3: Un pote géant,
0: vous avez peur qu'il vous rattrape?
2: Qui mord?
3: C'est ce que tout le monde me dit, c'est pas méchant et ça court pas vite.
0: Ah bah ça, ouais.
3: C'est comme ça.
0: Ah, c'est fou. Et
3: j'ai découvert qu'il y a pas mal de gens qui j'ai un voisin particulièrement, c'est un monsieur d'ailleurs. Mmh. Ah bah il est portugais d'origine. Ah bah lui, il faut pas lui parler de ce bête-là non plus. Hein.
2: C'est pareil. Incroyable.
3: Oui, c'est comme ça.
2: Et question Thérèse, version maritime, bulot, bigorneau, c'est pareil?
3: Non, bigorneau ça va, bulot.
2: Ah ouais.
0: Ah ouais.
3: Les bigorneaux, ça va, mais bon, je l'ai vite fait, quoi. Mais j'en mange les bigorneaux. Tout ce qui touche à la mer, ça, c'est mieux.
2: Ça
3: mais
2: passe, quoi.
0: D'accord.
3: Voilà, c'est ça.
0: Bon.
3: Voilà. Mais bon, c'est comme ça. Mais bon, la raison, elle est, je la connais aussi parce que c'est ce que j'ai dit tout à l'heure à votre,
0: À Dylan, à l'accueil, ouais.
3: Quand j'étais gamine, il y avait quelqu'un qui avait dit à ma mère qu'il fallait me faire boire de la bave d'escargot.
2: Oh. Ah.
3: Et puis ma mère avait ramassé des escargots en quantité. Je revois encore le sac. Elle avait mis ces bestioles-là dans un sac toile de jute et avec une bassine en dessous. Et puis bah ils avaient bavé. Enfin bon, résultat, fallait boire ça, fallait avaler ça.
0: Oh. Ah ouais.
3: Alors je pense que la phobie est venue de là particulièrement.
2: Ah oui.
3: Et puis voilà. À côté de ça, vous savez qu'il existe des crèmes à base de.
0: Oui, c'est ce que j'allais vous dire. Oui.
3: Eh ben, je supporte pas. J'ai quelqu'un qui en avait acheté. Rien que l'odeur me dégoûtait de savoir que c'était ça. Je supporte pas. Mais à côté de ça, eh ben, j'ai presque bientôt 80 ans et j'ai pas de rides du tout. Alors peut-être que les baves d'escargot que j'ai bu quand j'étais
0: Ça vous a soigné. C'est comme Obélix dans la potion magique. C'est pareil. Ça marche à volonté.
3: Je ne sais pas si c'est ça parce que c'est possible que c'est ma nature, mais en tous les cas, les baves d'accord, là.
0: Ah, elle prononce même pas son nom, hein. Ouais. C'est impossible. Hein. Merci Thérèse.
2: On va se prendre un petit godet de bave d'escargot pour rester jeune. Hein.
0: Ouais, voilà, c'est ça. À volonté.
2: Merci Thérèse.
0: Voilà, la phobie des escargots de Thérèse. Et tout l'été, on prend plaisir à vous réécouter. C'est entre 9h et 9h30. Et demain, j'ai choisi de vous offrir une sélection de vos témoignages sur la procrastination. Qu'est-ce que vous remettez au lendemain? Vous pouvez déjà réagir par message vocal ou par texte au 02 40 73 6000 sur l'application WhatsApp. C'est gratuit. Dans un instant, des infos pratiques pour profiter à fond de l'été en Loire-Atlantique et en Vendée. On va jouer à Saint-Nazaire, les marchés de la région en quelques clics. Et puis, petit changement à GameNep Info.

0: Merci de passer votre été avec votre radio locale, ici Loire-Océan. Dans la prochaine demi-heure, les conseils de notre vétérinaire Pierre Fabin. Est-ce qu'il faut plutôt un harnais ou plutôt un collier pour promener son chien? Réponse avant 10h.
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0: Avec toutes les heures, des infos pratiques pour un bel été en Loire-Atlantique et en Vendée. Et encore aujourd'hui, on profite du Summer Game Tour. C'est de 15h à 22h. C'est place du Commando à Saint-Nazaire, à dispo plus de 100 jeux et jouets en libre accès. Un escape game immersif autour du dernier film de la Pat' Patrouille et plein d'autres jeux, casse-tête, classiques, nouveautés. Il y a des animateurs qui sont sur place pour vous expliquer les jeux. Ce sont d'authentiques mordus, faites-leur confiance. L'entrée est gratuite. Nouveauté sur le site ici.fr, c'est la carte des marchés. Grâce à elle, vous apprenez qu'à Saint-Brévin, le marché du comptoir des Rochelais, c'est demain à 18h. Les halles de Saint-Nazaire sont ouvertes tous les matins jusqu'à midi et demi, sauf le lundi. Le reste, on vous laisse regarder. Un détail technique important pour vous qui êtes à Guémenep-Info, la fréquence pour écouter ici Loire-Océan va changer mercredi. On passe du 105.3 au 91.9. Ce sera dans la nuit de mardi à mercredi.
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0: Quel est le point commun entre le ciné Jeanne d'Arc à la Bernerie-en-Ré et le ciné Pôle Sud de Basse-Goulaine? Eh bien, ce sont les deux cinémas qui projettent encore Michael, le film sur Michael Jackson, les horaires sur leur site. Avant de le voir au frais sur grand écran, on l'écoute sur Ici Loire-Océan.

0: Liberian Girl avec Michael Jackson sur Ici Loire-Océan.
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0: Quels sont vos petits plaisirs de l'été? C'est la question qu'on vous pose directement en venant vous voir dans votre commune de Loire-Atlantique et de Vendée. Et on a croisé Antoine qui nous propose une recette à consommer avec modération.
3: C'est ça qui est génial avec la sangria blanche, c'est qu'on laisse reposer. Et ben pendant ce temps-là, on a le temps de faire d'autres choses. Bonjour, c'est Antoine. Mon petit plaisir de l'été, c'est la sangria blanche. D'abord parce que la sangria blanche, en fait, ça me rappelle des souvenirs de mes voyages à Barcelone, parce que c'est là-bas que j'ai découvert ça. Donc déjà, c'est un côté exotique et rafraîchissant. Ce petit plaisir, c'est un petit plaisir qui finalement dure longtemps. Parce qu'une sangria blanche, pour qu'elle soit très rafraîchissante et bien agréable à boire, et ben faut la préparer à l'avance. Moi, je la prépare le samedi matin. Et en plus, comme c'est l'été, on met des pêches, des citrons, des oranges, enfin des fruits plutôt d'été, qui amènent la fraîcheur du peps, c'est déjà super agréable. Donc voilà, bon, moi je suis attaché au côté local, donc pour le vin blanc, je prends du muscadet, hein, forcément. Et puis il faut pas oublier la petite liqueur d'orange. Alors le Grand Marnier, ça passe, mais sinon il y a plein d'autres choses qu'on peut mettre dedans. Et du coup, après, il faut la laisser reposer. Et c'est ça qui est génial avec la sangria blanche, c'est qu'on laisse reposer. Et ben pendant ce temps-là, on a le temps de faire d'autres choses. J'en profite pour me poser dans mon jardin, ou même des fois, je vais sur les bords de l'Erdre lire un bouquin ou me balader. Et puis, j'avoue que je fais plutôt ça, surtout quand il y a un repas entre potes ou même en famille le dimanche midi. Et ça fait de l'effet parce que la sangria blanche, c'est pas un réflexe qu'on a trop. On est souvent bière à l'apéro pour rafraîchir, et la sangria blanche, les gens connaissent pas trop. Donc c'est mon petit plaisir d'été, parce que c'est vrai que du coup l'hiver ça marche moins bien.
0: Et on le rappelle évidemment, l'abus d'alcool est dangereux pour la santé. À 10h moins le quart, coup de cœur des offices de tourisme de la région, les bons plans en direct, pour éviter de chercher. On sera avec Marie Bibard en direct depuis Saint-Nazaire. Rendez-vous pris après un classique Claude Dubois et le blues du businessman.
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0: tranquillement au travail, dans la voiture, à la maison avec Claude Dubois, cet extrait de Starmania.
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0: À 10h moins le quart tous les jours, on se connecte avec un office de tourisme de Loire-Atlantique ou de Vendée pour avoir les bons plans sélectionnés par des spécialistes sur place. Bonjour Marie Bibard.
3: Bonjour Romain, vous êtes chez nous.
0: Bienvenue sur Ici Loire-Océan, vous êtes la chargée de communication de Saint-Nazaire-en-Versante. Et avec vous aujourd'hui, 2-3 focus, on commence avec une visite hors du temps, celle du tumulus de Dissignac.
3: Eh oui, aujourd'hui on prend la DeLorean Romain et on remonte le temps. On va découvrir la période du néolithique et on va découvrir un lieu plus vieux que les pyramides de Khéops, s'il vous plaît. Et oui, c'est à Saint-Nazaire. Alors c'est un tombeau mégalithique composé de gros blocs rocheux recouverts de cailloux, de terre végétalisée. Faut imaginer que ça fait à peu près 3 mètres de haut, dans laquelle on va avoir 2 chambres funéraires. Alors les chambres funéraires sont un peu plus basses, il faut se pencher, il faut avancer à petits pas. Et puis on va pouvoir découvrir certaines traces et inscriptions à l'aide de lampes torches laissées par les habitants de l'époque. Et donc grâce à un guide un guide conférencier qui va nous aider à décrypter un peu les inscriptions. On va avoir des dessins, alors soit des crosses, soit des haches ou des cachalots. On n'a pas le mode d'emploi. Donc en fait, ça va être à nous de percer les mystères et de découvrir avec un guide conférencier ce qu'ont bien voulu nous laisser comme inscription ces habitants de l'époque. Donc c'est vraiment découvrir les mystères et les talents de l'époque au tumulus de Dissignac. Et c'est chaque mercredi matin, c'est 6€ pour les adultes et 3€ pour les enfants jusqu'à 17 ans. Donc c'est une belle activité, une belle sortie à faire en famille. Et puis ensuite, je voulais faire un focus sur le sous-marin Espadon.
0: Mais oui, on vote, Marie.
3: Ah ouais, j'ai qu'une chose à dire, c'est l'Espadon, lui, il est en finale. Donc,
0: du plus beau monument, le monument préféré des Français, c'est ça, hein.
3: C'est ça, c'est un sous-marin emblématique à Saint-Nazaire qui se visite déjà tous les jours cet été, de 9h30 à 19h30. Et en effet, il fait partie des 14 monuments en lice sélectionnés par Stéphane Bern pour l'émission Le Monument Préféré des Français. Et on a jusqu'à ce vendredi 24 juillet, 23h59 pour voter. Voilà, il n'y en aura qu'un Monument Préféré des Français. Alors, ils seront révélés en septembre. Mais voilà, vous avez jusqu'au 24 juillet sur le site de France Télévisions ou sur notre site saintnazairetourisme.com pour voter. Et puis enfin, pour les mélomanes, bien sûr, le Festival Les Escales ce week-end. Dans le quartier historique du Petit Maroc, ça démarre là, ça y est, ils sont en train d'installer, on va commencer à entendre les premières balances des premiers groupes. Alors il y aura Archive, il va y avoir Sam Sauvage, Gaël Faye, Tilassine, Deluxe, Fatoumata Diawara, enfin voilà, on a
0: Benjamin Biolay.
3: Faut venir, il y a vraiment une belle programmation sur un site incroyable parce qu'on est au bord de l'estuaire de la Loire, donc avec ce nouveau parc Rive d'Estuaire, un théâtre de verdure, plein de belles assos pour dîner et vraiment un spot incroyable au bord de l'estuaire. Faut faire escale à Saint-Nazaire en fait, j'ai envie de dire.
0: Et j'en profite aussi pour vous dire Marie, évidemment que l'Onde vous offre encore, à vous qui écoutez Ici Loire-Océan, des invitations pour les escales. Marie Bibard depuis Saint-Nazaire. Dans un instant, les conseils de notre vétérinaire d'ici, Pierre Fabin, des conseils pour promener votre chien en toute aisance, harnais ou collier? Voilà la question qu'on va poser à notre expert. Il vous répond juste après Céline Dion. Voici Dansons.

0: Ici Loire-Océan, votre radio locale avec Céline Dion.
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0: Ici Loire-Océan, c'est la radio qui parle à toute la famille, et dans la famille, il y a aussi nos animaux de compagnie. On en prend soin avec le docteur Pierre Fabin, vétérinaire urgentiste. Et ce matin, Pierre, collier ou harnais quand on promène son chien, c'est souvent la grande question, et vous nous aidez à bien choisir.
3: Au final, c'est surtout une question de bon sens et surtout de morphologie. En gros, le bon choix, c'est celui qui respecte l'anatomie et le comportement de votre chien. Un collier classique, c'est simple, pratique, facile à enfiler et on peut le laisser en place. Mais il a ses limites. Sur un chien calme qui marche tranquillement au pied, aucun souci. Mais si votre chien tire comme un forcené, là, ça se complique. La pression se fait directement sur la trachée. Ça peut provoquer de la toux, voire des lésions chez les plus sensibles. Il faut être très vigilant, surtout chez les chiens de petite taille avec une trachée fragile. Pour eux, c'est non direct. Le harnais, lui, répartit les forces sur le poitrail et le dos. C'est beaucoup plus confortable et physiologique, surtout pour les chiens dynamiques et ceux qui ont des problèmes de cervicale. Les chiens âgés, un peu arthrosiques, les molosses ou les teckels, par exemple.
0: Et alors, on entend parfois, Pierre, que le harnais fait tirer davantage le chien, c'est vrai ça?
3: C'est ce qu'on entend, oui, mais en réalité, c'est souvent faux. Ce qu'on observe, c'est quand on change de matériel, le chien teste. Il sent que ça n'est pas pareil, que la pression a changé et il cherche parfois à se dégager. C'est juste une phase d'adaptation. D'ailleurs, beaucoup de chiens qui tirent avec un harnais tirent aussi avec le collier. Simplement, avec un collier, comme la traction se fait sur la gorge, il risque de tousser, de s'étrangler, donc il tire un peu moins. Mais ce n'est pas de la magie, c'est juste qu'ils se font mal. Il existe aujourd'hui des harnais dits anti-traction avec une attache frontale au niveau du poitrail qui permettent de désamorcer la poussée, mais harnais au collier, le seul levier, c'est l'éducation.
0: Mais ça ne veut pas dire forcément harnais pour tout le monde.
3: Pas forcément. Le collier reste très bien pour les promenades de tous les jours, surtout avec un chien calme et bien éduqué qui marche au pied. C'est simple, facile à enfiler, parfait pour une petite sortie tranquille. Mais dès que la balade devient plus sportive, plus longue, ou qu'on veut trotter un peu ensemble, là c'est harnais direct. Et dans tous les cas, on oublie les colliers étrangleurs, à pointe ou à décharge électrique. Ça n'apprend rien et ça fait juste mal.
0: Merci beaucoup Pierre Fabin. Le retour de l'actu local, c'est dans 5 minutes. Et puis juste avant, il y aura les trois frères, les frères Hanson. Oum Bap. On passe l'été ensemble en Loire-Atlantique et en Vendée avec votre radio locale.
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0: Europe, les frères Hanson avec Ici Loire-Océan.
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0: Oui, votre radio locale s'appelle Ici Loire-Océan. Il est 10h. Les infos de Céline Loiseau.
2: Les pompiers sont toujours sur place à Trignac, secteur de Certé, au lendemain de l'incendie qui a parcouru environ 20 hectares de végétation. Ils surveillent le champ d'où est parti le feu pour éviter toute reprise, d'autant qu'il y a du vent. Hier après-midi et soirée, au plus fort de leur intervention, ils étaient 220 mobilisés. On le rappelle, personne n'a été blessé, mais il y a des dégâts. 3 maisons touchées, dont 2 totalement brûlées notamment. Mais on a pu en préserver une quarantaine, nous confiait ce matin le commandant Guénégan qui supervise les opérations de secours. Plus de 90 habitations avaient été évacuées hier de manière préventive et les riverains découvrent au fil des heures les dégâts. Vous avez quelques photos sur notre site internet ici.fr. Au plan national, le ministre de l'Intérieur évoque près de 40 000 hectares brûlés depuis le début de l'année. C'est bien plus que l'an passé à la même date et même plus que 2022 qui avait été une année exceptionnelle. Pour le moment, il y a eu 111 interpellations dans tout le pays. Sur notre site internet ici.fr, page Loire-Océan, vous fait découvrir la CLEMI, la cellule de lutte contre l'exploitation sexuelle des mineurs qui vient de voir le jour à La Roche-sur-Yon. L'objectif autour de différents acteurs est de repérer les jeunes filles qui se mettent à se prostituer, mais aussi de punir les auteurs, proxénètes comme clients. En un mois et demi, cette structure est venue en aide à 56 victimes, 54 filles et 2 garçons. La prostitution des mineurs est un sujet préoccupant et touche la Vendée, d'après la procureure de La Roche-sur-Yon. Les festivités après le titre de champion du monde des footballeurs espagnols endeuillés par le décès d'un jeune garçon dans l'ouest de l'Espagne. La victime avait 13 ans. L'adolescent est mort après l'effondrement d'une fontaine. Cet après-midi, l'Aurora est attendue à Madrid. C'est le deuxième titre mondial pour les Espagnols qui ont battu hier soir lors de la prolongation l'Argentine, pourtant championne du monde en titre. Le score 1-0 et 12,2 millions de téléspectateurs ont regardé cette finale hier soir sur M6. C'est 2 fois moins que la finale perdue des Bleus au Qatar il y a 4 ans. Le sport, c'est aussi cette journée de pause sur le Tour de France avec Pogacar toujours en jaune et l'abandon de son dauphin, le Danois Vingegaard. Fracture à une clavicule à une 20aine de kilomètres de l'arrivée hier après une chute. Le meilleur français au général, c'est le prometteur Paul Sexas. Il est 4e.
0: Merci beaucoup Céline Loiseau.
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0: Oh, la belle semaine. Ouais, on va avoir une super semaine avec du soleil et des températures autour de 28 à 30 degrés. Alors déjà cet après-midi entre 25 et 29, 25 plage des Sablons à Pornic, 26 à La Baule et sur l'île de Noirmoutier, 27 annoncé à Nantes et Saint-Nazaire, 27 aussi à Derval, à Valette, à Blain. Il va faire 28 degrés à la Chevrolière, Chalon et Saint-Gilles, la Roche-sur-Yon, les Sables-d'Olonne. Et puis 29, la Maxi à Fontenay-le-Comte et la Châtaigneraie. Puis donc demain, du soleil, de 15 à 18 au réveil pour la Loire-Atlantique et la Vendée.
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0: Alors, les tongs, ok, le maillot, ok, la serviette, la crème solaire évidemment indispensable, les lunettes, le parasol, le sac de plage, les sandwichs pour la route, les bouteilles d'eau, les clés, les papiers et votre radio locale. 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

0: Les confidences de Jean Schultes.
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0: Apéro! Ça c'est la phrase, ok, me dit Alex qui réalise l'émission, il est 10h Alex quand même, doucement. Non, ça c'est la phrase qu'on adore, mais la bouteille de vin sur la table toujours avec modération, et là c'est le drame, vous renversez votre verre, comment faire disparaître cette satanée tâche? Pierre Nus va nous donner des astuces, celle de sa grand-mère, ce sera dans la demi-heure. Ici Loire-Océan, la radio de votre quotidien, la radio qui vous rend service tous les jours, une équipe qui vit comme vous, hein, ici avec des journalistes sur le terrain pour vous donner les dernières actus. On a aussi vos chansons préférées toute la journée, et puis on joue ensemble parce qu'on a des cadeaux.
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0: Et je vous offre ce matin deux entrées pour aller visiter l'océarium du Croisic. Des centaines d'espèces à découvrir. Et puis la nouveauté, c'est un parcours immersif à 360 degrés. Comme si vous étiez dans les profondeurs des mers et des océans. Deux entrées pour vous pour l'océarium du Croisic, à condition de reconnaître qui chante dans le coquillage. Ramassé par Brandon et Pamela.

Alors, bon, bah, vous avez certainement une idée de qui se cache dans ce coquillage qui chantait. Venez tenter votre chance. 02 40 73 6000. Et donc, à vous, peut-être deux entrées pour l'Océarium du Croisic qu'on va jouer ensemble, aller dans une grosse dizaine de minutes. Pour le moment, on s'offre l'un des 13 duos du dernier album de Pascal Obispo. Voici celui avec Francis Cabrel. Il faudrait que pleuve l'amour. Nouveauté.

0: nappe blanche ou de votre chemise préférée. Dans la panique, rappelez-vous que le sel est une très mauvaise idée. Et pensez plutôt au bidon de lait de ma grand-mère. C'est bien beau d'y penser, mais voilà l'explication technique. Le vin rouge est un cocktail de tanins et d'anthocyanes, les pigments naturels du raisin. Ces molécules ont une affinité chimique très forte avec les fibres naturelles, comme le coton et le lin, justement. Elles s'y accrochent comme de la glu. Une fois que le vin sèche, les pigments s'oxydent et se fixent définitivement. Plus on attend, plus la tache devient une partie intégrante du tissu. Le lait est une émulsion complexe capable de tromper les pigments du vin pour les forcer à lâcher prise. Donc, voilà la technique. Épongez d'abord le surplus de vin avec un papier absorbant, sans frotter, hein, sinon ça se fixe davantage encore au tissu. Faites chauffer un bol de lait, il doit être bien chaud, mais pas bouillant. Plongez la partie tachée dans le lait chaud. Laissez agir au moins 30 à 60 minutes. Vous verrez le lait devenir rose ou grisâtre au fur et à mesure qu'il aspire le vin. En gros, les pigments du vin préfèrent se coller à la caséine du lait plutôt qu'aux fibres de votre nappe. Ah, ça va mieux. Passez le vêtement ou la nappe en machine pour éliminer les résidus de lait et l'odeur sur le programme habituel. Le lait fonctionne aussi pour une tache de vin blanc. C'est souvent moins visible, mais ça jaunit au séchage. Et là, pour le coup, il faut utiliser du lait froid. Tamponnez simplement la zone et passez en machine. Attention, pour les matières synthétiques, cette technique est beaucoup plus aléatoire que sur les matières naturelles. Mais quand même, merci ma mama.
1: On retiendra qu'il faut éviter le sel et préférer le lait chaud ou froid. Des astuces de grand-mère pendant tout l'été. Merci Pierre Nuss, on écoute Super Trompe. Et puis avant 10h30, l'un ou l'une d'entre vous va venir jouer avec moi pour tenter de gagner deux entrées pour aller visiter l'Océarium du Croisic.

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C'est quoi ? Ce sont des guides audio qui vous emmènent dans plein de coins de France, hors des sentiers battus. On vous propose par exemple un podcast Partir sur les Pyrénées, sur Cancale, sur les jardins méconnus de Nantes, ou encore un podcast sur Saint-Nazaire, et bientôt sur les sardines de Saint-Gilles-Croix-de-Vie. Les podcasts Partir sont sur l'application Ici et l'application Radio France. Et là, c'est pas des trucs qu'on voit partout dans les guides ou sur les réseaux, hein, on vous le promet. On va respirer un bon coup dans un instant avec Clara Luciani et puis quelqu'un avec moi en direct pour gagner des entrées pour passer un super moment à l'Océarium du Croisic grâce aux vacances de l'amour.

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1: Respire encore avec Clara Luciani.
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1: Et c'est Franck de Saint-Herblain qui va tenter de sauver les vacances de l'amour de Pamela et de Brandon. Bonjour Franck.
6: Bonjour Romain.
1: Vous êtes à Saint-Herblain.
6: À Saint-Herblain, oui.
1: Au nord de Nantes. C'est quoi le programme de votre journée, Franck? Dites-moi.
6: Écoutez, un petit tour en ville avec ce beau temps idéal, on va dire. Un petit tour en ville pour découvrir encore un petit peu le voyage à Nantes par petites étapes.
1: Ouais, parce que vous avez déjà commencé à suivre la ligne verte.
6: Oui, un petit peu.
1: Qu'est-ce qui vous a frappé dans ce voyage à Nantes qui a pour thème la Terre cette année?
6: Écoutez, pour l'instant, en fait, on a fait surtout la partie haute de la ville. On a fait notamment devant l'Opéra, le Théâtre Alain.
1: Incroyable ce truc, hein.
6: Donc c'est vraiment l'œuvre monumentale.
1: Ouais, c'est dingue.
6: Absolument.
1: C'est l'œuvre de Théo Mercier, ses Fossiles Opéra.
6: Voilà.
1: Waouh.
6: Ça nous plaît beaucoup. C'est vrai que toutes ces œuvres nous plaisent beaucoup. Il y en a plus ou moins, mais celle-ci, elle est vraiment gigantesque.
1: Bon, bah très bien. On suit la ligne de verte du voyage à Nantes avec des températures en plus tenables. Donc ça, c'est chaud.
6: Bien sûr.
1: Voilà.
6: Bien sûr.
1: D'ici là, je vous offre deux entrées peut-être pour aller visiter l'Océarium du Croisic. Franck, il y a des centaines d'espèces à découvrir. Méduses, manchots, poissons, clowns, hippocampes, requins. Et puis la nouveauté, c'est un super parcours immersif. En fait, vous êtes à 360 degrés comme si vous étiez dans les profondeurs des mers et des océans, Franck. À découvrir peut-être si vous reconnaissez ce qu'il y a dans le coquillage. On réécoute ça.

0: puisque Brandon et Pamela ramassent des coquillages avec de la musique dedans. D'après vous, qui chante dans le coquillage, Franck ?
1: Joe Dassin.
0: Bah ouais. Les Indiens. Mais ouais. Voilà.
1: Exact. C'est pas agréable cette chanson.
0: Ah, vous trouvez vous aussi ?
1: Ah oui.
0: Elle est apaisante.
1: Oui. De la douceur.
0: Ouais, de la douceur, tout ce qu'on adore. Bah voilà, oui. C'est gagné, Franck. Deux entrées. Super. Pour l'Océarium du Croisic, au Croisic, donc, que vous connaissez peut-être, Franck.
1: Écoutez, nous y sommes allés, mais je vais les offrir pour mon petit-fils.
0: Ah, il s'appelle comment, votre petit-fils ?
1: Noah,
0: très bien. Eh bien, voilà, papy t'offre des entrées pour aller à l'Océarium du Croisic. Et puis j'ajoute aussi, Franck, des lunettes de protection pour regarder l'éclipse solaire qui aura lieu le 12 août prochain. Des lunettes aux couleurs d'ici Loire-Océan, des lunettes homologuées pour regarder cette éclipse en toute sécurité, Franck.
1: Ah, très bien, bah, très bien. Super, voilà. Merci beaucoup. Merci.
0: Franck, je vous souhaite une belle journée. Bon voyage à
1: merci
0: Nantes.
1: Merci, à vous aussi.
0: Et à très bientôt.
1: Ah, super, merci.
0: Et je rappelle, les lunettes solaires pour se protéger de l'éclipse qui aura donc lieu le 12 août sont à retrouver dans pas mal d'offices de tourisme de Loire-Atlantique et de Vendée. On peut citer celles d'Ancenis, Saint-Gilles-Croix-de-Vie, Noirmoutier, les Sables d'Olonne. Bref, toutes les infos à tout moment sur votre radio locale. Prochain cadeau dans la journée, ce sera 4 entrées pour le Futuroscope. Ce sera tout à l'heure dans le jeu de 11h. Pour l'instant, on est en 82. On se rappelle des souvenirs. D'ailleurs, c'est en 82 que le mot caméscope est entré dans le dictionnaire. Ouais, ouais. Et c'est en 82 qu'on écoutait ce tube de David Christie, Saddle Up. C'est sur quelle radio ? 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

0: local, c'est ici Loire-Océan, c'est la radio qui vient vous voir chez vous, c'est ce que fait entre autres Nolwenn Luminet tous les deux. Dans un instant on va la rejoindre à Notre-Dame-de-Mont où Nolwenn est allée rencontrer Anne dans un célèbre centre de protection du littoral et de la biodiversité.
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0: Et comme toutes les heures, des infos pratiques, utiles pour vous faciliter la vie en Loire-Atlantique et en Vendée. Si vous avez envie de vous lancer dans la pêche à pied, vérifiez surtout les interdictions sur le site de l'Agence Régionale de Santé des Pays de la Loire. La pêche à la coque est par exemple interdite depuis plusieurs mois à la Baule pour préserver la ressource. Mais plusieurs arrêtés sont aussi tombés la semaine dernière suite aux intempéries au Croisic, au Sable d'Olonne et à Saint-Gilles-Croix-de-Vie. À Saint-Herblain, vous allez pouvoir participer à la création d'un livre unique qui sera ensuite exposé à la médiathèque. C'est un atelier gravure qui a lieu demain de 14h30 à 17h. C'est gratuit, mais sur inscription. Et enfin, le passage du Goua, cette route submersible qui rejoint le continent ou l'île de Noirmoutier, est fermée aujourd'hui à partir de 13h30 pour l'installation de la fête des Lumières du Goua. Vous pouvez venir dès 20h pour profiter de la fanfare, de la buvette. Le feu d'artifice sera tiré à 23h.
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0: Julien, c'est le prénom le plus donné en 1987 et en 76e place. 2570, Hélène sont nées en 87 et en 87, Julien chante.

0: On sort le petit calepin, on sort l'agenda, on note sur le calendrier peut-être qui se trouve dans le garage, on l'a tous. Hein. 27 septembre 2027, c'est la date du concert de Julien Clerc au Zénith de Nantes.
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0: Nolwenn Luminet se balade sur la Côte d'Amour, la Côte de Jade ou encore entre autres la Côte de Lumière, ici chez nous en Loire-Atlantique et en Vendée. Elle vient avec son micro pour discuter avec vous, pour que vous nous racontiez vos passions, un petit bout de votre vie, ce que vous aimez ici chez nous dans la région. Nolwenn que l'on retrouve en Vendée ce matin.
3: Je suis dans le Pays de Mont et j'ai décidé de faire la Vélodyssée qui m'a permis de profiter un petit peu du littoral. Et je voulais en savoir plus, donc me voilà à Biotopia avec Anne, bonjour.
4: Bonjour.
3: Est-ce que vous pouvez me dire ce que c'est un petit peu cet endroit ?
4: Alors, Biotopia, c'est un centre de découverte de la biodiversité du littoral qui se visite de plusieurs manières.
3: C'est quoi ces manières ?
4: Vous avez d'abord une exposition qui se fait en visite libre, qui reprend vraiment les trois grands environnements qui constituent notre littoral. Vous avez également un parcours extérieur qui s'appelle Nagomi, qui est un parcours avec une tablette et qui est un partenariat avec Biotopia au Japon.
3: J'ai une question. Vous avez dit qu'il y avait trois grands environnements qui composaient notre littoral. Ici, il y a la plage, la forêt, de façon assez évidente. C'est quoi le troisième ?
4: En fait, quand on parle d'environnement, je dirais que c'est l'océan et la plage. Ok, on a ensuite toute la partie dune qu'on retrouve ici dans cet espace d'exposition. Donc la dune, ce qu'on appelle la dune fixe et la dune mobile, qui est un environnement évidemment lié au trait de côte, donc très important à préserver, à faire découvrir. Et puis la forêt, puisque ici, dans les Pays de Mont, nous avons une bande de forêt qui constitue notre littoral.
3: Oui, effectivement, ce que j'ai traversé pour venir, qui était très agréable. Là, on est dans une des grandes salles de l'exposition. Alors, il y a des panneaux, il y a des écouteurs. Et juste devant, là, qui m'attire un petit peu, il y a une grande table avec plein de choses dessus. Vous m'expliquez un petit peu ce qu'on voit ici ?
4: Vous voyez, ça explique par exemple comment ça fonctionne les marées, pour comprendre comment ça marche. Vous avez donc cette grande table de laisse de mer, ce qu'on appelle la laisse de mer, comme son nom l'indique, ce que la mer laisse sur la plage. Ce qui permet d'identifier tout ce qu'on peut trouver sur une plage, en dehors des déchets humains, évidemment, qu'on identifie parfaitement. Évidemment, il y a un tas de coquillages et de choses un peu bizarres qui permettent ici, avec des outils numériques très modernes, d'identifier tout ce qu'on peut trouver sur une plage.
3: C'est une mission particulièrement importante, surtout en ce moment, la sensibilisation et la préservation du littoral et de l'environnement qui nous entoure en général. Vous menez des actions particulières ?
4: Ah oui, bien sûr, on travaille. Alors, il y a une grosse action qui s'appelle la Belle Action, qui se fait généralement en février-mars, où on fait un nettoyage de plage, sur les trois communes des Pays de Mont, communes littorales. Mais on a plein. Nos actions, elles se font vraiment dans la pédagogie. Évidemment, on reçoit énormément de scolaires à Biotopia, mais aussi tous les ateliers pendant les vacances nous permettent aussi d'amener du contenu aux enfants, aux petits, aux grands, mais aux grands aussi, hein. Nous, notre rôle ici, il est vraiment d'éduquer, de faire découvrir d'abord, mais d'éduquer et de sensibiliser à cet environnement et le pourquoi, pourquoi le préserver, y faire attention, etc.
3: Merci beaucoup.
0: Biotopia, c'est à Notre-Dame de Mont et c'est ouvert du lundi au vendredi de 10h à 19h et puis le week-end de 14h à 19h. Tiens, si vous êtes du côté de Guémené-Pinfo, va falloir faire une toute petite manip sur le poste de radio et l'autoradio puisque mercredi, votre fréquence ici Loire-Océan va changer. On va passer du 105.3 au 91.9 une fois que ce sera fait. Comme ça, vous serez tranquille. Le groupe AA, maintenant.

0: Avant 11h, Muriel Jordan décrypte une tendance, les sites de rencontres pour les animaux, c'est pas une blague. Et puis juste avant, des questions d'enfants autour de la mer et des océans, c'est Louise Lempire et les scientifiques d'Océanopolis à Brest qui nous expliquent et leur expliquent aujourd'hui la couleur des coraux. C'est à suivre.
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0: Le sourire communicatif de Zaz avec ici Loire-Océan. Dans un instant, on écoutera Johnny Hallyday.
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0: Allez hop, on se jette à l'eau, c'est l'heure du bain, c'est la série originale qu'on vous propose cet été sur ici Loire-Océan. Pourquoi le ciel est bleu? Pourquoi l'eau de la mer est salée? C'est ce genre de questions qu'on peut avoir de nos enfants, de nos petits-enfants. Et pour répondre à ces fameuses questions, on a missionné Louise Lempire qui se rend à Océanopolis à Brest pour avoir les réponses des scientifiques. Et ce matin...
3: Pourquoi les coraux sont multicolores?
4: Pour éviter de prendre des coups de soleil, attrape ton masque et ton tuba, on part sous l'eau.
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4: Le corail, c'est un être vivant de la famille des cnidaires, comme les méduses. Les scientifiques brestois du fonds de dotation d'Océanopolis Act, qui travaillent à expliquer l'océan et les manières de le préserver, nous ont appris que le corail est carnivore. Il mange de petits animaux qui passent à côté de lui. Les coraux sont de toutes les couleurs de l'arc-en-ciel. On dit que ces couleurs préviennent du danger, comme certaines grenouilles venimeuses et toutes colorées. Et d'autres fois, la couleur du corail est due à son squelette. Le corail rouge, par exemple, qu'on trouve en Méditerranée, ses os sont rouge-orangés et c'est de cette couleur que tu peux l'apercevoir. Et d'autres fois, ça dépend du pyjama que porte le corail. Les coraux architectes, ceux qui construisent les récifs, ont des os blancs comme la neige. Et pourtant, tu les vois multicolores. Sur les os des coraux s'installent de petites algues, comme des petites peaux. Et ces petites peaux sont colorées, donc tu vois les coraux rouges, verts, jaunes ou bleus, et d'autres sont fluorescentes. C'est la lumière du soleil qui vient chatouiller l'algue et en échange, elle fait de la lumière, elle brille. C'est la photosynthèse. On dit que les coraux vivent en symbiose avec les algues. Ils ont besoin l'un de l'autre, comme toi, tu as besoin de ton doudou pour dormir.
3: Et alors pourquoi certains sont tout blancs ?
4: Les coraux blancs sont l'un des signes des changements climatiques du moment. Le réchauffement des eaux peut être à cause de polluants, comme la crème solaire. Les algues qui sont sur le corail fabriquent de l'oxygène. Et lui, il recrache du dioxyde de carbone. Donc ils ont besoin d'être ensemble pour aller bien. Si l'algue a trop chaud dans l'eau, elle s'inquiète. C'est du stress. Alors elle s'en va. Et le corail blanchit. Tu ne vois plus que ses os et ils deviennent de petits zombies.
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0: Monument de la chanson française, Johnny Hallyday, avec Ici Loire-Océan.
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0: 11h-10, c'est l'heure où Muriel Jourdan décrypte avec humour les nouvelles tendances pour éviter qu'on soit totalement largué. Et alors Muriel, ce matin, on s'intéresse avec vous à la vie sociale et sentimentale de nos compagnons à quatre pattes.
3: Oui, vous avez vu ça? Il existe des applis de rencontres pour les chiens. Alors attention, hein, la finalité, c'est pas de finir à poil, mais plutôt au poil. Les toutous, dorénavant, ont leur Tinder et ils vont faire comme nous. Médor, le petit équel, va trafiquer sa photo. Médor va se faire passer pour un beau berger allemand australien, alors que Médor n'a presque plus un poil sur le caillou. Puis il enverra à Nala, petite cocker belle gosse qui habite Montpellier, un message bourré de fautes d'orthographe, en espérant que ça matche, mais Nala ne lui répondra jamais. Parce que Nala a matché avec Snoopy, un golden retriever prof de tennis, qui aime comme elle les croquettes sans gluten. Non, mais ces applis de rencontre pour nos compagnons à quatre pattes sont idéales pour celles et ceux qui ont un caractère de chien. Ça leur permet de trouver un congénère poilu avec un caractère similaire et d'en finir avec les rencontres aléatoires. Vous savez, quand on promène son petit bichon maltais et qu'on tombe sur un grand berger allemand, bah là, ça ne matche pas forcément entre eux.
0: Alors, donc, on comprend bien Muriel, on indique la race de l'animal, son caractère. S'il coche toutes les cases, on peut donc organiser une rencontre n'importe où?
3: C'est ça, et ça répond à de vrais besoins pour l'animal, un besoin de socialiser. Passons un coup de fil à Gwendal, 25 ans, créateur de l'appli Nos Chiens et Nous. Originaire de Lyon, c'est un proche qui lui a inspiré la création de cette appli.
4: Alors l'idée m'est venue moi de ma mère, enfin je me suis plutôt inspiré de ma mère, de sa problématique. Ma mère elle a un chien qui s'appelle Mouchou, et qui est un petit peu hargneux avec les autres chiens ou avec même l'humain. Moi j'ai l'idée de créer une application qui permettait justement de répondre à son besoin, en permettant de socialiser donc Mouchou, son chien, avec d'autres chiens de la région où habite ma mère, et aussi de pouvoir faire garder donc Mouchou par les auxiliaires proches de chez moi, sans avoir besoin d'avoir plusieurs applications pour faire tout ça.
3: Et, comme sur Tinder, il faut swiper pour matcher.
4: Exactement, c'est le même principe. Si on veut, par exemple, matcher avec le chien d'en face, par exemple avec le profil qu'on a sur notre écran, et qu'on dit « Ah bah c'est top, il ressemble vraiment à mon chien, en tout cas il va pouvoir bien s'entendre avec mon chien », là effectivement on va swiper à droite. Par contre, si le chien, j'ai une bêtise, il correspond pas du tout aux critères que vous attendez d'un autre congénère, vous allez swiper vers la gauche, et en fait, tout simplement... Le match va disparaître.
3: Mais alors, Gwendal, il peut y avoir aussi des matchs entre les maîtres et les maîtresses?
4: C'est l'idée première, non, c'est pas du tout des matchs entre les maîtres et les maîtresses. Après, si ça va plus loin, bah, tant mieux pour ces personnes-là, mais l'idée première n'est pas là, non.
3: Et parce qu'on dit souvent que les chiens ressemblent à leurs maîtres.
4: Hein. Ça, c'est vrai, c'est vrai. Ça, c'est vrai. Et puis moi, j'ai un chien, enfin, j'ai une chienne qui s'appelle Vaya, une chienne créole, et c'est vrai que pour le coup, elle ressemble vraiment.
3: C'est une super appli aussi pour s'échanger des bonnes adresses de lieux qui acceptent les animaux, par exemple. T'en penses quoi, Médor?
5: Je sens que ce soir, je vais conclure.
3: Oui, bon, ça va. T'emballes pas trop non plus.
0: Muriel Jourdan et les tendances qu'elle décrypte tous les jours. À 11h, on va jouer ensemble pendant une heure et je vous offre toute la semaine 4 entrées pour aller passer une journée au Futuroscope, une journée pour découvrir, redécouvrir les classiques et puis embarquer pour les nombreuses nouveautés. 02 40 73 6000 pour jouer avec nous. Le retour de l'actu local, c'est à 11h et juste avant, on ira écouter le chant des sirènes avec Frérot de la Veilla.
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0: Ta-da-da-da, ta-da-da-da. Et d'ailleurs, Jérémy Frérot, avec son équipe, samedi soir, dans Fort Boyard, a battu le record de gains avec près de 24 000 euros récoltés pour son association. 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
0: Très belle matinée avec votre radio locale, il est 11h. L'info d'ici, Anne Bertrand.
2: Une cinquantaine de pompiers sont encore sur place à Trignac, route de Certé. Ils surveillent une éventuelle reprise de l'incendie parti hier après-midi d'un champ en bordure de la 4 voies. Il s'est rapidement propagé ce feu à une zone résidentielle. 3 maisons ont été touchées, 2 ont entièrement brûlé, mais les pompiers ont réussi à en sauver une quarantaine. Le feu a parcouru en tout 20 hectares. 92 maisons ont dû être évacuées, mais aucun blessé n'est à déplorer. Images et vidéos impressionnantes à trouver sur ici.fr à la page Loire-Océan. Les incendies se déclenchent partout avec cette sécheresse. Les pompiers de la Loire-Atlantique ont été mobilisés également sur des feux de végétation. Hier en fin de journée à la Chapelle-Lin et Saint-Étienne-de-Montluc, 5 hectares sont partis en fumée. Et en Vendée, des petits feux de broussailles ont lieu à Beauvoir-sur-Mer et Chaillé-les-Marais. À l'échelle de la France, c'est un peu moins de 40 000 hectares de forêts et végétation qui ont brûlé en 2026. Beaucoup plus que l'an dernier. Et même qu'en 2022, qui était déjà une saison exceptionnelle en termes d'incendie. Déclaration ce matin du ministre de l'Intérieur, Laurent Nunez, qui a annoncé aussi 111 interpellations dans tout le pays. Et une grande partie de ces incendiaires présumés reconnaissent les faits. L'Espagne championne du monde de football et la joie des supporters dans tout le pays. Un moment festif, endeuillé, malgré tout, par le décès d'un adolescent de 13 ans hier soir. Il est mort dans l'effondrement d'une fontaine. La Roja est attendue à Madrid dès cet après-midi pour célébrer son titre, le second pour les Espagnols après 2010. Ils ont battu hier soir en prolongation l'Argentine, championne du monde en titre, sur le score de 1-0. Du cyclisme aussi sur le Tour de France, c'est la pause. Pogacar toujours en jaune et l'abandon de son dauphin, le Danois Vingegaard, avec une fracture à une clavicule hier à une vingtaine de kilomètres de l'arrivée. Il a fait une chute. Le meilleur Français au général, c'est le très prometteur Paul Sexas qui est quatrième. Enfin, le spectacle s'annonce grandiose ce soir et demain dans le ciel de Pornichet. Un show est organisé à l'Hippodrome avec 1 millier de drones pour une chorégraphie millimétrée et en musique. Il reste encore quelques places, comptez entre 19 et 35 euros le billet et c'est uniquement réservable en ligne.
0: Merci beaucoup Anne Bertrand, à tout à l'heure midi pour le journal.
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0: Et alors ce qui est génial, c'est que pour Pornichet, vous allez pouvoir profiter du spectacle avec un grand ciel sans nuages. Ça c'est chouette, une belle semaine pleine de soleil en Loire-Atlantique et en Vendée. Et surtout avec des températures bien plus respirables que les jours précédents. Cet après-midi entre 25 et 29 degrés, 25 à la Plaine-sur-Mer, 26 autour des remparts de Guérande et sur l'île Dieu, 27 à Nantes, 27 à Saint-Nazaire, 27 aussi à Châteaubriant, la Boissière du Doré et Jouy-sur-Erdre. Il va faire 28 à Roche-Cervière, à la Garnache, à Saint-Hilaire-de-Riez, à la Roche-Urion et les Sables-d'Olonne. Et puis 29, c'est la maxi pour vous qui êtes à Fontenay-le-Comte et la Châtaigneraie. Puis donc demain du soleil, 15 à 18 degrés au réveil pour la Loire-Atlantique et la Vendée. Et puis si vous allez à la plage aujourd'hui, la marée sera basse à 16h20, plage Kerlédé du côté de Saint-Nazaire, basse mer sur la grande plage des Sables. À 16h48, coefficient petit, hein, actuellement 57 aujourd'hui.
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0: Et allez hop, on est tous en vacances pendant 4 minutes avec Madonna, et puis après je vous emmène à 4 au Futuroscope.

0: La radio qui vous accompagne sur la côte, à Saint-Gilles, Croix-de-Vie, à Saint-Brévin, à La Turballe. C'est nous, ici Loire-Océan, on est partout avec vous, hein, à la maison, en train de bricoler peut-être, ou peut-être déjà au travail.
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0: Le Futuroscope, c'est le cadeau que l'on vous offre toute cette semaine dans le jeu de 11h. 4 entrées pour vous. Mission Bermude, c'est l'une des nouveautés du parc. Les pieds dans le vide avec l'extraordinaire voyage. Chasseur de tornades pour vous décoiffer. Les grands classiques du parc, évidemment, comme le voyage dans le temps avec les lapins crétins. La Vienne dynamique qui existe toujours. Le film, il a... Hein, énorme. C'est le Futuroscope qui vous attend. 4 entrées pour l'un ou l'une d'entre vous d'ici midi. On vous attend pour jouer avec nous. 02 40 73 6000. L'un ou l'une d'entre vous à l'antenne après François Fellman. Rien que pour toi. On est ensemble jusqu'à midi et on joue ensemble avec vous.

0: Et avec, comment il s'appelle, ah, François Fellman, pardon, excusez-moi. Ici Loire-Océan Ballor.
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0: J'allais mélanger François Fellman et Michel Jonas, ça donnait François Jonas, rien à voir. Bon, oui, ça vous fait rire Sandrine, merci. Bonjour Sandrine.
4: Bonjour.
0: Sandrine, vous êtes dans le vignoble, on est au Palais, pas très loin de Valette, La Chapelle-Lelin, Médon-sur-Sèvre, Monnières, voilà, le vignoble. Voilà.
4: Oui, oui, oui.
0: Quatre entrées pour aller au Futuroscope peut-être pour vous dans quelques instants, le temps de faire connaissance avec vous. Alors, on peut le dire Sandrine, on se connaît un peu.
4: On peut le dire.
0: On peut le dire, puisque Sandrine, elle organise des murder parties. En fait, c'est des sortes de cluedo géants à la maison, où on est une dizaine et on doit trouver qui a tué la personne. Et on a tous un rôle à jouer. Et j'ai eu la chance de découvrir cette murder party avec Sandrine, parce que j'avais tourné un petit reportage à la maison. C'était vachement chouette.
4: C'est gentil, merci.
0: Donc,
4: beaucoup.
0: Faites appel à Murder Party Evans si jamais vous voulez vous organiser comme ça entre amis, en famille, un moment super drôle et de partage, comme on aime.
4: Eh bien, ce sera avec plaisir.
0: Sandrine, c'est quoi le programme de la journée?
4: Je travaille, là je suis un petit peu en pause.
0: D'accord, vous avez,
4: je travaille aujourd'hui.
0: Vous avez deux activités, c'est ça, hein?
4: Oui, voilà. Mais là, oui, effectivement, là c'est bureau aujourd'hui.
0: Bureau aujourd'hui et puis Futuroscope avec votre mari, c'est ça?
4: Oui, et Aurélien, ouais. Et mes enfants, c'est super.
0: Ça s'appelle comment vos enfants déjà, rappelez-moi?
4: Tom et Arthur.
0: Ok, bon, on va vous souhaiter bonne chance Sandrine, vous connaissez le principe du jeu du 11h, on lance une roulette qui va déterminer le jeu auquel vous allez jouer avec moi, c'est parti.
3: Le vrai du faux.
0: Un chrono de 1 minute, je vous donne des affirmations Sandrine, et vous me dites si c'est vrai ou si c'est faux, tout simplement.
4: D'accord.
0: Chrono de 1 minute, on l'attend mais on perd pas trop de temps quand même, d'accord?
4: D'accord.
0: Attention, top chrono, c'est parti. La plage de la Baule, Sandrine, mesure plus de 20 km. Vrai ou faux?
4: Vrai.
0: Le groupe ZZ Top s'est produit la semaine dernière au festival de poupées. Vrai ou faux?
4: Faux.
0: Clisson est surnommée la petite espagnole de Loire-Atlantique. Vrai ou faux?
4: Faux.
0: La Roche-sur-Yon a été reconstruite à la demande de Napoléon. Vrai ou faux?
4: Faux.
0: Le voyage à Nantes de cette année a pour thème l'étrangeté, vrai ou faux?
4: Vrai.
0: Le prochain Vendée Globe aura lieu en 2030, c'est vrai ou c'est faux Sandrine?
4: Faux.
0: Bon, faisons un petit peu les totos.
4: C'est pas terrible.
0: Ouais, vous avez entendu les petits gling gling qu'Alex qui réalise l'émission, voilà, on voyait. Ouais, effectivement, il y a 2 bonnes réponses seulement. Vous avez donné la bonne réponse pour Clisson, qui n'est pas surnommée évidemment la petite espagnole, mais la petite Italie. Exactement. Bonne réponse aussi pour le prochain Vendée Globe qui aura pas lieu en 2030. Non, ce sera 2 ans avant. Ce sera en 2028. Là où vous avez buté, c'est sur la plage de la Baule. Non, elle mesure que 9 km, hein, la plage de la Baule. Ouais, c'est tout. Ah ouais. Le groupe ZZ Top était bien au festival de poupées la semaine dernière. La Roche-sur-Yon a bien été reconstruite à la demande de Napoléon Ier, qui a fait de la ville, la préfecture de la Vendée, l'a entièrement réorganisée. Et puis le voyage à Nantes a pour thème cette année, non pas l'étrangeté, ça c'était l'année dernière, mais la Terre. Bon, 2 points, c'est jamais perdu Sandrine, parce qu'on peut avoir des jeux difficiles derrière, on peut se prendre les pieds dans le tapis. En tout cas, on vous souhaite bonne chance et peut-être avant midi Sandrine.
4: Eh ben, merci beaucoup.
0: Je vous souhaite une belle journée.
4: Très bientôt.
0: À bientôt Sandrine, merci pour votre sourire. Vos chansons préférées toute la journée, des souvenirs, des nouveautés. Là c'est nouveau, il s'appelle Alex Warren, c'est Fever Dream. Et puis vous pouvez évidemment venir tenter votre chance pour gagner 4 entrées pour le Futuroscope au 02 40 60.

0: C'est Sandrine du Palais qui a marqué 2 points il y a quelques minutes. 02 40 73 6000. Celle ou celui qui parmi vous marquera le plus de points ce matin aura avant midi 4 entrées pour aller passer une journée au Futuroscope. 02 40 73 6000. On sera de retour ensemble juste après Dientel.
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0: Diane Tell avec Ici Loire-Océan, c'est la radio de votre été.
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0: Vous allez être des aventuriers dans Mission Bermude, prendre place dans l'aéronef pour un extraordinaire voyage, devenir chasseur de tornades, voyager dans le temps avec des lapins complètement fous, ou encore danser avec les robots. 4 entrées pour l'un ou l'une d'entre vous, direction le parc du Futuroscope. Bonjour Bertrand.
3: Bonjour.
0: Bertrand, vous êtes à Pornic?
3: Oui, exactement.
0: Le Vénard.
3: Oui, car.
0: Bon, après, j'ai pas trop le droit de le dire, mais c'est mon endroit préféré sur la côte.
3: Ah ben ouais, mais moi aussi.
0: C'est pour ça que vous y habitez, Bertrand.
3: Exactement.
0: Ouais. C'est quoi le programme de votre journée? Dites-moi tout.
3: Eh ben là, le programme, c'est qu'on est en train de partir tranquillement en vacances direction la Galice.
0: Ah, vous allez en Espagne?
3: Oui, carrément. Ouais. Ah,
0: là, vous êtes sur la route direction l'Espagne?
3: Exactement, ouais.
0: Vous êtes rendu où, là, sur la route?
3: Eh ben là, on est à 1h30 de Nantes à peu près. Là.
0: D'accord, 1h30 de Nantes. Donc ça, vous descendez tranquillement avec Ici Loire-Océan dans les oreilles.
3: Exactement.
0: Oh, c'est trop chouette. Donc il y a toute la petite famille dans la voiture là actuellement, Bertrand?
3: Oui, oui. Il y a ma femme qui est au volant, puis les deux enfants qui sont derrière.
0: Elle s'appelle comment votre femme, votre conductrice?
3: Alors ma femme, c'est Katel.
0: Coucou Katel, et les enfants?
3: Erwan et
0: Maëlig. Erwan et Maëlig, on embrasse toute la petite famille. Merci de votre fidélité sur la route des vacances et puis direction l'Espagne, la Galice. On est à l'ouest de l'Espagne. Ça va être trop
3: exactement.
0: Chouette. Bon, 4 entrées pour le Futuroscope. Ça peut être une nouvelle activité à rajouter sur la liste de vos vacances. On lance la roulette, c'est parti Bertrand.
4: Le blind test.
0: Chaque fois, il dit stop. Ça sert à rien de dire stop, c'est la roue qui choisit, hein, Bertrand. Non, mais vous inquiétez pas, hein, je peux comprendre. Le blind test, c'est 3 extraits, Bertrand, à reconnaître. 2 points par bonne réponse. Ce matin, du soleil dans le blind test. Vous allez écouter 2 chanteurs et une chanteuse. C'est parti.

0: Bertrand, il est au taquet. Vous êtes sur la route, Bertrand, vous en êtes pour 10 heures de route, donc zen, hein, tout va bien. Alors, le premier extrait, d'après vous, c'est quoi, le chanteur?
1: Alors, le premier, c'est Claude François.
0: Ouais, première bonne réponse. L'autre chanteur?
1: Alors, l'autre, j'avoue, j'ai pas très bien entendu.
0: Ah mince. Le troisième?
1: Le troisième, c'est Jennifer.
0: Ouais, c'est ça, ça vous fait 4 points. Le chanteur au milieu, c'était Yannick Noah avec Mon Eldorado.
1: Ah ouais, possible, mais j'ai pas bien, j'entends en voiture.
0: Bon, il n'y a pas de problème. Ça vous fait 4 points, c'est vous qui prenez la tête du jeu de 11h pour l'instant, Bertrand. On vous rappelle d'ici midi, si jamais quelqu'un d'autre égalise, ou si jamais on vous dépasse, malheureusement, ce sera perdu. Mais vous pourrez tenter votre chance une prochaine fois.
1: Ça marche, ok, très bien.
0: Bonne route,
1: merci
0: Bertrand,
1: beaucoup.
0: Bonne route. Et n'oubliez pas, hein, Bertrand, j'en profite, et Katel et Erwan et Maëlig, vous pouvez continuer d'écouter Ici Loire-Océan, même si vous êtes à l'autre bout du monde. Bon là, vous restez en Europe, grâce à l'application Ici à mettre sur votre téléphone, comme ça vous nous écoutez partout où vous allez. Même si on reste un peu chauvin, on pense aussi à nos 43 collègues radio locales d'ici qui vous accompagnent aussi partout en France. 02 40 73 6000 pour vous aussi tenter votre chance pour gagner 4 entrées pour le Futuroscope. 02 40 73 6000. C'est dit, c'est Calogero.

0: veut 4 entrées pour le Futuroscope. Quelle question allez-vous me dire? Eh bien, venez tenter votre chance au jeu de 11h, 02 40 73 6000. C'est votre radio locale qui vous offre donc, encore une fois, un chouette cadeau. 4 entrées pour le Futuroscope.
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0: Avec toutes les heures, des bons plans Loire-Atlantique et en Vendée. Pour profiter de l'été et se rafraîchir, il existe de nombreux coins de nature dans nos deux départements et notamment le lac d'Apremont en Vendée. C'est une belle plage à votre disposition sur le lac d'Apremont. Vous pouvez aussi découvrir de nombreuses animations tout l'été. Il y a du pédalo, de la barque, il y a un wake park, des structures gonflables, tables de pique-nique et restauration à découvrir donc au bord du lac d'Apremont. Vous voulez vous éclater en famille? Le parc des Naudières à Sautron dans la métropole de Nantes vous propose de nombreuses animations avec du roller coaster, du pentaglisse ou encore le labyrinthe et le jump box. Il y en a vraiment pour toute la famille. C'est au parc des Naudières à Sautron. C'est ouvert tout l'été de 10h à 19h. Et puis côté marché en Loire-Atlantique, il y en a plein. Il y a des producteurs à rencontrer et surtout retrouver tous leurs bons produits. Direction la côte vendéenne, cette fois-ci au Sable d'Olonne avec le marché des Sables d'Olonne qui a lieu du mardi au dimanche de 8h à 13h.
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0: Et justement, peut-être un petit tour au marché ce matin pour vous. Peut-être que vous êtes au travail, à la maison, en vacances. Peut-être que vous êtes sur la route qui vous emmène en vacances, comme Bertrand à l'instant. Les prochains kilomètres, on les fait ensemble. Et avec Imagination maintenant.

0: Il y a du soleil et puis la boule à facettes d'Imagination avec ici Loire-Océan.
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0: Bertrand de Pornic est en direction des champions du monde en titre, direction l'Espagne pour les vacances pour Bertrand et sa petite famille. Il a marqué 4 points, Bertrand de Pornic. Est-ce que Valérie fera mieux que Bertrand? Eh bien ça, eh bien on va le savoir dans quelques instants. Bonjour Valérie.
3: Bonjour.
0: Vous êtes à Saint-Herblain?
3: Oui, bah là où, non en fait je suis à Saint-Brévin, mais je suis de Saint-Herblain.
0: Oh, c'est Saint aussi quoi, Saint-Herblain, Saint-Brévin. Pour les vacances?
3: Pour quelques jours, oui. Voilà.
0: Ouais, trop chouette. Avec qui vous êtes seule, peut-être Valérie, en famille
3: Alors là, je suis avec mon chien.
0: D'accord, il s'appelle comment?
3: Il s'appelle Hati.
0: Hati, ok, très bien. Et là, vous vous promenez tranquillement quelques jours du côté de Saint-Brévin.
3: Ouais, toute la petite côte, là, Saint-Brévin, Pornichet, voilà.
0: Ouais, vous avez un endroit préféré, vous, sur la côte, Valérie?
3: J'en ai plusieurs, en fait.
0: Ah, mais si vous deviez nous donner votre coup de cœur sur la côte.
3: Je sais pas, les petites criques de Sainte-Marie.
0: Ouais, c'est vrai que c'est sympa là-bas.
3: Ouais.
0: Bon, petite pause jeu, peut-être cadeau pour vous, 4 entrées pour le Futuroscope. C'est ce qu'on vous offre toute cette semaine dans le jeu de 11h. Il y a beaucoup d'appels. Vous avez été sélectionnée pour tenter le coup. Valérie, si vous gagnez, vous y allez avec qui?
3: Avec ma fille.
0: D'accord, accompagnée de son petit copain, c'est ça?
3: De son copain, voilà, tout à fait. Ouais.
0: Ça veut dire qu'il reste une place.
3: Oui, oui,
0: bah, on verra. Oh, bah, écoutez, moi, j'ai rien de prévu, donc, n'hésitez pas.
3: Voilà, on verra.
0: Je plaisante évidemment, Valérie. On va tenter le coup, on lance la roulette, c'est parti.
1: Les mots bleus.
0: Alors, les mots bleus, c'est la reconstitution de 6 mots en 30 secondes pour gagner. Je m'explique. Si je vous demande de reconstituer, par exemple, 6 mots commençant par le son chat, C-H-A, et que je vous dis canicule, vous me dites chaleur. Je vous aide. Vous avez compris le principe? Tous les mots que je vais vous demander commenceront par bou, B-O-U, et je vous donne un petit indice à chaque fois pour que vous trouviez le mot, d'accord?
3: Ok.
0: On tente le coup. Elle a pas l'air rassurée, Valérie. Hein.
3: Oh, ça va être
0: mou. Mais non. Faites-vous confiance, Valérie, on croise les doigts pour vous. Le son bou, B-O-U. Attention, top, c'est parti. Si je vous dis sauvetage, Valérie, vous pouvez passer. Hein.
3: Ouais, passe.
0: 20.
3: Bouteille.
0: Allez, on le prend.
3: Eau.
0: De l'eau.
3: Bouffe. Non, je sais pas.
0: Orientation.
3: Pas.
0: Lecture.
3: Bouquin.
0: On m'a dit quoi?
3: Bouquin.
0: Ouais. Allez, je donne le deuxième, ça a coupé. Pétanque.
3: Je passe.
0: Ouais, bon. Le chrono est terminé. Ça vous fait 2 points, Valérie. Quand je vous disais sauvetage, vous pouviez répondre bouée, par exemple.
3: Oh, bah oui.
0: Le vin, bon, on l'a pris, vous avez dit bouteille. L'eau, on pouvait dire aussi bouteille ou bouchon. Orientation, la boussole.
3: Ouais.
0: La lecture.
3: Deux fois bouteille. Et bouquin,
0: c'est passé. Et pétanque, vous pouviez dire boule, ça vous fait 2 points. Bon, c'est pas pour cette fois-ci, Valérie, mais vous pouvez retenter votre chance, je le précise, dans la semaine, avec grand plaisir, Valérie, d'accord?
3: Ok, je vous remercie beaucoup.
0: Vous n'êtes pas fâchée, hein?
3: Ah non.
0: Ah, bon, je vous souhaite une belle balade à Saint-Brévin, profitez-en bien. On vous embrasse très fort, Valérie, à très bientôt.
3: Merci, vous aussi, bonne journée, au revoir.
0: 02 40 73 6000, il reste une place pour tenter votre chance et venir vous frotter aux nombreux jeux de l'été. Qui va battre ou égaliser Bertrand? 02 40 73 6000, on se retrouve après le duo Jake et Carla.
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0: sont mignons et sont amoureux dans la vie, c'est Jake et Carla. C'est la recette sur Ici Loire-Océan.
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0: 4 entrées pour aller au Futuroscope, c'est le cadeau que l'on vous offre toute la semaine dans le jeu de 11h. Vous êtes 4 à venir vous frotter à nos jeux chaque jour. Et pour l'instant, c'est Bertrand qui habite Pornic qui est en tête avec 4 points. On va voir si Bertrand va égaliser ou va marquer peut-être un peu plus. 5 points, ce serait top pour vous. Bonjour Gaëtan.
3: Bonjour.
0: Ça va?
3: Ça va et vous?
0: Ouais, super. Gaëtan, vous êtes à Nantes?
3: Oui.
0: Ok, vous faites quoi? Parce que vous allez occuper là. On entend brasser derrière vous. Qu'est-ce que vous faites?
3: Je suis en vacances, mais là, je suis à l'arrêt, j'étais en voiture.
0: D'accord, très bien. Vous vous rendez où, là? Vous allez vous promener un petit peu?
3: Non, pas du tout. Pas aujourd'hui.
0: D'accord, très bien. Donc, vous profitez, si je comprends bien, des vacances, Gaëtan.
3: Voilà, tout à fait. Vendredi, direction Auglis Park.
0: Ah, trop bien. Ça va être chouette, ça. En Vendée, Auglis Park, c'est là où il y a des toboggans de malades. Hein. Vous êtes un aventurier, vous, Gaëtan?
3: Non, pas j'y vais avec mes enfants, mais ils vont prendre du plaisir.
0: Et vous allez les regarder tranquillement à l'ombre des palmiers. Peut-être 4 entrées pour le Futuroscope. Vous avez déjà fait le parc de Poitiers?
3: Ça va faire très longtemps, je dirais même 15 ans.
0: Waouh, ouais, il y a vachement de nouveautés, vous allez voir, c'est tellement, tellement incroyable. Moi, je vous conseille toujours de mettre sur votre téléphone l'application du Futuroscope qui vous permet d'avoir en temps réel les files d'attente. Comme ça, clac, vous ne perdez pas de temps et vous allez pile poil aux endroits où il faut. Et je vous conseille, c'est mon préf, c'est l'extraordinaire voyage où vous aurez les pieds dans le vide, je ne vous en dis pas plus.
3: D'accord.
0: Voilà. Si vous êtes un peu émotif, vous allez voir, les petites larmes vont couler à la fin. La condition, c'est de marquer 4 points pour égaliser avec Bertrand ou 5, on lance la roulette.
2: La mouette.
0: Allez, 4 chansons, Gaëtan. 3 chansons, pardon. Un mot caché par une mouette. On commence avec Céline Dion et Jean-Jacques Goldman. On écoute.
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0: Alors, d'après vous, quel mot était caché par la mouette?
3: Son éternel.
0: Non, on vérifie.
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0: Ça sent bon.
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0: Ouais, 2 points déjà pour commencer. Ben, on continue, tiens, avec Jean-Jacques Goldman. On écoute ça.

0: égalité pour l'instant avec Bertrand. Dernier morceau, Serge Lama, on écoute Gaëtan.
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0: Comment?
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0: Non.
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0: 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Mes amis. Bon, ça, Gaëtan, ça fait 4 points. Il va y avoir un combat final entre vous et Bertrand dans quelques instants. Une question pour vous départager. Celui qui se rapproche de la plus bonne réponse gagnera.
2: Je me rapproche ?
0: Non, vous restez au téléphone. C'est Dylan qui vous attend de l'autre côté du fil et qui va tout vous expliquer, d'accord ?
2: Pas de soucis.
0: À tout de suite, Gaëtan. La grande finale dans quelques instants. Cyndi Lauper, d'ici là.

0: rentrée pour aller passer une journée au Futuroscope. C'est le cadeau qu'on vous offre toute cette semaine dans le jeu de 11h. Nos deux grands finalistes dans quelques instants pour se départager, c'est Bertrand de Pornic et Gaëtan de Nantes.
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4: L'Institut Pasteur œuvre pour un monde en meilleure santé. On en parle dans un instant avec Florence Desparmet, chargée des relations avec les testateurs.
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0: Alors, nous avons d'un côté Bertrand de Pornic, sur la route direction l'Espagne. Bertrand, toujours avec moi.
8: Toujours là. Tiens, on vient de voir le panneau Poitiers.
0: Ah bah, vous avancez bien. Direction ouais, la Galice, ouais. En Espagne. Et puis de l'autre côté, Gaëtan de Nantes est là aussi.
9: Oui.
0: Vous avez tous les deux marqué 4 points, messieurs. Il va falloir vous rapprocher du chiffre. Je vais vous demander un chiffre, d'accord ? Il faut être le plus près possible. Celui qui sera le plus près gagnera donc les 4 entrées pour le Futuroscope. Je vous laisse pas beaucoup de temps pour réfléchir, même très peu de temps. Il va falloir y aller du tac au tac, ok ? On va commencer. C'est Bertrand qui va me donner en premier la réponse et ensuite ce sera Gaëtan. Okay ? Dès que vous entendez votre prénom, vous me donnez tout de suite la réponse. Combien de kilomètres de pistes cyclables compte la Vendée, Bertrand ?
8: 178.
0: Et vous, Gaëtan, d'après vous ? Allez.
8: 1700.
0: La bonne réponse, c'était 1800. C'est Gaëtan. Bravo. Désolé pour vous, Bertrand, et toute la petite famille.
8: Ah, c'est pas grave, c'est le jeu. C'est pas grave.
0: Bah ouais, c'est toujours comme ça, il faut un gagnant. Et je vous souhaite une belle route, soyez bien prudents sur la route, la petite pause qui va bien. Les enfants ne demandent pas toutes les 3 secondes à Catel et enfin, à maman et papa, c'est quand qu'on arrive, puisqu'il vous reste encore un petit peu de route.
8: Ouais, un peu, mais non, ça va le faire.
0: Je vous embrasse bien fort tous les 4, profitez bien des vacances.
8: Merci, à très vite.
0: À très vite, et bravo Gaëtan.
9: Et comment je fais pour récupérer les
0: places ? Oh là là là, mais que vous êtes impatient, Gaëtan. Dylan, qui vous a répondu au téléphone, va tout vous expliquer dans les moindres détails, d'accord ?
9: Merci beaucoup.
0: Eh Gaëtan, je vous souhaite un bon séjour au Futuroscope et vous revenez quand vous voulez.
9: Pas de soucis, ça va.
0: À bientôt, profitez bien, ça nous fait plaisir. Salut Gaëtan. On rejoue demain ? 02 40 73 6000 pour tenter votre chance. Demain, au jeu de 11h, 4 d'entre vous vont se frotter à nos nombreux jeux et vous gagnerez peut-être, comme Gaëtan à l'instant de Nantes, 4 entrées pour vivre une super expérience au Futuroscope. Dans 4 minutes, le retour de l'actu locale. Enfin.

0: On se prépare le petit café noir avec Eddy Mitchell à l'écoute de votre radio locale ici Loire-Océan. Merci de nous rejoindre dans quelques instants, juste après le journal de votre radio locale ici Loire-Océan. On va retrouver les meilleurs moments de Valérie Damido, Éric Bastien au taquet sur ici Loire-Océan.
1: Bonjour à toutes et à tous. Et oui, cet été, nous allons nous amuser à l'heure du déjeuner. Aujourd'hui, par exemple, nous apprendrons d'où vient le mot fromage. Nous ferons la connaissance d'un candidat qui a une manie un petit peu étrange avec les chiffres pairs. Sans parler de la candidate qui adore faire le ménage plusieurs fois par jour. A tout à l'heure.
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0: 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Le journal Anne Bertrand.
3: On a frôlé le drame selon Michel, un riverain. Un feu hier après-midi à Trignac, près de Saint-Nazaire, a démarré en bordure de la 4 voies et s'est propagé à une zone résidentielle. 3 maisons ont été touchées, 2 entièrement brûlées. Mais grâce à leur action, les pompiers ont réussi à en sauver une quarantaine. Le feu a parcouru en tout 20 hectares et Michel, donc en voisin, l'a vu progresser rapidement. Rapidement. Ce matin, il était encore très marqué. Écoutez, il est au micro d'Agera Mohamed.
4: On a frôlé un drame, en fait, je pense. Je pensais que le feu est venu lécher toute la bande d'habitation, en fait, dans la rue la plus proche de l'incendie. Et pour moi, heureusement que c'était qu'un feu de broussailles, parce qu'il y aurait, je pense, eu beaucoup plus de maisons incendiées. Le feu progressait très, très, très vite.
5: Est-ce que ça vous surprend, un feu ici, tout proche d'une zone résidentielle, à Trignac ?
4: Oui, parce que en fait, toute la zone était quand même assez sèche, un peu comme partout en France en ce moment. Et une inattention, une personne qui met le feu volontairement ou involontairement, et ça part, quoi, ça démarre. Et là, ça peut devenir très, très, très dramatique.
3: Et sur notre site internet ici.fr, ne manquez pas la vidéo de Jean-Yves dont la maison a été très touchée par l'incendie. Une cinquantaine de pompiers étaient encore sur place ce matin à Trignac, route de Certé. Tous les habitants évacués ont pu regagner leur logement et aucun blessé n'est à déplorer. Et puis les incendies se déclenchent partout avec cette sécheresse et les pompiers de la Loire-Atlantique ont été mobilisés également sur des feux de végétation hier en fin de journée à la Chapelle-Lin et Saint-Étienne-de-Montluc. 5 hectares sont partis. Partie en fumée, en Vendée, des petits feux de broussailles ont eu lieu à Beauvoir-sur-Mer et Chaillé-les-Marais. À l'échelle de la France, c'est un peu moins de 40 000 hectares de forêts et végétation qui ont brûlé en 2026, beaucoup plus que l'an dernier et même qu'en 2022, qui était déjà une saison exceptionnelle en termes d'incendie. Déclaration ce matin du ministre de l'Intérieur, Laurent Nunez, qui a annoncé aussi 111 interpellations dans tout le pays et une grande partie de ces incendies présumés reconnaissent les faits.
0: Et on va s'en mettre plein les yeux ce soir à Pornichet.
3: Oui, le spectacle s'annonce grandiose dans le ciel. Un show est organisé ce soir et demain à l'Hippodrome avec un millier de drones pour une chorégraphie millimétrée et en musique. C'est l'entreprise Magic Drone qui est derrière tout ça. Arnaud Bassery est le coordinateur artistique et à l'entendre, le public de Pornichet va assister à une véritable prouesse technique.
6: Un spectacle de 1000 drones, c'est encore assez rare en France, mais ce qui est d'autant plus rare, c'est la durée de notre proposition. Notre spectacle dure 70 minutes. On est habitué à voir des spectacles sur des temps de 4, 5, 6, 10 minutes grand maximum. Nous, c'est 1000 drones, 70 minutes. Donc, il y a plusieurs milliers de changements de batterie pendant le spectacle, puisque une batterie de un drone dure 15 minutes. Donc, une vingtaine de techniciens sont sur le pont, sur l'ensemble du spectacle, pour garantir les bonnes capacités de vol pour nos drones. Puis, bien évidemment, la partie scénographique, son, lumière, le chargement des balais de danse de drones, composé de points GPS, et effets spéciaux, effets d'artifice. Enfin, il y a vraiment un truc qui est de l'ordre de la prouesse technique dans notre proposition. Et on est vraiment très, très, très heureux de venir à Pornichet présenter notre spectacle.
3: On a 30 près de 2000 personnes ce soir et demain pour assister à ce spectacle de drones à l'hippodrome de Pornichet. Il reste encore quelques places, comptées entre 19 et 35 euros le billet. C'est uniquement réservable en ligne. L'Espagne attend ses héros pour une fiesta en plein Madrid pour la seconde fois de son histoire. Elle est sacrée championne du monde de football. Hier, elle a remporté la finale face à l'Argentine grâce à un but de Ferran Torres en prolongation. L'Espagne a vécu une nuit de folie, mais la soirée a quand même été endeuillée par la mort d'un adolescent de 13 ans après l'effondrement d'une fontaine sur laquelle plusieurs supporters étaient montés. Enfin, en cyclisme, c'est jour de pause pour les coureurs du Tour de France. Pogacar est toujours en jaune, mais son dauphin Vingegaard a dû abandonner hier après une chute. Il s'est cassé la clavicule.
0: Merci beaucoup Anne Bertrand.
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0: Grand soleil, 25-29 degrés. 25 c'est la mini sur la côte de Jade à Pornic. 26 annoncé cet après-midi à La Baule et sur l'île de Noirmoutier. 27 à Nantes. À Saint-Nazaire, 27 aussi à Haute-Goulaine et Vertoux. Il va faire 28 degrés à Saint-Philbert-de-Grandlieu et les Sables-d'Olonne et 29 la maxi à Fontenay-le-Comte. Demain du soleil, 15 à 18 au réveil pour nos département.
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8: Bonjour à toutes et à tous. J'espère que vous allez bien, que vous soyez à la maison ou en vacances. Je suis ravie d'être avec vous tout cet été. Et oui, car jusqu'à la fin août, nous vous proposons une sélection des meilleurs moments de l'émission. De quoi vous donner le sourire à l'heure du déjeuner et de découvrir ou redécouvrir nos super candidats qui ont joué avec nous cette saison. Aujourd'hui, vous avez rendez-vous avec de grandes amoureuses des animaux, un passionné de moto, une maniaque du ménage. On en a eu régulièrement hein, d'ailleurs cette année. Et puis on entendra aussi un extrait d'une chanson des Doors chantée par Hugo Frey. Et oui, on découvre plein de choses sur votre radio ici.
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8: Mais avant de retrouver Valérie D'Amido, Éric Bastien et nos deux premiers candidats du jour, voici Michel Berger. Il n'y a pas de honte à aimer ça sur votre radio ici.

0: Il n'y a pas de honte. Michel Berger sur votre radio ici. Alors, nous avons tous des rêves. Certains sont réalisables et d'autres moins, comme celui d'Emmanuel d'ici Besançon. Mais il en est tout à fait conscient et ça lui va très bien. Quant à Audrey d'ici Provence, elle va découvrir avec Valérie Damidot les talents d'animateur de fête foraine d'Éric Bastien. Oui, oui. Et si jamais il veut arrêter la radio, eh bien moi je dis que sa reconversion est toute trouvée.
1: Emmanuel, il a un rêve.
2: Fly me to the moon.
1: La la. Ah là là. Tu rêverais d'aller sur la lune.
3: Ah, tout à fait.
1: Mais pourquoi?
3: Parce que pour l'aventure scientifique, pour l'aventure humaine, ça doit être phénoménal. Et puis pour voir la lune, la Terre d'en haut, justement.
1: Ah bah oui, bon. Bah ça serait pas mal. Je ne sais pas
3: si...
1: Je ne sais pas si d'ici qu'on soit trop vieux pour y aller, il y aura des voyages pour la Lune, mais bon, écoute.
3: Non, c'est trop tard pour nous.
1: C'est trop tard pour nous. J'ai envie de pleurer.
4: Oh, l'émission de la déprime.
1: L'émission de la déprime. Enfin, c'est peut-être pas
3: non, mais il y a Sophie Adouneau qui va y aller pour nous.
1: C'est vrai, elle ira pour nous. Alors, Manu, attention. C'est la question qui peut te permettre de gagner 3 points de plus. T'es largement en tête, mais il faut prendre tous les points.
3: Oh là,
1: écoute bien, je te fais écouter, Edith Piaf.

0: des blés.
1: Nous allons parler non pas d'Edith Piaf, mais de peinture. Je vais te poser la question, je vais te faire des propositions de réponse et à mon top chrono, tu auras 10 secondes pour me donner ton choix. Écoute bien la question. Quel peintre français a créé sa propre nuance de bleu et lui a même donné son nom? Alors c'est Yves Klein, Paul Cézanne, Pierre Soulages, Jean-Marc Barre qui a joué dans le Grand Bleu. Quel peintre français a créé sa nuance de bleu et lui a donné son nom? Klein, Cézanne, Soulages, Jean-Marc Barre. Top chrono, 10 secondes.
2: Réfléchis, bleu comme toi.
1: Vite.
2: Je dirais Yves Klein.
1: Mais oui, c'est le bleu Klein. C'est même appelé International Klein Blue. C'est une nuance très particulière de bleu. Pour ceux qui ont vu Le Diable s'habille en Prada, d'ailleurs, nous avons Meryl Streep qui nous fait un cours sur le bleu Klein. Bravo, 3 points de plus, tu as 7.
3: Bon, Audrey, je ne voudrais pas dire...
1: Hein, tu vas finir Fanny, Audrey.
3: Ouais, voilà, je dois rester dans le coaching bienveillant et positif, mais Audrey, zéro.
4: Oui, on va rester optimiste, on verra bien.
3: Bien
4: c'est
3: sûr.
4: Pas fini encore.
3: Ah, exactement, tu as raison, tout peut arriver avant 13h. Elle habite à Corbières, on le rappelle, hein, pour ceux qui arrivent, c'est en Provence, c'est pas très loin de Marseille, où elle est, adjointe administrative à la mairie de Marseille. Elle aime beaucoup le ménage, notre Audrey.
4: Oui, c'est vrai que
3: du
4: ménage,
3: t'aimes le balai, toi. Et pourquoi cette obsession du ménage?
4: Non, mais j'aime bien que la maison soit propre et rangée, donc forcément...
3: Alors, ça, c'est un fait. On est tous un peu comme ça, mais du genre combien? C'est-à-dire, tu ranges tous les jours, très souvent, plusieurs fois par jour?
4: Non, la maison, il faut qu'elle soit rangée tout le temps. Donc, je range quand il faut ranger, quoi.
3: Donc, je réponds...

0: maître Marcel, de jeu. Si nous écoute, embauche-le pour la Grand Rouge.
1: Quand tu veux, j'ai toujours voulu attraper le kiki, moi. Comment ça s'appelle?
0: La queue du Mickey.
1: La queue du Mickey, on est bien d'accord.
0: J'ai toujours voulu attraper le kiki. Cette phrase ne devra jamais sortir de ce contexte.
1: Bah oui, sortie du contexte, c'est pas top. Allez, on va jouer, je crois que c'est mieux.
0: Oui, voilà.
1: Oui, puis on va aller en cuisine tout de suite. Allez. Tu nous as dit que tu voulais être pâtissière. En tous les cas, ça fait partie de tes rêves les plus fous. T'as parlé de ce tiramisu spéculoos qui nous a donné envie. Alors, c'est peut-être simple, cette question pour toi. En cuisine, que désigne le terme à la meunière? À la meunière. Est-ce que c'est cuit au four dans un plat en terre? Est-ce que c'est frit dans du beurre et de la farine? Servi enrobé de pain brioché? Ou cuit par la meunière? Parce que le meunier, lui, il comprend rien à la cuisine. Top chrono, 10 secondes.
2: Avec le beurre et la farine.
1: Avec le beurre et avec la farine. La meunière. Audrey, enfin, oui. Ton score prend de la lumière et des couleurs. C'est une bonne réponse, une préparation souvent réservée aux poissons comme la sole dorée, fondante et résistible avec un petit trait de citron.

Vous écoutez votre radio ici, Pink, All Out of Fight, pardon, excusez-moi. C'est l'heure du déjeuner, j'ai faim, je suis désolée. Valérie Damido et Eric Bastien sont maintenant avec Catherine Dissibéry qui nous parle de son lien.

0: avec les animaux, tortues, chiens, chats. Elle aime tout le monde. Quant à Paolo d'ici Normandie, il nous donne quelques petites idées pour visiter le Portugal.
1: Bah Catherine, tu vas te reprendre. Hein. Tu vas marquer les 5 points là, de la question cash. Hein.
2: Oui.
1: Ouais. Tu as un lien aussi particulier avec les animaux. Et oui, notre Catherine, on a ça, c'est un vrai point commun qu'on a toutes les deux. Tu adores t'occuper d'animaux, mais il t'arrive plein d'aventures avec les animaux. Une fois, tu as trouvé une tortue sur la route et tu l'as remise à l'eau. Et la tortue, elle a fait quoi ?
2: La tortue, quand on l'a mise à l'eau, elle a plongé et elle est remontée. Elle a sorti la tête pour nous regarder comme si pour nous remercier. Oh. Et elle est partie.
1: Bah, bien sûr qu'elle est. Mais bien sûr que c'était pour te remercier. Les animaux sont très...
3: Bien sûr.
1: Oui. On le voit dans toutes ces vidéos, les gens aident des animaux.
3: J'ai vu des chiens qui sentent le danger arriver, ouais. Qui ont une réaction, mais 2 secondes avant que le truc s'effondre, par exemple. Mais c'est fou, ça. Ouais.
1: Mais il y a plein d'anecdotes comme ça. On voit des gens sauver des renards et les renards les remercier, etc. Alors, une fois, tu as sauvé 2 staffs. Alors, les staffs, pour ceux qui ne savent pas, c'est quand même des chiens. Normalement, les gens ont peur d'eux. Mais toi, tu n'as pas hésité à les prendre au collier alors que, bon, tu ne les connaissais pas.
2: Ah non, pas du tout, j'ai pas hésité. J'ai dit ça après, je me suis dit j'aurais pu me faire mordre, mais non. Pas au collier, et on les a mis tous les deux dans la voiture, ils s'étaient échappés. Leur maître courait derrière, mais bon, ils avaient traversé une grande route. Enfin, c'était... Je dis, faut qu'on les sauve, hein. Donc j'ai pas hésité. Bon, mais... il ne s'est rien passé, hein, au contraire. Hein.
1: Mais, ah oui, mais souvent les staffs, enfin les chiens surtout, ils savent. Les chiens que tu viens pour les aider. Les animaux en général reconnaissent bien que tu viens là pour les aider.
3: C'est les maîtres, hein. Voilà. C'est à l'image des maîtres, hein. Quand les animaux sont pas, on les dit dangereux, c'est. Enfin, je sais pas.
1: Non, mais les staffs, voilà. C'est pas dangereux. Faut arrêter ce truc. Alors, il paraît que t'as des chats qui te suivent partout aussi.
2: C'est ça, quand je rentre du travail, tout le monde est couché, hein, souvent, enfin dort ou se repose. Et dès que je franchis la porte, bah ça y est, tout le monde est en effervescence.
3: Oui.
2: Je suis là, ils me suivent partout, ça craille. Voilà, comme je dis à mon mari, je suis Madame Bouffe. Excusez-moi l'expression.
1: Bah c'est ça, bah oui, bah les animaux ils savent bien que tu vas leur faire des câlins, surtout que tu vas leur donner la gamelle. Petits animaux intéressés. Bien, allez, c'est le moment où tu marques 5 points. J'y crois. Tiens, je te mets une petite chanson de Ben Mazur.
4: Tout ça pour dire quoi ? Pour dire c'est l'heure.
3: C'est l'heure de marquer des points.
1: C'est l'heure de marquer des points et c'est aussi le thème de la question. Pour dire c'est... Attention, Catherine, comment appelle-t-on l'aiguille qui indique les secondes sur une montre ? Comment ça s'appelle ? L'aiguille qui indique les secondes sur une montre. Top chrono, 10 secondes.
2: Pas trop tôt.
3: Quel suspense.
1: Oui.
3: Bravo.
1: Oui, c'est la trotteuse. Elle est plus longue que les autres. Elle désigne la seconde en cours. Elle parcourt 1 tour minute, 60 tours par heure. C'est magnifique, ça te permet de marquer 5 points. Je suis ravie.
3: Bon, allez, Paulo, on se déconcentre pas, même si elle est en tête, forcément, mais t'as pas encore joué sur tes 5 points. On a pas mal parlé du Portugal. Pour le coup, j'ai l'impression que t'as une vraie attache, hein, tu l'as dit, par rapport à tes origines. Est-ce que tu peux nous conseiller 2-3 endroits sympas au Portugal ?
5: Bah alors, le nord est très joli pour visiter, le sud c'est super sympa pour la chaleur et il y a des endroits sympas. Ouais. Porto est sympa, hein,
3: bah voilà.
5: Une ville.
3: Bah oui.
5: Porto, ouais, Porto.
3: Bon, merci pour ces bons conseils. Allez, on part sur le bord de mer. Monsieur était célibataire, je vais parler de la rencontre avec madame, Laure. Célibataire, mais une collègue de ton ancien boulot lui parle de Laure. Elle lui parle de cette femme que tu vas rencontrer, c'était où du coup, bord de mer, si j'ai bien compris ?
5: Voilà, c'est ça. C'était mon ancienne secrétaire avec qui je travaillais, qui m'a présenté, enfin qui m'a donné le numéro de Laure. Je l'ai appelé. On s'est donné rendez-vous à Villers-sur-Mer.
3: Villers-sur-Mer, très bien, la Normandie. Et du coup,
5: dans un petit bar, on a pris un petit café et puis.
3: Attends, voilà. je t'arrête. Un petit café Malongo, bien sûr.
1: Oh là là.
5: Voilà.
3: Bien sûr. Et du coup, le bisou au bord de la mer, ça s'est fait comme ça ? Romantisme.
5: Pas vraiment.
3: Bon, en tous les cas, ça fait 2 ans. Hein. 2 ans de mariage en février prochain. Ça fera 2 ans noces de cuir. Hein. Donc, pour février, bravo pour cette belle rencontre en bord de mer. Ça fait toujours du bien de voir que l'amour existe encore. Qui c'est qui chantait ça ? L'amour existe encore ?
1: Personne.
3: Garou, on me dit. Je pense que c'est Cabret.
1: Garou, bon,
3: c'est pas grave.
1: Merci.
3: Allez, nous jouons pour cette question. Cash, elle vaut 5 points. Quel membre manque-t-il à la statue de la Vénus de Milo. 10 secondes.
5: Les bras.
3: Les membres manquant la statue de la Vénus de Milo pour 5 points. Les bras m'en tombent. Oui, c'est une bonne réponse. Bravo, ce sont bien les bras. 5 points, tu repasses à 8. On est très content. Elle a été découverte en 1820, pour la petite info, sur l'île grecque de Milos, cette statue.
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0: dans un vieux rock'n'roll, William Scheller. Allez à suivre quelques infos près de chez vous pour cet été, que vous soyez en vacances ou non. Ensuite, retour de la musique avec Michel Jonas, puis les meilleurs moments d'Au Taquet avec Valérie Damido et Eric Bastien sur votre radio ici.
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5: Avec toutes les heures des infos pratiques et utiles en Loire-Atlantique et Vendée. Quelques marchés ce dimanche à Vertoux, tout d'abord au sud de la métropole nantaise. Au Hall de Pornichet avant d'aller sur la plage de la baie de la Baule ou encore à Plessé au nord de Blain. En Vendée, sur l'agglomération de La Roche-sur-Yon, au Bourg-sous-la-Roche, à Aisnay, place des Halles ou encore Mareuil-sur-les-Dissets. Vous retrouvez les marchés de votre été sur la carte interactive de notre site ici.fr. Jusqu'à demain, le Summer Games Tour fait escale place du Commando à Saint-Nazaire de 15h à 22h. Deux journées entièrement gratuites dédiées aux jeux, plus de 100 jeux et jouets en libre accès et de nombreuses animations comme cet escape game immersif autour de la Pat' Patrouille. Opération Tranquillité Vacances sur l'île de Noirmoutier pour les résidents permanents de l'île en cas d'absence de 5 à 45 jours. Vous pouvez demander à la gendarmerie de Noirmoutier en Lille, deux jours minimum avant votre départ, de patrouiller à votre domicile.
6: Ce moulin, il paraît pas comme ça, mais il est connu dans le monde entier. Il a été peint plus de 5000 fois. Et ses toiles se trouvent aujourd'hui aux quatre coins de la planète. Paul Madeline, Armand Guillaumin, plus tard Francis Picabia, les artistes qui viennent en Creuse dès le 19e siècle sont fascinés par ce vieux moulin.
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0: Soyez les bienvenus si vous nous rejoignez. Tout l'été, à l'heure du déjeuner, ce sont les meilleurs moments d'Au Taquet avec Valérie Damido et Eric Bastien, que nous retrouvons juste après Michel Jonas sur votre radio ici.

0: Il sera en concert pour quelques dates à la rentrée, par exemple en octobre à Hyères en Essonne ou encore à Gérardmer dans les Vosges. Michel Jonas, joueur de blues dans la playlist de votre radio ici. Nous sommes à présent avec Frédéric d'ici Touraine, qui a une manière un petit peu particulière, tout comme celle que Valérie Damineau nous avoue et qui est encore plus étrange. D'ailleurs, Éric Bastien n'a pas hésité à lui faire remarquer.
1: Alors, Frédéric, il paraît que...
2: Déjà, ça part mal.
1: Il faut toujours que tu tombes sur des nombres pairs. Par exemple, quand tu comptes tes pointillés, quand tu roules, eh bien, ça doit être pair. Quand tu montes les escaliers, tu dois compter 1, 2, 1, 2, 1, 2. Pourquoi ?
3: Je sais pas.
1: Mais depuis toujours ou... Non, mais depuis toujours ou...
3: Ouais. Donc... Non, je m'allonge. Alors, docteur, oui, allons-y.
1: Allons-y, docteur, oui.
2: Écoutez, le docteur Kirsek, 8h50, tous les jours sur ICI.
1: Mais ici, vous êtes avec le docteur Babibo. Alors, le docteur Babibo aimerait savoir, ça vient de l'enfance, ça vient de quoi ?
3: Je ne sais pas.
1: Je ne sais pas. Mais qu'est-ce que tu comptes ?
3: Je ne sais pas.
1: Qu'est-ce que tu comptes d'autre ?
3: Hein ?
1: Tout doit être père.
3: Ouais.
1: Et si c'est pas père, il se passe quoi ?
3: Parce que je vois, comme je compte mes doigts, j'en ai 5. Mais pour que j'en ai une paire, eh ben je fais 0, 1, 2, 3, 4. Comme ça, ça finit en nombre pair.
1: C'est beaucoup. Moi, j'aime bien, si je dois faire un truc important, je me délivre. Allez, je me découvre.
2: Vous nous dites des choses aujourd'hui. Qu'est-ce qu'il y a? Qu'est-ce que vous faites?
1: Si j'ai un truc important à faire, mais vraiment important, un truc grave, un truc, un machin, je ne peux pas y aller si je ne vois pas un véhicule rose.
2: Ah oui, d'accord. Voilà. Pareil.
1: Eh ben oui, je devais me faire opérer. Figurez-vous que je devais me faire opérer de la vésicule. Mon mec me conduit à la clinique. Il a fallu qu'on cherche pendant 20 minutes un véhicule rose, sinon je n'y allais pas. Voilà.
2: Vous nous livrez comme un vieux livre.
1: Ouais, comme un vieux livre. Allez, on y va, on pose la question à choix multiple.
2: Sinon, la vésicule, ça va ?
1: Alors, je vais te poser une question.
3: La vésicule rose.
1: Ouais, la vésicule rose, exactement.
2: J'en peux plus de cette émission.
1: Rip la vésicule. Alors, écoute bien. Je vais te poser les questions à choix multiples. Donc, je te pose la question, je te fais des propositions à mon top chrono. Tu as 10 secondes pour me donner la réponse. Tiens, je te fais écouter Jacques Brel.
4: Ce soir, j'attends Madeleine. J'ai apporté des lilas. J'en apporte toutes les semaines. Madeleine, elle aime bien ça.
1: On va parler de Madeleine. Attention, écoute bien, Frédéric. Où a été inventée la Madeleine ? À Reims ? À Commercy ? À Nancy ? Ou dans la cuisine de Marcel Proust ? Top chrono, 10 secondes. Reims, Commercy, Nancy, chez Marcel Proust.
3: Commercy, non, c'est pas aussi, c'est Commercy.
1: Eh oui, c'est Commercy, en Lorraine, c'est Madeleine Paulmier qui a improvisé un petit gâteau. Ouais. Et qui a, pour sauver le dîner du duc Stanislas, il lui a donné son nom, le duc. Il a dit, ce gâteau s'appellera la Madeleine. Voilà, tu as 3 points de plus, tu as 6.
2: Bravo, franchement. Alors que nous, en face... Oui, nous, on n'a qu'un point avec Claude Noël, je vous rappelle. Claude Noël
5: Oui, alors
2: Il va falloir qu'on sorte du frigo, là, comme Marie-Carré. Ah, Claude Noël qui a une vie extraordinaire, qui vit en lisière de forêt, qui est mariée depuis 30 ans, qui habite à la montagne, dans une station de ski, qui a le vertige.
5: Oh là là, mon Dieu, quelle horreur, bien sûr.
2: Alors, c'est un peu embêtant parce que t'habites au ski et tu peux pas monter sur le télésiège, alors que t'habites à la montagne et tu peux faire du ski tout le temps, quoi.
5: Alors, le problème, c'est que je veux bien monter sur le télésiège, mais c'est pour redescendre. Quand on vous interdit de redescendre en raquette avec les copines et qu'on est obligé de reprendre le télésiège, j'ai broyé les mains de ma meilleure amie Brigitte pendant toute la descente, j'ai hurlé, c'était l'horreur.
2: Oui, quand tu fais de la rando avec ton mari, c'est trop abrupt, tu demandes à ton mari de t'encorder quand même, ça va loin.
5: Ah ouais, non, mais je supporte pas le vertige. J'ai super peur.
2: C'est vrai qu'on n'est pas en avance.
1: C'est pour ça que je me permets de vous speeder un peu.
2: Vous faites bien. Ah, voici un extrait, on adore. Alors, c'est les Doors, mais revisité par Hugo Frey. Ça veut dire quoi ? Ouvre-toi pas les portes, c'est quoi ?
1: Ouvre-toi porte d'or.
2: Ah, ouvre-toi porte d'or, c'est les Doors, mais c'est Hugo Frey. Voilà, c'était pour... C'était cadeau, cadeau.
1: Allez.
2: Avec quel instrument peut-on ouvrir une porte ? Voilà la question intéressante. Est-ce qu'on peut ouvrir une porte avec un merle, un pinson, un rossignol ou un chéquier en acier trempé, parce que 300 balles déménagement d'urgence, ça va trop cher. Hein. 10 secondes, top chrono. Merle, pinson, rossignol, chéquier. Vite.
5: Merle.
2: Ouais, bah merde surtout, hein, parce que c'était un rossignol.
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0: écoutez ici Les Oies Sauvages, Yann Muller, et puis pour la version originale, c'est évidemment Michel Delpech. Nous faisons maintenant connaissance avec Marie, qui a beaucoup d'animaux à la maison, mais vraiment beaucoup, et pas des petits. Quant à Sébastien, d'ici au Cerf, il a un petit surnom tout mignon. Et vous, c'est quoi votre surnom? Valérie Damido, elle, c'est Valou la Gitane. Quant à Eric Bastien, c'est Chonchon des Bois, sur votre radio ici.
1: Alors Marie, tu joues avec ici Armorique, c'est ça? Tu habites dans le Morbihan. Alors je ne sais pas comment, je veux pas dire de trucs. Comment on dit ta ville?
2: Tex.
1: Tex. Eh ben c'est, on habite à Tex.
3: Comme l'animateur.
1: Comme l'animateur, mais ça s'écrit pas pareil. Alors tu as une fille qui s'appelle Oriane, qui a 26 ans, et surtout. Tu es comme moi, tu as une ménagerie chez toi. Ah tata, et vas-y. Alors, un tout petit chien qui prend pas de place, elle a un Saint-Bernard qui s'appelle Sully. Hein? Ah bah il prend pas de place celui-ci, combien il fait de kilos, le Saint-Bernard?
2: Ah, c'est un gros bébé de 73 kilos.
1: Voilà.
3: C'est énorme.
1: Eh, c'est énorme.
3: Mon poids, c'est mon poids.
2: Voilà.
1: Pardon? Non, non, toi tu fais deux Saint-Bernard. Voilà, allez.
3: 200 kilos de bonne humeur, Damido et Bassor.
1: Voilà, un labrador qui s'appelle Ushka.
2: Voilà.
1: Un papa qui doit pas faire loin des 40 kilos, celle-là.
2: Hein? Quoique, non, je surveille sa ligne, elle est à 29.
1: Oh, mimine! Alors,
3: Le régime, le pauvre.
1: Le régime. Non, mais il faut faire gaffe. Les labradors, c'est pas Marie. Voilà. Et oui, non, c'est pas ça, c'est qu'ils ont des problèmes aux hanches s'ils sont trop lourds.
3: C'est important.
1: Eh oui. Un chat minouche. 4 cannes, non, un canard, un canard, 8 oies, un coq et une poule.
2: Et voilà.
1: Dis donc, le matin, t'es occupé à nourrir tout ce petit monde-là?
2: Oui, effectivement.
1: Ah bah oui.
2: Ah ouais, c'est du boulot.
1: Ah, c'est du boulot. T'as un grand jardin, donc?
2: Oui.
1: Ah, voilà. Alors.
2: Ah bah ouais.
1: Alors, voilà. Tu es éducatrice sportive. Oui. Ça rigole pas. Prof de muscu.
2: Ouais.
1: Et maître nageur.
3: Pour ça, les chiens sont minces, font du sport.
1: Eh oui, font du sport. Ça veut dire que t'es très sportif quand même.
2: Je l'ai été.
1: Eh ben voilà. Bon bah tu l'es toujours.
2: Ouais, hein.
1: Sportive un jour, sportive toujours. Bien, on apprendra à se connaître tout au long de l'émission, mais là on va tout de suite marquer le premier point.
3: Oui Mimi, s'il te plaît, pose la question.
1: Allez, vas-y,
3: Mimi.
1: Les Mimi en route. Tiens, je te mets une petite chanson.
4: Loumier et poisse. Bleu d'Auvergne,
3: ah, c'est bien
4: Montfort.
3: Ça.
1: C'est vrai que la chanson est d'une tristesse absolue alors qu'on parle de fromage. Hein. Alors, Marie, le mot fromage vient du verbe latin signifiant faire la fête. Vrai ou faux, top chrono, 5 secondes.
2: Faire la fête.
1: Vite.
2: Alors là.
3: Allez. Aïe, aïe, aïe.
1: Eh bien, c'est trop tard. Oh. Vite, vite, vite, quand je dis 5 secondes.
2: Oh, j'ai dit faux.
1: Eh oui, mais c'était hors chrono, ma chérie. Oh. Alors, c'était faux, mais bien sûr. Le mot latin festare, c'est faire la fête, mais ça vient du mot latin formaticum, qui veut dire mouler dans une forme. Voilà. Bon, bah, pas de points, mais bon, bah, on se rattrape. On est 5 secondes, c'est vite.
3: Comment qui va mon gros nounours, Sébastien?
2: Ça va, merci.
3: Non mais je dis ours parce que voilà, déjà on va se faire un petit bonne nuit les petits hein, pour t'accueillir. Parce qu'on t'appelle nounours mon Seb. Depuis longtemps en plus.
5: Oula, au moins 35 ans.
3: Oula. Alors tu habites à Triguères, c'est dans le Loiret. Nounours parce que quoi? T'es un peu mal léché, t'es un peu chouillant enveloppé, t'es un peu barbu. Pourquoi nounours?
5: Un petit peu de tout.
3: Bah voilà, petit mélange sympa. Tu es marié à Virginie, 3 enfants. Célène, 7 ans, c'est joli comme prénom. Écoutez bien les prénoms. Hein. Artemis, 4 ans. Et Logan, 3 ans.
1: Bon, du beau prénom.
5: C'est ça.
3: Et comment s'appelle monsieur le chien?
5: Phoenix.
3: Phoenix.
1: Phoenix.
3: Phoenix. Chauffeur de taxi. Sympa ça. Chauffeur de taxi depuis combien de temps? Parce que t'as pas toujours fait ça. Hein.
5: Depuis un an, parce qu'avant j'étais ambulancier, et avant j'ai été maître chien pendant 25 ans.
3: Oui, en fait, t'as été à l'armée, t'étais maître chien à l'armée, et après t'as été dans le civil, c'est ça.
5: Ah c'est ça.
3: Comme quoi, on peut changer de métier plusieurs fois dans la vie. Chauffeur de taxi, aujourd'hui Sébastien, c'est toi qui prends le volant, c'est toi qui fonce jusqu'à 13h pour peut-être gagner un premier point.
1: Ah, on est sûr de...
3: On est sûr de l'humour.
1: On est sûr de l'image. C'est bien, les auditeurs aiment.
3: On va passer la première.
1: Oh là là.
3: On met les clés sur le comptable.
1: Oh là là.
3: On y va et on part peut-être gagner de l'argent.
1: Allez, allez. Ah, ça te plaît, ça, les questions sur le pognon.
3: Évidemment. Aux États-Unis, Sébastien, mon ours, on a déjà édité des billets de 100 000 dollars. Est-ce que c'est vrai ou faux, des billets de 100 000 dollars? Top chrono, 5 secondes.
5: Je vais dire faux, ça me paraît énorme. Quand
3: ça me paraît énorme, genre un billet de 100 000 euros, ouais, ça paraît pareil, quoi. Eh ben, si un billet de 100 000 dollars a existé aux États-Unis, il a été émis entre 1934 et 1935. Bon, il fallait être là, ça a duré un an. Il servait uniquement aux transactions entre les banques, voilà, il n'a jamais circulé auprès du public. C'est comme le billet de 500 euros, je crois que c'est. On ne le voit pas souvent, celui-là, il n'est pas en.
1: Moi, j'en ai jamais vu. Ben, c'est comme ça. Ouais.

0: This Love, Maroon 5, sur votre radio ici. Dans un instant, suite des meilleurs moments d'Au Taquet avec Valérie Damido et Eric Bastien, qui seront toujours avec Marie d'ici Armorique, prête à tout pour ne pas faire une dictée, et Sébastien d'ici Auxerre, sur votre radio ici.
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14: Alors, Marie, qui donc a peur des araignées, qui fait beaucoup de sport. Dis donc, Marie, oui. Tiens, si je te mets ça, ça va te faire penser à quelque chose.
15: Alphonse Brown, la puissance du monde. C'est Alphonse Brown.
14: On embrasse Michael Youn parce que tu as joué dans la Beuse, tu as fait de la figuration dans la Beuse.
16: Génial.
17: Oui, figuration.
14: Et alors, qu'est-ce que tu faisais? C'était où? C'était comment?
17: Alors, dans la Beuse, c'était dans une. Ça se passait dans une boîte de nuit. Et donc, faut le savoir, mais j'étais profil.
14: Ah, profil. Bah,
17: c'est-à-dire que là, Michael, il monte les escaliers dans cette grande boîte de nuit. Et donc, j'étais profil. Et donc, je m'y mets une conversation avec quelqu'un qui était en face de moi. Ah, bah, boire un verre.
14: Donc, tu fais des arrêts sur image quand tu regardes la Beuse.
17: C'est ça. Okay. Et là, c'est moi.
14: D'accord. Voilà. Alors, tu as participé aussi à Nulle part ailleurs.
18: Ben, il y a longtemps, alors.
14: Et tu devais raconter une anecdote à Philippe Gildas.
17: Exact.
14: Et alors, c'était quoi l'anecdote?
17: Alors, tout simplement, le thème, c'était donc les écoles bretonnes privées avec les bonnes sœurs ou les curés.
14: Oh my God.
17: Et mon anecdote, c'était que, un matin, je ne suis pas allée à l'école parce que c'était le jour de l'autodictée. J'étais très mauvaise. Et la bonne sœur était très méchante avec nous et donc souvent elle nous tapait.
14: Hein. Sympa.
17: Et donc j'ai fait du stop pour pas aller à mon école et je suis allée me réfugier chez ma mamie. Voilà.
14: Ah, t'as fait du stop, mais t'avais quel âge?
17: Ouais. J'avais 8 ans.
14: Ah bah super, faire du stop à 8 ans. Tu es très chanceuse. Ouais. C'est pas comme si les tarés circulaient pas partout.
17: Ouais, c'est ça.
14: Tout ça pour pas faire une dictée. Eh ben bon. C'est l'heure de marquer 3 points de plus. C'est la question à choix multiples. Je te pose la question, je te propose des réponses. À mon top chrono, tu as 10 secondes pour me répondre. Écoute bien.
17: Okay.
14: Le mot sino, S-Y-N-O, Fridi. Le mot sino Fridi désigne une fragilité des sinus, un mono-sourcil, la peur d'être enfermé dans un frigo. Un mot qui rapporte beaucoup au Scrabble. Donc, sinophridie, fragilité des sinus, monosourcil, peur d'être enfermé dans un frigo, ou un mot qui rapporte beaucoup au Scrabble. Top chrono, 10 secondes.
17: D'être enfermé dans un frigo.
14: Non, pas du tout. C'est un monosourcil. C'est une formation pileuse qui relie les deux sourcils. Ça forme une seule bande de poils, genre Frida Kahlo et d'autres gens. Voilà, bon, bah pas de points.
18: Sinophridie.
14: La sinophridie.
18: À ne pas confondre avec un acteur X. N'a rien à voir. Sébastien a ici. Vous l'avez? Vous m'avez pas envoyé ma.
14: Je pense que Gilles, il est tellement égaré qu'il a même pas envoyé le son, quoi.
18: Bon, Sébastien qui joue avec Virginie. Tout à l'heure, il y avait Virginie qui était à tes côtés. Elle est repartie ou elle est toujours là, Virginie, Sébastien?
8: Ah non, non, elle est toujours là.
18: Est-ce qu'elle est comme toi, passionnée de moto?
8: De moto, non, pas vraiment.
18: Bah toi, t'adores les Harley Davidson.
8: Ah, moi, oui.
18: Ah.
8: Oui, oui.
18: Y en a une que t'es en train de retaper, là?
8: Oui, mais c'est une Ducati.
18: Ah, une Ducati. Mais t'en as une Harley à toi? Ou pas?
8: Ah, j'ai pas de Harley, mais j'ai un custom Ducati.
18: Ouais, c'est mieux? Je sais pas, je me rends pas compte. C'est plus gros.
8: C'est beaucoup plus rare. Il y en a plus rare. Fabriqués.
18: Ah ouais, quand même. Ah ouais. Bah écoute, bravo, parce que j'imagine que ça, déjà ça prend de la place, mais c'est surtout beaucoup d'entretien, hein, des bécanes comme ça. Donc c'est du boulot.
16: Les bécanes. Genre le gars, c'est d'un seul coup, c'est devenu un bonhomme avec Bastien. Bécane, c'est les bécanes.
18: Évidemment, moi je collectionne les couteaux, moi. Viens. Boum, je t'envoie un couteau. Alors comme ça, on collectionne les couteaux, Sébastien.
8: Ah, ça, c'est un couteau. Oui.
18: Vous pouvez me faire écouter le couteau que vous avez trouvé là, dans votre truc.
16: Ouais, okay. C'est on dirait une grenouille.
18: On dirait une flèche quand même, qu'on lance plutôt, non, une fléchette, non? Refaites voir encore une fois. Bien sûr. Ouais, bien. Alors, sûr. Ça, si c'est un couteau, moi je suis curé. Hein.
16: Bah, t'es curé.
18: On joue, on y va pour 3 points de plus. Qu'est-ce qui se passe? On est prêt, Sébastien? Allez.
8: Prêt.
18: Virginie peut t'aider, hein, toujours. Quelle grandissime actrice américaine fête aujourd'hui même, 13 novembre, son anniversaire? Meryl Streep.
16: Meryl Streep.
18: Meryl Streep. Whoopi Goldberg. Suzanne Sarandon. Une pin-up dont on taira le nom, mais qui croit encore que Hollywood est une marque de chewing-gum. 10 secondes. Meryl Streep, Whoopi Goldberg, Suzanne Sarandon, une pin-up.
8: Whoopi Goldberg.
18: Qui est né un 13 novembre 1955 à New York, qui a marqué le cinéma avec ses rôles cultes comme Sister Act ou Ghost? Oui, c'est bien Whoopi Goldberg. Star multi-récompensée, Oscar, Emmy, Tony, Grammy Awards, tous les trophées, elles sont à la maison. Elle les a mis emmagnés sur son frigo, c'est génial.

Céline Dion, que l'on a hâte de voir en concert à la rentrée. Les meilleurs moments d'Otake, c'est terminé pour aujourd'hui. La suite demain, il sera question de parachute, de voyage en Australie et de collections diverses et variées sur votre radio ici.

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1: Très bon lundi avec votre radio ici, il est 13h. Le journal Valentin Bertrand.
2: À la une, les incendies, près de 40 000 hectares déjà parcourus, c'est bien plus que toute l'année 2022, pourtant déjà exceptionnel. Nous serons aux Arcs, dans le Var, où les flammes ont parcouru 200 hectares depuis hier après-midi. Dans le Tarn, après la découverte de la dépouille de Delphine Ossaguel, l'ex-épouse de Cédric Jubilard, c'est une nouvelle désillusion pour les proches. Les ossements retrouvés sont trop peu nombreux pour organiser une vraie sépulture. Et puis, de retour des États-Unis, les Bleus se préparent à changer d'entraîneur avec un nom sur toutes les lèvres, Zinedine Zidane.
1: Les pompiers luttent toujours contre les flammes dans le Var.
2: À Tarado et aux Arcs, dans l'arrière-pays de Saint-Tropez, 200 hectares déjà parcourus par cet incendie qui ne progresse plus sans être tout à fait fixé. 4 maisons sont totalement détruites, 10 sont endommagées. Christelle Marquès, vous êtes pour ici Provence, sur les hauteurs des Arcs, à flanc de colline, dans la zone la plus touchée par les flammes.
3: Oui, des arbres calcinés, de la végétation complètement brûlée, des boîtiers de compteurs d'eau complètement fondus. Tout ça témoigne de la violence de cet incendie qui a ravagé une partie du plateau juste avant d'emprunter la colline. Les maisons ont été épargnées dans ce secteur, non pas par miracle hein, évidemment, mais par le travail acharné des pompiers hier et toute la nuit pour éviter les reprises. Ça fait mal au cœur, témoigne une habitante qui a dû évacuer sa maison et qui est revenue ce matin. Tous disent la même chose. On a vu une grosse fumée blanche et puis d'un coup c'était sur nous. Il a fallu partir très très vite. Des sinistrés qui ont donc retrouvé leur maison noircie à certains endroits pour certains, mais en tout cas debout et intacte à l'intérieur. Les jardins en revanche sont tout noirs, une voiture a même été entièrement calcinée et sur place les pompiers sont donc encore présents pour éviter des reprises. Le vent souffle très légèrement pour le moment, mais il faut évidemment terrasser les foyers pour évidemment éviter d'éventuelles reprises.
2: Christelle Marquès, conséquence de ce feu, le trafic des trains est toujours très perturbé entre Marseille et Nice, avec jusqu'à 6 heures de retard. Vigilance maximale dans ces départements du pourtour méditerranéen, de l'Hérault au Var ainsi qu'en Corse. Ils sont 6 maintenus en vigilance orange canicule. Des incendies particulièrement dévastateurs cet été, près de 40 000 hectares de végétation brûlée selon les chiffres avancés ce matin par Laurent Nunez, le ministre de l'Intérieur, qui indique que 111 personnes ont été arrêtées après ces départs de feu. Le feu, toujours actif au pied du pic du Midi dans les Hautes-Pyrénées, où un hélicoptère bombardier d'eau est en train d'action ce matin pour lutter contre les flammes attisées par le vent. En Haute-Corse, 2 feux sont aussi toujours actifs dans des secteurs escarpés. Et au nord de la Loire aussi, les incendies se font plus virulents. Tout près de Saint-Nazaire, à Trignac, il a fallu 6 heures hier soir pour maîtriser le brasier à la progression fulgurante. Partie d'un champ, les flammes sont très vite arrivées dans une zone résidentielle où les habitants ont été pris de court. À Gérard Mohamed, vous étiez à leur côté au moment de l'évacuation.
4: Il n'y a pas le choix.
5: Les flammes se rapprochent dangereusement des maisons, alors il faut agir vite.
6: Vous habitez où vous? Juste là ouais. Du coup, vous prenez juste de quoi voir. Ok, et puis vous allez là-bas, d'accord ?
5: Là, un couple en panique se rue vers sa voiture, un enfant dans les bras du papa, le chat dans ceux de la maman. Quand Jean-Michel, lui, reste debout à gare, sa maison est juste à côté du champ en feu.
7: La maison, elle est très légèrement brûlée, impactée. Les gouttières ont fondu, mais globalement, la maison a été sauvée par les pompiers. Mais par contre, tout ce qui est derrière, la voiture, les haies, tout ça a complètement brûlé.
5: Didier, lui, descend de son appartement.
8: Mais j'étais en train de regarder la télé, le Tour de France. Il y a quelqu'un qui fait des grillades. C'était rempli de fumée, on voyait plus rien, plus rien, plus rien. Là, c'était tout noir, tout noir. Ça fait peur.
5: S'il est prêt à quitter les lieux, sa voisine, elle, hésite encore.
9: Il y en a qui disent qu'il faut qu'on quitte les lieux, là, dans 10 minutes. Ah non, on va aller où?
5: À la salle des fêtes de Trignac, où les équipes de la Croix-Rouge accueillent les évacués.
10: Bah là, on est tous du même immeuble. On est partis tous en voiture, on s'est suivis, puis on est arrivés là, quoi. Oui, on espère rentrer chez nous, même qu'il est 1h, 2h du matin, c'est pas grave, mais du moment qu'on rentre chez nous, quoi.
5: Finalement, personne n'a dormi sur place cette nuit. Certains habitants ont pu regagner leur domicile. D'autres sont relogés à l'hôtel.
2: À Gérard Mohamed pour ici Loire-Océan.
11: D'abord, il y a eu un centre.
1: Après Après les aveux de Cédric Jubilard, une nouvelle désillusion pour les proches de son ex-épouse Delphine.
2: Les ossements retrouvés jeudi dernier dans le Tarn sont bien ceux de l'infirmière, mais les 6 années passées depuis sa disparition rendent impossible la tenue d'une sépulture. À nouveau, l'avocat de l'oncle et de la tante de Delphine, Ossagel, regrette le tempo imposé par Cédric Jubilard, la reconnaissance du meurtre, l'indication du terrain utilisé pour faire disparaître la dépouille de son ex-compagne. Tout cela, 2 mois avant la tenue du procès en appel, suscite beaucoup de colère d'après Maître Mourad Batik.
11: D'abord, il y a eu un sentiment de soulagement. Nous pensions effectivement pouvoir offrir à Delphine une sépulture, pouvoir offrir à ses proches la capacité de pleurer, de parler à Delphine sur une tombe, comme cela est de coutume dès lors que quelqu'un est mort. Et finalement, on comprend aujourd'hui qu'on ne retrouvera jamais le corps de Delphine, que l'on devra se contenter de 2 fémurs, et donc évidemment un grand sentiment de colère. On a très peu de parties du corps de Delphine aujourd'hui, et donc on devra se contenter de cela d'un point de vue technique et scientifique, et donc il va falloir combler ces lacunes par la version ou les versions que voudra bien nous donner Cédric Jubilard, dont on sait que la vérité lui est une notion très éloignée, pour ne pas dire qu'il se noie quotidiennement dans des mensonges, dans de la manipulation, dans une forme de perversion. Et donc évidemment, ça va rendre une toute forme de vérité tout à fait complexe, pour ne pas dire complètement inatteignable.
2: Mourad Batik, l'avocat d'une partie de la famille de Delphine Ossagel, et malgré les récentes révélations, lui, espère que le nouveau procès se tiendra bien à partir du 21 septembre prochain. Le maintien ou le report sera décidé avant la fin de la semaine, précise ce midi la première présidente de la Cour d'appel de Toulouse.
1: Et avant le vote de la loi d'urgence agricole, une dernière réunion à Matignon.
2: Sébastien Lecornu réunit dans 1 heure les ministres concernés et les chefs du groupe du socle commun, du Modem au LR, en passant par Gabriel Attal, le leader d'Ensemble pour la République, dont le parti est divisé à l'image du gouvernement. En cause, le doublement des capacités de retenue d'eau, mais surtout le retour de 2 pesticides interdits et notamment l'acétamipride. Édouard Marguier.
12: Le texte prévoit le retour sous condition de ce puissant insecticide de la famille des néonicotinoïdes, ces produits phytosanitaires dits tueurs d'abeilles. L'acétamipride est interdite en France depuis 8 ans, mais toujours autorisée ailleurs en Europe. Les agriculteurs et notamment les producteurs de noisettes dénoncent régulièrement une concurrence déloyale. C'est d'ailleurs pourquoi le sénateur Laurent Duplomb l'a ajouté dans ce projet de loi d'urgence agricole après une première tentative l'été dernier, censurée par le Conseil constitutionnel. Une pétition avait recueilli la signature de plus de 2 millions d'opposants. Pour la ministre de la Transition écologique, le sujet crispe. Monique Barbu se dit contre le retour de l'acétamipride, ce qui n'est pas le cas de sa collègue à l'agriculture, Annie Genevard, qui appelle les députés à voter ce texte qui répond aux préoccupations des agriculteurs. Elle souligne que l'ANSES, l'Agence de sécurité sanitaire, aura le dernier mot. Pour elle, le débat sur les pesticides est devenu émotionnel.
2: Et avant le vote de ce projet de loi prévu ce soir à 21h30, une manifestation est organisée près de l'Assemblée nationale à 18h en face des Invalides à Paris. Parmi les opposants au texte, Manuel Bompard, le coordinateur de la France Insoumise, appelle lui à développer les alternatives à ces pesticides.
13: Le problème, c'est que plus vous restez enfermé dans un modèle de l'utilisation de la chimie et notamment de ces pesticides dangereux, et moins vous favorisez le développement de ces alternatives. Donc qu'il y ait des filières qui soient dans la difficulté, je pense que personne ne le conteste, mais précisément, il faut les accompagner pour pouvoir utiliser des produits qui ne sont pas des produits dangereux pour la santé.
2: Avec un autre enjeu, la concurrence entre les règles en vigueur en France et dans le reste des pays européens.
1: 13h08, les Espagnols ramènent la Coupe du Monde de foot à la maison.
2: 2e étoile sur le maillot de la Roja, qui a détrôné hier soir l'Argentine. Les joueurs espagnols attendus par une marée humaine dans les rues de Madrid, ils sont justement en ce moment en train d'atterrir. Une nuit de fête en Espagne qui a viré au drame où un adolescent de 13 ans est décédé lors des célébrations à Ciudad Rodrigo près de Salamanque dans l'ouest du pays. Côté français, le goût amer de la médaille en chocolat laisse place à l'après et à ce possible, très probable même passage de relais entre Didier Deschamps et un certain Zinedine Zidane au poste de sélectionneur. C'est un secret de polichinelle autour de l'ancien numéro 10 des Bleus, libre depuis son départ du Real Madrid en 2021. Son arrivée à Clairefontaine devrait maintenant être rapidement officialisée, Julien Froment. Le calendrier s'annonce chargé pour Zinedine Zidane. Son staff technique à peine constitué, l'ex-meneur de jeu des Bleus, va entrer dans le vif du sujet mi-septembre avec sa toute première liste. On pourra déjà voir dans quelle direction il veut mener l'équipe de France. Et puis, en l'espace de 15 jours, à la fin du mois, 4 tests, 4 matchs de Ligue des Nations, avec pour sa grande première, le 25 septembre, un déplacement compliqué en Turquie, dans la banlieue lointaine d'Istanbul, à Izmit. Ça, c'est pour son premier match. 3 jours plus tard, nouveau déplacement en Belgique. Cette fois-ci, mais la date à retenir, c'est celle du 2 octobre. Les retrouvailles avec le public français, avec le Stade de France, face à une vieille connaissance, l'Italie, qui lui aura causé tant de bonheur et tant de tourments dans sa carrière de joueur. La finale de l'Euro 2000 pour les bons souvenirs, la finale de la Coupe du Monde 2006 pour les moins bons. Et déjà, un objectif clair, gagner, tel est son destin et celui de l'équipe de France.
14: Julien Froment, deuxième journée de repos pour le peloton du Tour de France, avec une escale en Haute-Savoie, avant un contre-la-montre en individuel. Demain entre Évian et Thonon-les-Bains.
1: Merci Valentin Bertrand. Prochain rendez-vous avec vous, avec l'info à 14h. Aujourd'hui donc, le Tour de France est en repos en Haute-Savoie. C'est l'occasion parfaite pour partir en escapade dans quelques instants à Thonon-les-Bains avec un épisode de notre podcast Partir sur votre radio ici.
15: 12h30.
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1: Et si on s'évadait un petit peu maintenant, que vous soyez en vacances ou au travail, tout cet été, je vous emmène en escapade à travers la France. Et aujourd'hui, direction la Haute-Savoie, à la découverte de Thonon-les-Bains sur votre radio ici.
27: Thonon-les-Bains, c'est le lac Léman, ses spots de baignade, ses thermes et sa proximité avec la Suisse. C'est un décor de carte postale qui fait sensation depuis des siècles. D'ailleurs, au Moyen-Âge, les ducs de Savoie venaient déjà ici se ressourcer. Ils en ont fait leur résidence, le château de Ripaille, que l'on peut visiter aujourd'hui. Entre la forêt qui entoure le domaine, le lac et les montagnes, c'est l'endroit rêvé pour prendre du recul loin de l'agitation. J'aime cette déconnexion et c'est ce que je recherche en venant ici. Et plutôt que de suivre les touristes, j'ai envie de vous emmener à la rencontre des habitants les plus discrets de la région du Chablais. Ceux que l'on croise en pleine nature, sans toujours les voir, et croyez-moi, certains ont des dents plutôt impressionnantes. Et à la fin de cet épisode, vous saurez pourquoi un animal des rivières s'est longtemps retrouvé dans nos flacons de parfum. Je m'appelle Garance Rouvredi, je suis animatrice dans le réseau ICI. Dès que je reviens à Thonon-les-Bains, j'ai l'impression de retrouver un morceau de mon enfance. Je revois ces longues journées d'été, les heures passées dehors à courir pieds nus, à construire des cabanes dans les arbres. J'avais l'impression d'être dans une bulle, dans un endroit où il n'y avait ni urgence, ni montre, juste l'envie de profiter et d'être au plus près de la nature et des animaux. Bienvenue dans Partir, Thonon-les-Bains, les animaux cachés du Léman. Notre point de départ, c'est le port de Thonon. Devant nous, les eaux turquoises du Léman brillent sous le soleil. Au loin, les montagnes semblent plonger dans l'eau. Et juste en face, c'est déjà la Suisse. Elle paraît tellement proche qu'on a presque l'impression de pouvoir la rejoindre à la nage. Quelques bateaux de pêche rappellent qu'on vient encore y chercher la ferra, l'omble chevalier et la perche. Trois poissons.

0: Plaisance, le Léman était une véritable route commerciale où circulaient chaque jour pêcheurs, voyageurs et marchandises entre la France et la Suisse. On quitte maintenant la capitainerie et on continue de longer le lac en s'éloignant progressivement du port. Les voiles se hissent doucement à l'horizon sur les mâts tandis que les écoles de voile initient petits et grands à la navigation. Il faut dire qu'avec ses près de 73 km de long et ses 14 km de large, le Léman a presque des airs de mer intérieure. Quelques minutes plus loin sur notre droite, une grande aire de jeu en boîte sur les familles. On regarde un peu plus loin et là, la silhouette de la piscine extérieure de Thonon-les-Bains se dessine peu à peu devant vous. Elle est ouverte tous les jours de l'été de 9h30 à 20h et elle vous offre l'une des plus belles vues sur le lac. Alors, petit conseil, c'est comme à la piscine municipale, laissez votre short de bain au vestiaire. Ici, c'est maillot en matière lycra obligatoire. Si vous avez le temps, attrapez une glace dans l'un des petits stands installés le long de la promenade et restez jusqu'au coucher du soleil. Oui, à cette heure-là, les montagnes prennent des teintes rosées, les derniers voiliers regagnent le port et le Léman se transforme peu à peu en un immense miroir doré. Mais je vous ai promis de vous faire découvrir les animaux de la région. On quitte le port de Thonon et ses poissons, on traverse une zone industrielle en voiture et 10 minutes plus tard à peine, nous voilà en plein milieu de la nature.
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0: On entre maintenant dans la réserve naturelle du delta de la Drance. Après une dizaine de minutes de marche depuis le parking, nous voilà face à l'étang de Saint-Dizier, l'un des meilleurs points d'observation de la réserve. Devant nous, les roselières frémissent au vent et les oiseaux vont et viennent au-dessus de l'eau. Entre la rivière, le lac et les zones humides, c'est un véritable refuge pour la faune sauvage. Quand on découvre toute la vie qui se cache ici, on comprend pourquoi l'ornithologue suisse Paul Géroudet s'est battu pendant des années pour protéger cet endroit, jusqu'à ce que la réserve soit créée en 1980. Premier conseil avant même de commencer la balade, ne vous laissez pas impressionner par le côté sauvage des lieux. La réserve est en réalité très facile d'accès. Comptez une dizaine de minutes en voiture depuis le port de Thonon, un quart d'heure à vélo et une heure à pied. Et bonne nouvelle, pas besoin de sortir le portefeuille. Le parking est gratuit, tout comme l'accès à la réserve. Autre conseil avant de partir, prévoyez un pantalon long et un spray anti-moustique. Oui, ici avec les zones humides, les moustiques profitent de la réserve tout autant que les visiteurs. Évitez aussi le parfum et les vêtements trop voyants. Les animaux repèrent rapidement les odeurs inhabituelles et les couleurs qui ressortent du paysage. Si je vous ai amené ici, c'est parce que c'est l'un des rares endroits où j'ai vraiment l'impression que la nature a gardé le contrôle. Entre les souvenirs de rafting sur la Drance et cette nature sauvage qui reprend ses droits, j'ai toujours eu l'impression qu'il s'y passait quelque chose d'un peu magique. Et puis, il suffit de tendre l'oreille. Derrière nous, un véritable concert digne du Stade de France est donné par les oiseaux. Certains sont installés toute l'année, d'autres ne font que passer le temps d'une migration.
2: Le grand cormoran, c'est eux qu'on entend là actuellement en fond sonore.
0: Pour mettre un nom sur chaque chanteur, j'ai demandé de l'aide à Rémi Dolk, technicien de la réserve et manifestement chef d'orchestre du concert du jour.
2: Pour la petite histoire, le grand cormoran ne nichait pas sur la réserve naturelle jusqu'au jour où les pêcheurs ont mis la réserve naturelle en réserve de pêche. Du jour où on a laissé un peu de tranquillité, eh ben, ils se sont installés assez rapidement. Un petit peu comme lors du Covid, où on s'est aperçu que dès qu'on laissait des zones tranquilles, la faune revenait. Ben là, c'est un peu le même principe.
0: On s'éloigne de l'observatoire des oiseaux pour emprunter un petit sentier en direction de la Drance. 5 minutes de marche plus tard, nous voilà à l'embouchure du delta, là où la rivière termine son voyage et rencontre le Léman. Et si vous regardez bien à la surface de l'eau, par endroits, les vagues remontent à contre-courant, comme si le lac et la rivière se livraient un bras de fer permanent. C'est ici que les truites remontent la Drance pour se reproduire. Et finalement, ce bras de fer résume assez bien l'esprit des lieux. Tout autour, les villes, les routes et les aménagements ont gagné du terrain

0: Mais ici, la nature résiste encore et continue d'imposer ses propres règles. Et parmi les habitants les plus impressionnants des lieux, il y a justement la truite.
1: C'est une truite fario, la truite classique des rivières, qui ici se comporte un petit peu comme le saumon, c'est-à-dire qu'elle va naître en rivière et elle va grandir dans le léman. Comme il y a plus à manger, c'est des truites qui prennent des dimensions assez importantes, avec des records à 1m20.
0: D'ailleurs, j'ai encore un petit conseil pour vous. Choisissez bien votre heure de visite. Parce que si vous aimez les oiseaux, il faut se lever tôt. Et si vous préférez les gros mammifères, rendez-vous en début de soirée. Le bâtisseur de la rivière commence à pointer le bout de son nez. On parle bien évidemment du castor. Avec ses dents oranges qui raillent littéralement le parquet et sa passion pour les arbres, c'est un peu le bûcheron officiel de la réserve à ne pas louper. Toujours à l'embouchure du delta de la Drance et du Léman, en regardant un peu plus près l'eau, on tombe sur son frigo. Des branches rongées et stockées dans l'eau. Pour nous, c'est un tas de bois. Pour lui, c'est le rayon frais du supermarché.
1: Un castor adulte, ça mesure 1m10 à 1m20 du bout du nez au bout de la queue. Et ça pèse entre 20 et 30 kilos. C'est vraiment une grosse bête. Voilà. Qui est relativement discrète. Parce qu'elle passe le plus clair de son temps dans l'eau. D'ailleurs, la branche, là, on l'a retrouvée vraiment juste en bord. Souvent, hein, ce qui fait, c'est que c'est très pâteau sur le sol. Parce que ça a des palmes. Donc on a tous essayé un jour de courir avec des palmes, c'est pas ce qu'il y a de mieux. Par contre, dans l'eau, il est hyper rapide. Hein. Il peut faire du 15-20 km/h en pointe sans aucun problème.
0: Autant dire que dans la chaîne alimentaire, il partait avec une longueur d'avance. Pourtant, il a bien failli disparaître de nos rivières.
1: Il a été chassé pour la fourrure. Il a un poil de jarre qui est très long et imperméable. Et surtout, ce qui a intéressé les foreurs, c'est le poil de bourre qui est très fin et extrêmement dense, avec lequel on faisait des feutres, on faisait des chapeaux, tricornes, bicornes, haute forme, tout ça, c'était fait en feutre de castor. Et puis, il a été chassé pour le musc, parce qu'il sécrète un produit qui s'appelle le castoreum. Et lui, il sécrète un musc qui lui permet de fixer l'odeur du castoreum pour marquer son territoire.
0: Et oui, je vous avais dit au début de l'épisode qu'autrefois, on retrouvait un animal de nos rivières dans nos parfums. Les parfumeurs utilisaient le musc du castor pour fixer les odeurs. Heureusement, aujourd'hui, les muscles de synthèse ont remplacé cette pratique et les castors peuvent se consacrer à des activités bien plus importantes, construire des barrages et grignoter des arbres. Avant de terminer notre balade, si vous aimez les sensations fortes, je vous propose de faire comme les truites du Léman, remonter la Drance. Une dizaine de minutes plus haut, on retrouve la base de rafting Évolution 2. On peut cette fois redescendre la rivière au cœur des rapides et des eaux vives. Et si ça ne suffit pas à faire monter l'adrénaline en vous, il reste encore l'hydrospeed, le canocraft et quelques autres façons de se laisser porter par la Drance. Si vous avez encore un peu de temps devant vous, si votre week-end n'est pas terminé, j'ai une dernière idée pour vous. Une balade peu commune autour de Thonon-les-Bains, avec un animal qui, pour le coup, se laisse approcher. Direction Thonon-les-Mémises, c'est à 30 minutes en voiture.
2: On va aller équiper notre petit gigolo pour partir faire cette petite balade. Viens, mon petit.
0: On est maintenant à la ferme des Gentilles Ânes, à Thonon-les-Mémises, avec Benjamin Servoz, le gérant. Il propose toute l'année des balades à dos d'âne au cœur des montagnes du Chablais. Ici, on marche au rythme des animaux. Un rythme qui invite à ralentir, à regarder autour de soi et à profiter du paysage. Que l'on soit en famille, sportif du dimanche ou simplement à la recherche d'une sortie nature, tout le monde peut participer. Et avant de partir à l'aventure, on prépare les compagnons du jour. Pendant qu'on les brosse, difficile de ne pas lever les yeux vers les sommets qui nous entourent et le Léman qui apparaît au loin.
2: Quel calme.
3: Tu veux aller un peu plus fort ou... Enfin, là, je suis apaisée.
2: Ouais, le contact avec l'âne est toujours un moment très, très, très paisible.
0: Les ânes ne servent pas seulement à accompagner les randonnées. Ici, ils participent aussi à des activités de médiation. Leur calme, leur patience et leur douceur ont un effet anti-stress. C'est thérapeutique.
2: Et ils savent se mettre vraiment au niveau de, de la personne qui est là à côté. Et ils vont adapter leur comportement, notamment avec des enfants autistes, des enfants TDAH ou parfois des enfants qui en ont besoin. Allez, Garance, quand vous êtes prête, on peut y aller.
3: Allez, on est parti. Tu viens avec nous, Gigolo ?
0: Et si je vous disais que ma dernière recommandation consiste à passer la nuit avec Igor ou Gigolo, ou pourquoi pas les deux d'ailleurs ? Deux des vedettes de la ferme des Gentilles Ânes, avec qui l'on peut partir en randonnée et même bivouaquer en pleine nature. Pendant la journée, ils portent une partie des sacs et le soir, ils deviennent les colocataires les plus silencieux du Chablais. Si l'idée d'une nuit sous les étoiles vous paraît un peu ambitieuse, il est aussi possible de partir simplement à la demi-journée ou à la journée, comptez à partir de 50 euros la demi-journée et 70 euros la journée. Entre le ciel étoilé, le réveil face aux montagnes et tenons les bains avec son lac pour se ressourcer, je vous garantis un séjour magique. Mais ça, vous le découvrirez quand vous viendrez.
4: 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Demain, on partira ensemble à Évian avec son architecture thermale de la Belle Époque. Allez, restez avec nous dans moins de 5 minutes. Le Tour de France, séjour de repos ce lundi. Cela ne nous empêchera pas de nous plonger dans l'ambiance. Mais d'abord, place à la musique avec un titre de Michel Polnareff. Vous aurez reconnu, on ira tous au paradis sur votre radio ici.

0: Paul de Jean-Louis Dabadi, on ira tous au paradis. Michel Polnareff, merci de passer ce début d'après-midi avec nous. Je vous retrouve demain à partir de midi pour les meilleurs moments d'Otaquet avec Valérie Damido et Eric Bastien. Et je vous laisse maintenant avec le Tour de France. Oui, même en ce jour de repos en Haute-Savoie, nous avons le droit de profiter de l'ambiance de la course sur votre radio ici, radio officielle du Tour de France 2026. À demain.
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2: Si vous deviez tricher sur le Tour de France, comment feriez-vous ? Un moteur dans le vélo ? Trop évident. Le dopage ? Un peu trop classique ? Non, non. Pensez plus grand. Pourquoi pas saboter les vélos de vos adversaires ou bien abandonner votre bicyclette pour un moyen de transport plus rapide. Petit tour d'horizon de la triche d'antan sur le Tour de France. Il n'aura pas fallu attendre longtemps avant que la grande boucle ne devienne victime de son succès et que la triche se multiplie. Dès la deuxième édition, nous sommes en 1904, des coquins tentent de berner l'organisation. À l'époque, le parcours n'est pas surveillé, les étapes partent le soir. Certains profitent donc de l'obscurité pour monter dans des voitures. C'est le cas de Maurice Garin, premier vainqueur du Tour de France, qui se cache sous la bâche de l'automobile de sa maison de cycle. D'autres vont encore plus loin et prennent le train. Les fiefés tricheurs sont pris par la patrouille et exclus. Lucien Potier, deuxième du premier Tour de France, est même radié à vie de l'épreuve. Niveau triche, les premiers Tours de France offrent aussi des affaires d'intimidation, d'agression par des supporters ou encore de sabotage. En 1937, le Français Roger Lapébie chute à l'échauffement. Son guidon avait été scié, une mésaventure qui ne l'empêchera pas de remporter le Tour quelques jours plus tard. Et puis, il y a les filous. Jean Robic, vainqueur du Tour 1947, est trop léger sur son vélo. Il perd du temps en descente face à ses adversaires. Qu'à cela ne tienne, il intervertit ses bidons en haut du col et récupère des gourdes lestées de plomb. Une triche bien mal préparée, son vélo n'a plus le même centre de gravité. Surpris, il va chuter au premier virage.
3: Attention Philippe, le parapet !
2: Mieux orchestrée et peut-être déterminante pour la victoire finale en 1963, Jacques Anquetil contourne une règle, interdiction de changer de vélo au pied d'un col. Son mécano va couper un câble de frein. Cette fois, il faut impérativement changer de matériel. Voilà Anquetil reparti sur un vélo plus léger, de quoi gagner de précieuses secondes et empocher le quatrième de ses 5 Tours de France.
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4: Comme toutes les heures, des infos pratiques, utiles ou loisirs pour vous faciliter la vie et l'été en Loire-Atlantique et Vendée. Si vous avez envie de vous lancer dans la pêche à pied, vérifiez d'abord les interdictions sur le site de l'Agence régionale de santé des Pays de la Loire. La pêche à la coque, par exemple, est interdite depuis plusieurs mois à la Baule pour préserver la ressource. Mais plusieurs arrêtés sont aussi tombés la semaine dernière suite aux intempéries, au Croisic, au Sable d'Olonne ou à Saint-Gilles-Croix-de-Vie. À Saint-Herblain, venez participer à la création d'un livre unique qui sera ensuite exposé à la médiathèque. Un atelier gravure a lieu demain de 14h30 à 17h. C'est gratuit, mais c'est sur inscription. Et enfin, le passage du Gouas est fermé aujourd'hui à partir de 13h30 pour l'installation de la fête Les Lumières du Gouas. Mais par contre, vous pouvez venir dès 20h pour profiter de la buvette. La fanfare part toutes les heures à partir de 20h30 et le feu d'artifice sera tiré à 23h.
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Dingler et Femme libérée en 1984, Cookie Dingler qui a des talents de comédien, il nous a fait rire dans Star 80, c'est pas Louis de Funès mais quand même on a passé un bon moment. Dans quelques instants, les gens d'ici, tout cet été, Nolwenn Luminé part à votre rencontre sur votre lieu de vacances ou pas d'ailleurs quelque part sur les côtes de Loire-Atlantique et de Vendée. Mais tout de suite, c'est Benjamin Biolay avec son dernier titre, Écran Total. Benjamin Biolay qui est la tête d'affiche des escales, c'est le week-end prochain à Saint-Nazaire.

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1: Je suis à Saint-Gilles-Croix-de-Vie et je suis rentrée dans une biscuiterie en face de la gare qui est tenue par Mélanie. Bonjour.
2: Bonjour.
1: Comment ça s'appelle cette boutique ?
2: Les Petits Cagnottes. Biscuiterie de Noirmoutier.
1: D'accord. Pourquoi cagnottes ?
2: Les cagnottes, ça veut dire les petits ânes en patois vendéen.
1: D'accord.
2: Voilà, et c'est comme ça que sont appelés les habitants de Noirmoutier. Donc le patron, quand il a eu sa biscuiterie, il a appelé les Petits Cagnottes.
1: C'est des produits locaux, c'est ça ?
2: C'est ça, exactement, ouais. On fabrique tout sur l'île de Noirmoutier, sans conservateur, sans huile de palme et sans arômes artificiels.
1: Vous êtes du coin, vous ?
2: Oui. Ça fait 20 ans que je suis en Vendée maintenant.
1: Ça fait 20 ans.
2: Donc je suis vendéenne de cœur.
1: Vous arrivez d'où, par curiosité, avant la Vendée ?
2: Je suis alsacienne.
1: Vous avez traversé la France.
2: Voilà.
1: Qu'est-ce qui vous a attiré ici ?
2: Vivre au bord de la mer.
1: Ouais. C'est pas tellement le cas en Savoie.
2: Non, du tout.
1: Et pourquoi Saint-Gilles-Croix-de-Vie ?
2: C'est qu'en fait, avec mes parents, on venait en vacances ici très souvent, l'été. Et puis, j'ai décidé d'y retourner il y a 20 ans. Voilà.
1: Donc, vous avez fait le trajet pour revenir sur l'endroit où vous veniez en vacances. Et maintenant, vous vendez des produits locaux.
2: Exactement.
1: À cet endroit-là. C'est beau quand même comme parcours.
2: Ouais, c'est chouette. C'est chouette.
1: C'est quoi votre produit préféré dans la boutique ?
2: Alors moi, ça va être le cookie aux pépites de chocolat noir que je vais pouvoir vous faire goûter d'ailleurs, si vous voulez.
1: Volontiers, je ne dis jamais non à un cookie.
2: Et on travaille avec le chocolatier Valrhona pour tout ce qui est pépites de chocolat. Donc très très bon chocolat pour pâtissier.
1: Mais j'aime beaucoup parce qu'il est pas trop gras pour un cookie. Vraiment. Mais on sent bien le gâteau, on sent bien le chocolat.
2: On sent bien le beurre aussi.
1: On sent bien le beurre.
2: Oui, oui, oui.
1: En même temps, c'est des produits locaux, si vous n'aviez pas senti le beurre.
2: Oui, le beurre chez nous, c'est la vie.
1: Tout à fait.
2: Et après, on a notre caramel aussi. Donc vraiment, il est excellent. Excellent, et on a fait tout un panache de goûts aromatisés. Et donc là, la nouveauté cette année, c'est le Mirabel. Petit cliché à l'Alsace.
1: Mais ça fait longtemps que vous travaillez dans cette boutique ?
2: C'est ma sixième année. Sixième saison, ouais.
1: Oui, ça fait un moment. Vous êtes retrouvée là parce que vous travailliez déjà dans la vente ou ça a été un...
2: Ah oui. J'avais vu l'annonce, donc j'ai postulé. Puis depuis, voilà. L'aventure continue, ouais. Donc non, super. C'est un bon quartier, donc... Ouais.
1: Et ça fait quoi de vivre à l'année dans une ville où les gens viennent en vacances et ça les fait rêver ?
2: On a l'impression d'être en vacances toute l'année. Non, c'est génial. C'est vrai que c'est génial. On a une qualité de vie qui est quand même assez extraordinaire.
1: Écoutez, merci beaucoup. Moi, je pense que je vais aller vous prendre du caramel. Mais je vais éteindre le micro pour ça.
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0: Les épines du cœur. Vanessa Paradis, qui était en Loire-Atlantique il y a peu, c'est elle qui a ouvert le festival La Nuit de l'Erdre le 2 juillet dernier du côté de Nort-sur-Erdre. À suivre dans quelques instants, Jean-Jacques Goldman avec un souvenir de 83 comme toi.
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2: Ou contre la loi d'urgence agricole, le gouvernement et ses alliés, les partis du socle commun à la recherche d'un compromis. Une réunion débute en ce moment à Matignon autour de Sébastien Lecornu. Parmi les points les plus controversés, le doublement du volume d'eau retenu dans des bassines, mais surtout le retour de deux pesticides interdits de la famille des néonicotinoïdes, dangereux pour les abeilles. L'ultime vote des députés est attendu ce soir. 4 maisons totalement détruites, une dizaine endommagées. C'est le premier bilan de l'incendie en cours depuis hier après-midi aux Arcs et à Taradou dans le Var. 200 hectares parcourus par les flammes. Elles ne progressent plus sans être tout à fait fixées. Au pied du pic du Midi, un hélicoptère bombardier d'eau est entré en action depuis ce matin pour lutter contre une reprise de feu attisée par le vent. Un incendie sur 100 hectares débuté il y a 12 jours et depuis toujours pas maîtrisé. De quoi rendre cet été 2026 encore un peu plus dévastateur qu'il ne l'est déjà. Près de 40 000 hectares parcourus par les flammes à la mi-juillet, comme l'a indiqué ce matin le ministre de l'Intérieur Laurent Nunez. Le procès en appel de Cédric Jubilard pourra-t-il avoir lieu dans 2 mois? La cour d'appel de Toulouse doit trancher cette semaine après le récent passage aux aveux de l'ouvrier plaquiste et la découverte de la dépouille de son ex-épouse Delphine Ossaguel 6 ans après sa disparition. Et puis ils sont attendus par une marée humaine rouge et jaune. Les joueurs espagnols de retour au pays avec la Coupe du Monde de foot entre leurs mains, reprise à l'Argentine. Hier soir, leur avion doit atterrir à Madrid dans une petite demi-heure maintenant.
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3: Même ceux qui ne suivent pas le Tour de France connaissent son incarnation, le maillot jaune. Pourtant, il n'a pas toujours existé. Il a fallu attendre 1919, 16 ans après la création du Tour de France, pour voir l'arrivée du maillot distinctif pour le leader. Pourquoi jaune? Eh bien, en référence à la couleur des pages de l'Auto, le journal qui organise la course. C'est le Français Eugène Christophe qui l'endosse pour la première fois. Nous sommes le 19 juillet 1919, au départ de la 11e étape à Grenoble. Depuis, le maillot jaune est devenu un mythe. C'est le Belge Eddy Merckx, quintuple vainqueur de l'épreuve, qui cumule le plus de jours en jaune, 111. C'est un tel symbole, ce maillot jaune, qu'il a été adopté par une bonne dizaine d'autres courses en France, sur Paris-Nice et le Critérium du Dauphiné, mais aussi partout dans le monde, en Californie, en Pologne ou encore en Australie. Bref, le maillot jaune du Tour de France, c'est le Graal pour les coureurs, synonyme de gloire, qu'il soit remporté à Paris ou juste porté le temps d'une étape. Il suffit de le revêtir pour entrer dans l'histoire du cyclisme.
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5: On profite d'un bel après-midi au soleil, entre 25 et 29 degrés. 25, c'est la mini pour vous qui êtes sur la côte de Jade à Pornic. 26 sur l'île de Noirmoutier. 27 à Nantes et Saint-Nazaire. 28 à La Roche-sur-Yon et les Sables-d'Olonne. Et puis 29 degrés, c'est la maxi à Fontenay-le-Comte. Demain, du soleil dès le réveil. Des températures parfaites pour apporter un peu d'air frais dans la maison. Entre 15 et 18 degrés annoncés. Et jusqu'à 27 à 30 degrés pour le reste de la journée sur la Loire-Atlantique et la Vendée.
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0: Greg and I, Jimmy Cliff, à l'écoute de votre radio ici, Loire-Océan. À suivre dans quelques instants, la chanson française qui nous fait voyager des années 70 à maintenant, avec Véronique Sanson, Besoin de personne, Gaëtan Roussel, Tout s'en va, et le duo Marc Lavoine, Catherine Ringer et Qu'est-ce que t'es belle.
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0: Qu'est-ce que t'es belle, le duo Marc Lavoine, Catherine Ringer, à l'écoute d'ici Loire-Océan. Le Tour de France, c'est une journée de repos aujourd'hui. On va tout de suite prendre le chemin de la Haute-Savoie pour prendre également des nouvelles des coureurs.
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2: Peut-être n'êtes-vous pas très branché vélo, mais vous vous rendez tout de même sur les routes du Tour de France tous les étés pour voir passer la caravane. Et connaissez-vous son histoire? La caravane publicitaire du Tour de France voit le jour en 1930. Henri Desgranges cherche des fonds pour financer la course. Il vient alors de supprimer les équipes de marque au profit d'équipes nationales. Le directeur du Tour va donc finalement accepter la présence de véhicules publicitaires à l'avant de la course contre un petit billet. Parmi les premières marques qui participent, on retrouvera la Vache qui rit. Dès les premières années, on distribue des centaines de milliers de tablettes de chocolat et bientôt des petits objets avec les noms et logos de marque font leur apparition. Ricard est pionnier en la matière et vient distribuer casquettes et cendriers. Sur la caravane, bientôt, on va aussi retrouver des stars. Joséphine Baker vient promouvoir la banane française. Ricard toujours fait participer Tino Rossi, Charles Trenet, puis Annie Cordy. Là, on est dans les années 60. Et la caravane du Tour sera aussi la scène de l'icône Yvette Horner et de son accordéon. D'abord pour Calore, puis la Suze. Installée sur le toit d'une de chevaux, elle anime la caravane tout au long de l'étape. Plus on avance dans le temps, plus cette caravane grossit. On dépasse la centaine de véhicules dans les années 70. De plus en plus, les marques se distinguent par des couleurs flashy, des chars de plus en plus impressionnants, comme le Stylo Bic, le Grand Lion du Crédit Lyonnais ou encore la Main Verte du PMU. On dépassera même les 200 véhicules au début des années 2000, avant de revenir aujourd'hui entre 150 et 170 pour des raisons de sécurité. La caravane reste un investissement publicitaire majeur pour certaines marques. Cela représente par exemple 50% du budget promotionnel des saucissons Cochonou et de leur mythique Bob à carreaux roses, devenu tellement culte que certains le revendent sur Internet. Pas de panique, si vous n'obtenez pas le précieux artefact, vous pourrez tenter d'attraper les éventails distribués par votre radio préférée. Et oui, cette année, ici, fait partie de la caravane du Tour.
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3: Toutes les heures, des bons plans en Loire-Atlantique et en Vendée. Et pour profiter de l'été et se rafraîchir, il existe de nombreux coins de nature dans nos départements, notamment le lac d'Apremont en Vendée. Une belle plage est à votre disposition. Vous pouvez aussi découvrir de nombreuses animations, pédalos, barques, wake park, structures gonflables, tables de pique-nique et restaurations à découvrir au bord du lac d'Apremont en Vendée. Vous voulez vous éclater en famille? Le parc des Naudières vers Sautron dans la métropole de Nantes vous propose de nombreuses animations avec du roller coaster, du pentaglisse ou encore le labyrinthe et le jump box. Il y en a pour toute la famille au parc des Naudières à Sautron. C'est ouvert tout l'été de 10h à 19h. Côté marché, il y a plein de producteurs à rencontrer sur nos départements et surtout retrouver tous leurs bons produits. Direction la côte vendéenne aujourd'hui au Sable d'Olonne avec le marché des sables qui a lieu dans les Halles du mardi au dimanche de 8h à 13h.
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0: Nothing's Gonna Stop Me Now. Samantha Fox, les années 80, à l'écoute de votre radio ici, Loire-Océan. Avant de retrouver vos infos de 15h, d'autres souvenirs en français avec Claude Nougaro et cette reprise d'un grand tube brésilien. Alain Bachung également, Ma Petite Entreprise, ou encore plus contemporain, Charlotte Cardin et The Way We Touch.
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1: À l'écoute de votre radio, ici Loire-Océan, on retrouve vos infos.
2: Près de 40 000 hectares parcourus par les flammes l'année 2026 en passe de battre de bien tristes records d'après l'estimation donnée par le ministre de l'Intérieur Laurent Nunez. Il précise que 111 personnes ont été interpellées après ces départs de feu. Parmi les principaux foyers actifs, les pompiers, toujours à pied d'œuvre en Haute-Corse où deux feux ont parcouru 530 hectares dans des secteurs très escarpés, notamment près de Corté où une bergerie est menacée par les flammes attisées par le vent. Dans le Var, le feu ne progresse plus. 200 hectares ont été parcourus dans l'arrière-pays de Saint-Tropez, c'est à lire sur ici.fr. La loi d'urgence agricole suspendue à la question des pesticides. Le texte mis au vote ce soir à l'Assemblée prévoit le retour de l'acétamipride et d'un autre produit de la famille des néonicotinoïdes. Son adoption est plus qu'incertaine. Le texte divise jusque dans les rangs du gouvernement réuni depuis une heure à Matignon. L'accalmie à la station-service n'aura été que de courte durée. Les prix du pétrole repartent à la hausse, conséquence de la reprise des frappes autour du détroit d'Ormuz. Le baril de Brent repasse à nouveau la barre des 90$, soit son niveau le plus haut depuis plus d'un mois. Deux étoiles sur le maillot et la Coupe du Monde de foot entre les mains. Les joueurs espagnols viennent d'atterrir à Madrid, retour express après la victoire hier contre l'Argentine. Un sacre célébré cet après-midi dans un bus à Impérial. Et puis ces jours de relâche en Haute-Savoie pour le Tour de France avant un contre-la-montre demain entre Évian et Thonon-les-Bains. Étape dont le classement général est déjà remanié après l'abandon du numéro 2 au classement général, le Danois Jonas Vingegaard.
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3: Si vous n'habitez pas en montagne, vous avez peut-être l'impression d'être oublié par le Tour de France. C'est vrai que tous les ans, les Pyrénées, les Alpes et dans une moindre mesure le Massif central, le Jura et les Vosges ont leur part du gâteau. C'est donc pas un hasard de retrouver les Hautes-Pyrénées, les Pyrénées-Atlantiques et la Haute-Garonne dans le top 3 des départements les plus visités par la Grande Boucle. Plus de 105 passages chacun en 113 éditions. Ailleurs, il faut bien souvent patienter pour voir passer le peloton. Quand on fait le bilan, il a fallu attendre les années 60 pour que la course commence à visiter les départements à l'intérieur du territoire. Et oui, jusque-là, le parcours faisait vraiment le tour de la France. Depuis, cela se rééquilibre lentement. L'Indre, qui n'avait jamais vu passer le peloton jusqu'à 1992, est toujours aujourd'hui le département le moins visité, 11 passages, mais on y vient maintenant en moyenne tous les 3 ans. En revanche, certains départements restent dans l'ombre malgré ce rééquilibrage. La Charente, par exemple, dans le top 10 des départements les moins visités, n'a plus vu passer les coureurs du Tour depuis 2007.
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5: On profite d'un bel après-midi au soleil entre 25 et 29 degrés. 25, c'est la mini pour vous qui êtes sur la côte de Jade à Pornic. 26 sur l'île de Noirmoutier. 27 à Nantes et Saint-Nazaire. 28 à La Roche-sur-Yon et les Sables-d'Olonne. Et puis 29 degrés, c'est la maxi à Fontenay-le-Comte. Demain, du soleil dès le réveil. Des températures parfaites pour apporter un peu d'air frais dans la maison. Entre 15 et 18 degrés annoncés et jusqu'à 27 à 30 degrés pour le reste de la journée sur la Loire-Atlantique et la Vendée.
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0: Ça met de bonne humeur ce souvenir signé Billy Preston en 74, Nothing from Nothing. D'autres chansons qui vont vous faire chavirer de bonheur, avec des souvenirs signés Bernard Lavilliers dans quelques instants, Noir et Blanc, Johnny Hallyday, Je te promets, et puis beaucoup plus proche de nous, l'un des tout derniers tubes de Louane, Chien.
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0: jusqu'à la dernière note, je te promets, ce souvenir signé Johnny Hallyday à l'écoute d'ici Loire-Océan. Dans quelques instants, on a déniché pour vous des idées pratiques et utiles en Loire-Atlantique et en Vendée. Mais tout de suite, on va prendre le chemin du Tour de France qui fait une pause aujourd'hui en Haute-Savoie.
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2: Ascension d'école comme des fusées, sprint à plus de 70 km par heure et échappée solitaire de plus de 100 km. Est-ce que les performances du Tour de France sont si exceptionnelles que cela? Alors pour faire court, oui, c'est hors norme. Alors regardons d'abord les watts, la puissance développée en appuyant sur les pédales. Désormais, les coureurs ne peuvent plus se passer de leur capteur de puissance pour ne jamais franchir la ligne rouge qui engendrerait ensuite un retour de bâton. Pour faire des comparaisons, on ne va pas utiliser les watts simples, cela dépend trop du contexte et des morphologies des coureurs. Alors on prend le rapport poids-puissance, on divise les watts produits par le poids du coureur. Les coureurs professionnels vont avoir un rapport poids-puissance de plus de 6 watts par kilo. En comparaison, les cyclistes du dimanche, eux, vont plutôt plafonner vers 3,5 watts par kilo. Pas besoin de vous faire un dessin, ça ne suit pas le rythme. Autre unité de mesure, la VO2 max, c'est la quantité d'oxygène que le corps peut absorber à l'effort. Là aussi, c'est particulièrement important en cyclisme, notamment quand il s'agit de grimper ou de résister sur une longue étape. Pour vous et moi, on estime que cette VO2 max s'établit entre 30 et 50 millilitres d'oxygène par minute par kilo. Avec un entraînement régulier, tout le monde peut augmenter cette valeur de 15 à 20%, mais chez les sportifs de haut niveau, on va retrouver des VO2 max au moins supérieurs à 80 millilitres par minute par kilo. Et les cyclistes sur route, eux, font carrément partie des valeurs les plus élevées. Avec les skieurs de fond, on dépasse régulièrement les 90, comme pour le quadruple vainqueur du Tour Christopher Froome, proche des limites humaines selon les chercheurs. Et un troisième point, les cyclistes ont des fréquences cardiaques souvent bien plus faibles que le commun des mortels. Et oui, le cœur est un muscle, il s'entraîne. Alors au repos, on considère une fréquence cardiaque à moins de 60 battements par minute comme de la bradycardie, il faut consulter. Mais pas chez les cyclistes, ça peut tomber entre 30 et 50 battements sans problème. Et ensuite, à l'effort, leur cœur s'emballe simplement moins vite que le nôtre. Bref, ils sont infiniment plus puissants et plus endurants que nous.
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3: Avec toutes les heures, des infos pratiques pour un bel été dans le 44 et le 85. Encore aujourd'hui, on profite du Summer Game Tour de 15h à 22h, place du Commando à Saint-Nazaire. À dispo, plus de 100 jeux et jouets en libre accès, un espace game immersif autour du dernier film de la Pat' Patrouille et plein d'autres jeux casse-tête classiques, nouveautés. Des animateurs sont sur place pour vous expliquer les jeux et ce sont d'authentiques mordus, faites-leur confiance, c'est gratuit. Nouveauté sur le site ici.fr, la carte des marchés. Grâce à elle, vous apprenez qu'à Saint-Brévin, le marché du comptoir des Rochelais, c'est demain 18h. Les halles de Saint-Nazaire sont ouvertes tous les matins jusqu'à midi et demi, sauf le lundi. Le reste, on vous laisse regarder et vous régaler. Un détail technique important pour vous, à Guinée-Penfo, la fréquence pour écouter ici Loire-Océan va changer. Mercredi, on passe du 105.3 au 91.9 dans la nuit du 21 au 22 juillet prochain.
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0: Bon souvenir des années 80, ce tube de Michael Field, Moonlight Shadow. Justement, avant vos infos de 16h, d'autres tubes des années 80, on grimpe sur le ring avec la bande originale du film Rocky III, Survivor. Dans quelques instants, il y aura également Sandra ou encore la toute dernière chanson de Pierre Demer, Je pense à vous.
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1: Heures, vous écoutez ici Loire-Océan, voici les infos. Faut-il rendre la vaccination contre la grippe obligatoire pour les soignants? Oui, répond cet après-midi la Haute Autorité de Santé dans un avis très attendu, avec une priorité donnée aux agents des EHPAD. Pour s'appliquer, la mesure doit encore faire l'objet d'un décret en Conseil d'État. Ultime tractation avant le vote de la controversée loi d'urgence agricole. Le gouvernement et les chefs de file du socle commun, du Modem au LR, sont depuis 2 heures réunis à Matignon. Une manifestation contre le retour de 2 pesticides interdits de la famille des néonicotinoïdes est également prévu à 18h près de l'Assemblée nationale. Après 24 heures de lutte, le feu n'est toujours pas fixé. Dans le Var, 200 hectares déjà parcourus par les flammes à Tarado et aux Arcs sur Argence, près de Saint-Tropez. 4 maisons ont été totalement détruites et 10 endommagées. La vigilance est toujours maximale du Var à l'Hérault et en Corse, avec toujours 6 départements en alerte orange canicule. Il souhaite renouer les liens entre le Royaume-Uni et l'Union européenne. L'ancien maire de Manchester, Andy Burnham, est officiellement nommé Premier ministre britannique. À 56 ans, le travailliste succède à Keir Starmer et a reçu il y a quelques minutes les félicitations du président français Emmanuel Macron. Le groupe Pierre et Vacances en passe de passer sous pavillon émirati. Le leader français des résidences de tourisme annonce la signature d'un accord en vue de son rachat. Objectif affiché, poursuivre son développement avec l'ouverture de nouveaux center parks d'ici 2030. Et puis, c'est la fiesta à Madrid. L'équipe de foot espagnole est de retour avec la Coupe du Monde.
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2: Ces dernières années, les performances stratosphériques de Tadej Pogacar et Jonas Vingegaard ont relancé les soupçons de dopage qui planent sur le Tour de France. Pourtant, les instances n'ont jamais autant lutté contre ces pratiques. Alors comment ça marche les contrôles antidopage sur le Tour de France? Après l'arrivée de l'étape, le vainqueur du jour et le maillot jaune sont systématiquement soumis au contrôle antidopage. Quelques coureurs sont également tirés au sort chaque jour pour y passer aussi. S'ajoutent à cela des contrôles inopinés à n'importe quelle heure du jour et de la nuit. Pourquoi la nuit? Eh bien c'est important, au cas où des produits seraient consommés en fin de soirée et ne laisseraient déjà plus de traces dans les organismes au petit matin. Et il n'y a pas que le dopage des coureurs, l'UCI fait aussi la chasse à la fraude technologique. Inspection des vélos avant et après les étapes avec ces fameuses tablettes qui servent à scanner les vélos, mais aussi une machine à rayon X pour pouvoir fouiller les entrailles des machines et débusquer ces petits moteurs cachés dans les moyeux des roues ou dans les cadres. Sur la première semaine de ce Tour de France 2026, plus de 400 vélos ont ainsi été contrôlés. Aucune anomalie n'a été constaté.
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4: On profite d'un bel après-midi au soleil, entre 25 et 29 degrés. 25, c'est la mini pour vous qui êtes sur la côte de Jade à Pornic. 26 sur l'île de Noirmoutier. 27 à Nantes et Saint-Nazaire. 28 à La Roche-sur-Yon et les Sables-d'Olonne. Et puis 29 degrés, c'est la maxi à Fontenay-le-Comte. Demain, du soleil dès le réveil. Des températures parfaites pour apporter un peu d'air frais dans la maison. Entre 15 et 18 degrés annoncés. Et jusqu'à 27 à 30 degrés pour le reste de la journée sur la Loire-Atlantique et la Vendée.
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0: Je vais essayer de prendre la grosse voix. Garou, seul à l'écoute de votre radio, ici Loire-Océan, les petits plaisirs de l'été. On va à votre rencontre et on vous demande quels sont pour vous les petits plaisirs de l'été. Pour Antoine, vous allez voir, ça lui rappelle plein de bons souvenirs, c'est la sangria blanche. Et comme il est originaire du vignoble nantais, devinez avec quoi il l'a fait cette sangria.
1: C'est ça qui est génial avec la sangria blanche, c'est qu'on laisse reposer. Et ben pendant ce temps-là, on a le temps de faire d'autres choses. Bonjour, c'est Antoine. Mon petit plaisir de l'été, c'est la sangria blanche. D'abord parce que la sangria blanche, en fait, ça me rappelle des souvenirs de mes voyages à Barcelone, parce que c'est là-bas que j'ai découvert ça. Donc déjà, c'est un côté exotique et rafraîchissant. Ce petit plaisir, c'est un petit plaisir qui finalement dure longtemps. Parce qu'une sangria blanche, pour qu'elle soit très rafraîchissante et bien agréable à boire, et ben faut la préparer à l'avance. Moi, je la prépare le samedi matin. Et en plus, comme c'est l'été, on met des pêches, des citrons, des oranges, enfin des fruits plutôt d'été, qui amènent la fraîcheur du peps, c'est déjà super agréable. Donc voilà, bon, moi je suis attaché au côté local, donc pour le vin blanc, je prends du muscadet, hein, forcément. Et puis, il ne faut pas oublier la petite liqueur d'orange. Alors, le Grand Marnier, ça passe, mais sinon, il y a plein d'autres choses qu'on peut mettre dedans. Et du coup, après, il faut la laisser reposer. Et c'est ça qui est génial avec la sangria blanche, c'est qu'on laisse reposer. Et pendant ce temps-là, on a le temps de faire d'autres choses. J'en profite pour me poser dans mon jardin, ou même des fois, je vais sur les bords de l'Erdre lire un bouquin ou me balader. Et puis, j'avoue que je fais plutôt ça, surtout quand il y a un repas entre potes ou même en famille le dimanche midi. Et ça fait de l'effet parce que la sangria blanche, c'est pas un réflexe qu'on a trop. On est souvent bière à l'apéro pour rafraîchir. Et la sangria blanche, les gens connaissent pas trop. Donc c'est mon petit plaisir d'été parce que c'est vrai que du coup, l'hiver, ça marche moins bien.
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0: The Final Countdown, Europe à l'écoute d'ici Loire-Océan. Très bel été, que vous soyez du côté de Saint-Nazaire qui accueille le festival Les Escales le week-end prochain avec Benjamin Biolay, je vous le rappelle, ou bien des Sables d'Olonne, l'Arena qui accueille Julien Doré, et très prochainement le 26 juillet, Paul Mirabel. On vous a d'ailleurs offert des places pour son One Man Show.
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0: L'un des premiers tubes de Louis Chédid en 1981, ainsi soit-il, à l'écoute d'ici Loire-Océan. Le Tour de France, aujourd'hui dernière journée de repos, avant de reprendre la compétition demain, on part rejoindre nos équipes sur la route du Tour.
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2: Êtes-vous prêt à vous lancer en chasse-patate? Avez-vous la soquette légère ou bien êtes-vous en train de faire l'élastique? Pour répondre, on décrypte quelques expressions que vous avez déjà entendues pendant le Tour de France. Mise en situation, vous êtes sur votre première grande boucle, votre directeur sportif vous demande de prendre l'échappée. Autrement dit, il va falloir accélérer pour sortir du peloton, le gros des coureurs, et faire la course en tête. Manque de peau, l'ordre arrive trop tard, vous avez manqué le bon coup, vous partez, mais zut, vous vous retrouvez intercalé entre ceux de devant et le peloton. Vous êtes
3: en chasse-patate.
2: C'est pas vraiment la meilleure des situations. Heureusement, vous avez la soquette légère et pédalez d'une facilité déconcertante. Bien joué, vous voilà dans l'échappée. Pour reprendre quelques forces, vous commencez à ratonner en bon marlou. Caché au fond du groupe, vous évitez tout simplement de prendre des relais. Ça veut dire pédaler en tête du groupe. Vous voilà dans l'ascension finale. Vos chances de gagner sont intactes, mais un adversaire est dangereux. Il ne faut pas lui laisser une chance d'attaquer. Vous allez sucer sa roue pendant quelques temps en restant bien calé derrière lui. Là, vous commencez à piocher, c'est la fringale, plus d'énergie. Vous perdez quelques mètres sur le groupe, vous vous accrochez, revenez sur vos adversaires et cela plusieurs fois, on dit que vous faites l'élastique. Le bidon bu, le gel avalé, vous vous sentez mieux, c'est le moment de mettre une sacoche.
4: Et attaque de Pierre Roland qui lâche Alberto Contador.
2: Vous vous levez de votre selle en danseuse, plusieurs coureurs passent par la fenêtre, ils ne peuvent plus vous suivre. L'arrivée est dans 500 mètres, vous n'êtes plus que trois face à vous, deux coéquipiers. L'un des deux se sacrifie en bon poisson pilote. Il lance le sprint pendant que son collègue fait de la patinette. Grâce à votre giclette, cette puissance au démarrage, vous parvenez à remonter à sa hauteur et dans un mouvement de tout le corps, vous jetez votre vélo sur la ligne. Bravo, vous avez remporté une étape du Tour de France et vous avez maintenant tout le jargon pour raconter ça à vos proches.
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5: Comme toutes les heures, des infos pratiques, utiles ou loisirs pour vous faciliter la vie et l'été en Loire-Atlantique et Vendée. Si vous avez envie de vous lancer dans la pêche à pied, vérifiez d'abord les interdictions sur le site de l'Agence régionale de santé des Pays de la Loire. La pêche à la coque, par exemple, est interdite depuis plusieurs mois à la Baule pour préserver la ressource. Mais plusieurs arrêtés sont aussi tombés la semaine dernière suite aux intempéries, au Croisic, au Sable d'Olonne ou à Saint-Gilles-Croix-de-Vie. À Saint-Herblain, venez participer à la création d'un livre unique qui sera ensuite exposé à la médiathèque. Un atelier gravure a lieu demain de 14h30 à 17h. C'est gratuit, mais c'est sur inscription. Et enfin, le passage du Gouas est fermé aujourd'hui à partir de 13h30 pour l'installation de la fête Les Lumières du Gouas. Mais par contre, vous pouvez venir dès 20h pour profiter de la buvette. La fanfare part toutes les heures à partir de 20h30 et le feu d'artifice sera tiré à 23h.
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0: Pourquoi tu restes, Amel Bent, à l'écoute de votre radio tout l'été, ici, Loire-Océan. Comment se marrer au supermarché? Selig et Baptiste Le Caplin ont la réponse tout de suite dans l'humour en tube de Fred Ballard.
1: Maintenant, dans les supermarchés, ils mettent des petites télés en tête de gondole qui diffusent des petits films tout merdiques pour vendre des produits juste en dessous, des produits tout merdiques aussi.
2: La grande distribution est toujours à la pointe de l'innovation quand il s'agit de nous faire acheter des trucs dont on n'a pas besoin. Selig n'y a pas échappé, hein, lui qui aime bien se gondoler en tête de gondole.
1: L'autre fois, donc, on était à Carrefour, on faisait les courses avec ma femme, elle m'avait posé devant une petite télé comme ça. Ouais, parce que nous, les mecs, on sert à rien quand on fait les courses, tu vois. Sauf pour pousser les caddies ou on fout n'importe quoi dedans, donc, tu vois. Donc elle me laisse devant une petite télé comme ça. Et puis là, j'étais content parce qu'elle m'avait laissé au bricolage. Alors ouais, d'habitude, elle m'aimait au linge, mais je m'emmerde au linge, tu vois. Ouais.
2: Voilà, si vous aussi, vous avez un conjoint encombrant et peu motivé, vous savez où le déposer pour pouvoir faire vos courses peinardes. Il se fera sûrement plus de copains au rayon bricolage qu'au rayon eau minérale. Au pire, il vous ramène un chiffon magique que vous dégagerez quand vous ferez la queue à la caisse, parce que ça aussi, c'est un petit plaisir du supermarché. Être juste derrière un gars qui vide son gros caddie.
3: Toi, tu vois, t'es derrière, t'attends. Et là, tu vois un petit bout de tapis. Là, tu te dis, je vais commencer à décharger mon panier. Mais dès que tu prends le premier article et que tu effleures le tapis, le mec devant toi, il se retourne, se saisit du panneau client suivant, il le prend et il le pose violemment sur le tapis. Et souvent après, le mec te jette un regard à l'air de dire, hé, on me baisse pas la gueule, moi.
2: Ah bah oui, il y a des codes barres à ne pas respecter et des limites à dépasser, hein, si on veut se marrer au supermarché. Surtout si le client suivant s'appelle Baptiste Le Caplin. Avec lui, à la caisse, on bippe les codes barres de rire. Et tout de suite, on se sent mieux.
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0: 7 Seconds, Youssou N'Dour, Nenet Chéri à l'écoute d'ici Loire-Océan. Bel après-midi au pied de la tour du château d'Oudon sur les bords de Loire, dans le village d'artisans de Salertaine au cœur du marais breton vendéen. Avant vos infos de 17h, ils arrivent, Charles Doré ou encore Opus.
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0: l'avez peut-être entendu si vous avez suivi la finale de la Coupe du Monde hier, parce que la chanson est passée lors d'une des pauses. Life is Life, opus sur Ici Loire-Océan.
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0: Ici Loire-Océan, il est 17h. Tout de suite, les infos avec Anne Bertrand.
2: La Loire-Atlantique bascule en vigilance rouge pour risque de feux de végétation. La Vendée, elle, en orange. Les températures ont baissé, mais le vent souffle fort, ce qui accroît le risque incendie avec la végétation très sèche du moment. Météo France annonce des rafales jusqu'à 45 km/h. Le préfet de Loire-Atlantique joue donc la précaution après le gros incendie hier à Trignac. Conséquence, là, en Vendée, les lumières du Gouas, ce feu d'artifice tiré au-dessus du passage entre Noirmoutier et le continent est annulé. Et on en reparle, c'est le jour d'après pour les habitants de Trignac. Ils découvrent les dégâts. Après l'incendie d'hier, le feu parti d'un champ s'est propagé route de Certé, un quartier résidentiel. Trois maisons ont brûlé, dont deux entièrement. Jean-Yves a perdu dans l'incendie sa voiture, son camping-car, le jardin et la véranda ont brûlé aussi. Écoutez son témoignage touchant au micro d'Agera Mohamed.
3: On va dans le jardin derrière, où ça brûlait. Donc là, bah, la voiture qui a brûlé, à suivre le camping-car. Le garage, certainement, et toute la clôture derrière. À l'intérieur, c'est pas brûlé, mais bon, il y a quand même des fumées, et c'est noir partout. Donc, on peut pas rester là, c'est pas habitable. Ça va être très dur à surmonter, à mon avis, certainement. Quand je vois comment c'est, là, bon, on décompte tout ce qu'il y a à refaire et tout, là. Je sais même pas si je reviendrai vivre ici un jour. C'est une partie de nous-mêmes qui est partie, là, en fumée. Hein. C'est une bonne partie, parce que ça fait quand même 35 ans qu'on est là. On paye une maison pendant 20 ans. On arrive à la retraite, on dit, bah tiens, on a tout pour être heureux, on est tranquille et tout. Et puis, bah voilà, en 5 minutes, tout s'effondre. Ça fait très très mal.
2: En tout, dans ce quartier de Trignac, plus de 90 habitations hier soir ont été évacuées. Le feu a parcouru une vingtaine d'hectares. Les pompiers sont toujours en surveillance et l'odeur de brûlé dans le quartier reste très forte. On fera un point justement avec les pompiers à 18h. Autre incendie là dans le Var, il a parcouru près de 200 hectares depuis hier après-midi. Il ne progresse plus, mais il n'est pas encore fixé et les sapeurs-pompiers restent prudents. Quatre maisons ont été détruites et une dizaine d'autres endommagées. La Haute Autorité de Santé recommande l'obligation de se faire vacciner contre la grippe pour tous les professionnels de santé, ainsi que les étudiants en filière médicale, paramédicale et les personnels des EHPAD. Cet avis va dans le même sens qu'un rapport de l'Académie de médecine publié au printemps. C'est maintenant au Conseil d'État de préciser dans un décret les modalités et les personnels concernés. Football, l'Espagne retrouve ses champions après leur victoire 1-0 face à l'Argentine hier soir en finale de la Coupe du Monde de football. Les joueurs ont atterri à Madrid avec leur trophée qu'ils vont exhiber fièrement tout l'après-midi avec le roi, le Premier ministre et surtout leurs supporters qui devraient être très nombreux. Environ 1 million de personnes sont attendues dans les rues de la capitale.
0: Merci Anne Bertrand.
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0: C'est encore un grand soleil qui va éclairer nos deux départements demain, mais au moins il fait bon, on a de l'air et on peut un petit peu en profiter. Demain matin au réveil, il fera 15 degrés à Blain, les Herbiers et Roche-Servière, 16 degrés à Nantes, La Roche-sur-Yon et Saint-Nazaire, 17 degrés au Sable-d'Olonne et sur la presqu'île Guérandaise, et ce sont les îles qui seront les plus chaudes puisqu'il fera 18 degrés à Noirmoutier en Lille et 19 degrés sur l'île Dieu. En début d'après-midi, les températures iront de 25 degrés à Derval et jusqu'à 27 degrés à Moutier-les-Mauffets.
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0: Montez dans ma DeLorean, direction 1985. Indochine bouscule les codes avec une chanson qui parle de liberté, d'identité et du droit à être soi-même. Troisième siècle sur ICI.

0: chanson inspirée par les looks de The Cure et Depeche Mode. Troisième siècle sur Ici Loire-Océan.
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0: Le début de semaine, je suis beaucoup trop motivée. Il fait beau, mais il fait encore bon. Je vois les vents, le vent qui balaie les branches devant la radio. J'ai toutes vos musiques préférées et je vous raccompagne chez vous ce soir. Dans quelques instants, je vous emmène découvrir le petit monde de Rachel à Saint-Gilles-Croix-de-Vie. Rachel est jeune maman et elle a eu l'idée de créer une boutique d'occasion et de location à destination des petits. Ce sera juste après Céline Dion, qui est aussi polie qu'elle est fabuleuse. Bonjour, pardon, merci sur Ici Loire-Océan.

0: Merci.
1: Céline Dion et une chanson écrite par Icar. Bonjour, pardon, merci sur Ici Loire-Océan. Aujourd'hui, on va à la rencontre de Rachel à Saint-Gilles-Croix-de-Vie qui vient juste de se lancer dans une toute nouvelle aventure.
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1: Je suis à Saint-Gilles-Croix-de-Vie et je suis rentrée dans le magasin Le Petit Monde de Rachel. Est-ce que je dois en déduire que vous vous appelez Rachel ?
4: Oui, c'est ça, oui.
1: Vous pouvez me dire un petit peu ce que c'est que cet endroit ?
4: Alors, c'est une boutique de seconde main pour les enfants de 0 à 10 ans. Je propose la vente de vêtements, de jouets et de la location de puériculture également. Je propose des ateliers aussi pour les parents, les jeunes enfants. J'ai un atelier prévu en juillet.
1: Comment ça vous est venu l'idée de faire une boutique comme ça ?
4: J'ai deux enfants. Et je me suis rendu compte que ça apportait une masse de travail et une masse de vêtements énorme, que les vêtements étaient de bonne qualité quand on allait les chercher d'occasion chez les particuliers. La solution, elle est là en fait, c'est de pouvoir proposer des choses adaptées aux enfants, aux saisons et pour un prix très abordable. Pour que tout le monde puisse profiter de bonnes marques, de bons produits.
1: Ça fait longtemps qu'elle existe, cette boutique ?
4: Ça fait 2 mois.
1: Ah, donc, c'est tout récent ?
4: Oui, voilà, c'est tout. C'est le début. Et donc, j'ai beaucoup communiqué. Et là, maintenant, j'attends un peu de voir le résultat de ma communication.
1: J'imagine que la location, en plus, dans une ville comme Saint-Gilles, qui doit être un peu plus fréquentée l'été, ça peut être quand même très intéressant pour les parents.
4: Oui, effectivement, le but, c'est de pouvoir proposer cette location pour éviter que les vacanciers arrivent avec toute leur barre dans la voiture, qu'ils aient même plus la place pour mettre les vêtements. Je sais ce que c'est de voyager avec des jeunes enfants.
1: Si ça fait que 2 mois, vous faisiez quoi avant, parce que c'est tout récent?
4: J'étais professeure de cirque avant, ensuite j'ai fait barmaid et du coup me voilà là-dedans pour changer aussi les horaires, parce que avec 2 enfants, c'est plus simple de travailler 2 journées pour pouvoir profiter aussi d'être avec eux un petit peu, quoi.
1: Vous étiez de Saint-Gilles, Croix-de-Vie quand même, et vous avez créé la boutique ou vous êtes venue pour créer la boutique?
4: Je viens de la Sarthe. On est dans la région depuis 3 ans, donc on est arrivé et puis on a repris la gestion. On n'était pas patron, hein, bien sûr. Du coup, ça s'est arrêté au bout de 1 an et demi, on va dire, à peu près. Et puis là, ça fait un an et demi que je prépare le démarrage de la boutique avec des formations via la chambre.

0: coup, même cru, c'est super bon.
1: Eh bien, écoutez, merci beaucoup. Demain, on ira se balader à Bath-sur-Mer et à Pornic. John Lennon a un coup de cœur pour Nikita. Et non, ce n'est pas nécessairement une femme. Le prénom est volontairement mixte pour pouvoir chanter une histoire d'amour impossible en pleine guerre froide. Une histoire d'amour à revivre sur Ici Loire-Océan.

0: La dernière chanson du monde, Florent Pagny, sur Ici l'Océan. Est-ce que vous avez eu vos places d'ailleurs pour aller le voir à Nantes en novembre prochain? Bon, les concerts ont été complets très rapidement. Allez, dans quelques minutes, on va taper sur Miss Maggie avec Renaud. Et juste après, je vous emmène profiter des parcs à Apremont et à Nodière. Mais avant, je vous propose un petit point sur la route. Ça ralentit sur le périphérique nantais entre la porte de Saint-Herblain et la porte de Chézine côté extérieur pendant presque une quinzaine de minutes. En intérieur également entre la porte de la Beaujoire et la porte du Vignoble. Pareil, pendant une dizaine de minutes. Et vous êtes aussi quasiment à l'arrêt au nord de la Roche-sur-Yon, sur la D160, au niveau des Flâneries, suite à plusieurs voies fermées. Ça, c'est pareil, c'est une dizaine de minutes comptées sur place.
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0: Miss Maggie sur Ici Loire-Océan.
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0: Toutes les heures, des bons plans en Loire-Atlantique et Vendée. Pour profiter de l'été et se rafraîchir, il existe de nombreux coins de nature dans nos départements et notamment le lac d'Apremont en Vendée. Une belle plage est à votre disposition sur les bords du lac, mais vous pouvez aussi découvrir de nombreuses animations tout l'été. Pédalo, barque, structures gonflables, table de pique-nique et restauration. Si vous voulez vous éclater en famille, alors direction le parc Naudière vers Sautron dans la métropole de Nantes. On vous y propose de nombreuses animations, du roller coaster, du pentaglisse ou encore le labyrinthe ou le jumpbox. Il y en a pour toute la famille au parc des Naudières à Sautron. C'est ouvert tout l'été de 10h à 19h. Et côté marché en Loire-Atlantique, il y a plein de producteurs à rencontrer et surtout à retrouver encore et encore pour tous leurs bons produits. Alors je vous emmène en Vendée, direction la côte, au Sable d'Olonne. Le marché des Sables d'Olonne a lieu du mardi au dimanche de 8h à 13h.
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0: Super Freak, une chanson qui a été reprise par MC Hammer, Jay-Z, Nicki Minaj. Mais nous, on écoute l'original de Rick James.

0: peu freak sur ici, Loire-Océan.
1: Ça va être tout noir.
0: Non, je t'arrête tout de suite, Miguel à la technique. Pas de grossièreté ici, j'ai ma lampe de poche. Et vous, vous en prenez une dans votre valise?
2: Dans ma valise, il y a...
3: Tu crois qu'on va retrouver la clé du gîte? Tais-toi et mouline, on voit rien.
2: Une lampe torche.
3: Là, la voilà. C'est pas la nôtre.
4: Éclaire-moi, cherche un peu de lumière.
5: Depuis la préhistoire jusqu'à nos jours, l'être humain a constamment cherché à s'éclairer la nuit. À la fois par crainte de l'obscurité, mais aussi pour continuer ses activités après le coucher du soleil. D'abord le feu, puis la bougie, la lampe à huile, à pétrole et à gaz. Autant de moyens d'éclairage peu pratiques, dangereux et pas vraiment durables. Au 19e siècle, les chercheurs se mettent en quête de nouvelles solutions. Le 22 octobre 1879, l'inventeur américain Thomas Edison annonce qu'il a réussi à mettre au point une ampoule à incandescence, une avancée majeure dans l'histoire de l'éclairage électrique. Avec l'apparition de l'ampoule, c'est toute la société qui se transforme. Voilà qu'un jour, la lumière s'est retrouvée à portée de main. Avec la lampe torche, la lumière devient nomade. On l'emporte en vacances pour retrouver son chemin lors d'une promenade nocturne, pour lire ou chercher un objet dans la tente. Parfois, on s'amuse même à se faire peur en la plaçant sous le menton.
6: Et toi, tu me fous les glandes, puis t'as rien à foutre dans mon monde.
5: Aujourd'hui, la lampe torche est délaissée au profit des téléphones portables.
6: Les marches à l'ombre.
5: Et vous, avez-vous une lampe torche?
7: La lampe torche, effectivement, est un élément essentiel du camping et pour pouvoir aller se laver les dents le soir quand la nuit tombe.
8: Outil indispensable quand tu as besoin de faire une petite pause pipi en sortant de la tente et ne pas se faire effrayer ou effrayer les voisins à côté, donc indispensable.
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0: Ah, c'est vrai que pour moi, la lampe de poche, c'est vraiment l'accessoire de vacances par excellence. Quand j'étais gamine, je crois qu'on les sortait que l'été. Allez, on va changer de registre. Escroc, Marine, sur Ici, Loire-Océan.

0: sur Ici Loire-Océan. Tous les jours, Luc Yelch se demande ce qui vous rend heureux et aujourd'hui, il nous emmène en Vendée, à Saint-Gilles-Croix-de-Vie, direction le port pour commencer.
1: Bonjour, je m'appelle Frédéric et ce qui me rend heureux à Saint-Gilles-Croix-de-Vie, c'est le matin sur le port, quand j'attends le bateau des pêcheurs qui reviennent avec les sardines pour pouvoir les préparer sur un petit barbecue avec un petit verre de rosé, avec modération bien sûr, et avec les amis. Est-ce que j'aime aussi à Saint-Gilles-Croix-de-Vie, c'est le dédale des petites rues à Croix-de-Vie. J'adore ce petit endroit, ce calme l'hiver. Et alors, par contre, le tumulte de l'été, ça plaît ou ça plaît pas. Mais pour les touristes, c'est ce qui fait vivre la cité. Le marché nocturne, j'adore ce petit marché. Plein de petits artisans, de petits bibelots, mais c'est l'ambiance générale qui règne, qui est fantastique. J'aime beaucoup cette ambiance. On y va en famille, avec les amis. Et après, une fois qu'on a fini de flâner sur le marché, on part faire un tour sur la fête foraine, sur l'acheté du port. Et ça, c'est plutôt avec les enfants. Beaucoup d'activités pour les enfants. Moi, avec ma femme, ce qu'on adore, c'est faire un petit tour en vélo pour finir aux Halles. Les Halles, c'est un petit bistrot qui se trouve à l'entrée de Saint-Gilles, le long de la vie. Ils partagent plein de bières, du vin. L'esprit guinguette. L'été, ils font venir un petit train ou un petit bateau, je ne sais plus ce que c'est exactement, avec un petit orchestre. C'est très sympathique, bucolique, on adore. La Jetée de la Garenne. Alors ça, c'est un endroit qui est très connu. C'est là où il y a tous les restaurants et les bars de Saint-Gilles-Croix-de-Vie, quasiment. Et c'est très sympathique. Beaucoup de vie la nuit. C'est de très très bons restaurants. Par contre, réservé. Beaucoup, beaucoup de monde. Ce que j'aime aussi à Saint-Gilles-Croix-de-Vie, c'est que ce n'est pas qu'une cité balnéaire. Il y a un cinéma, tout ça est dans le centre et il n'y a pas besoin de prendre de voiture, c'est excellent. Je tiens à revenir sur les pistes cyclables parce que Saint-Gilles-Croix-de-Vie est hyper bien desservie. Même s'il y a énormément de circulation l'été, les voitures, ça bouchonne dans tous les sens. En vélo, c'est toujours agréable. Toujours de la place pour se garer, on peut poser les vélos n'importe où. Je conseille de faire Saint-Gilles en vélo.
0: D'ailleurs, si vous êtes sur la côte vendéenne, le feu d'artifice des Lumières du Gois est annulé ce soir en raison des risques d'incendie. Mais vous pouvez toujours aller profiter des sorties de la fanfare déjantée haute couture Giorgio Armani qui fera deux sorties de 45 minutes à 19h et à 20h15. Ce sera rue du Centre à Barbâtre. Est-ce qu'on ferait pas un petit point sur la route? Ça ralentit toujours sur le périphérique. Alors ça s'est légèrement décoincé sur le périphérique ouest. En revanche, au nord, en intérieur, entre la porte de la Beaujoire et la porte du Vignoble, vous en avez toujours pour une douzaine de minutes de ralentissement. Également pareil sur vous êtes toujours quasiment à l'arrêt au nord de La Roche-sur-Yon sur la D160 au niveau des Flâneries suite à plusieurs voies fermées. Faites attention.
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0: faire un petit tour. Et oui, c'était pour un flirt sur Ici Loire-Océan. Et le problème de cette chanson, bah, c'est qu'elle reste. À suivre dans quelques minutes, L'amour à la machine et Soirée mondaine. Puis ce sera le retour des infos locales à 18h avec Anne Bertrand.
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0: Soirée mondaine, le premier titre d'Oria sur Ici Loire-Océan.
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0: Ici Loire-Océan, il est 18h. Tout de suite, les infos avec Anne Bertrand.
2: Retour à Trignac au lendemain de l'incendie. Route de Certé, certains ont perdu leur maison, d'autres une voiture, un camping-car ou bien leur jardin a brûlé. Une bien triste vision pour tous les habitants revenus dans leur quartier ce matin. Et 24 heures après, l'odeur de brûlé reste très forte. Le feu parti d'un champ hier après-midi au bord de la Quatre Voies s'est rapidement propagé dans cette zone résidentielle de Trignac. Il a parcouru en tout une vingtaine d'hectares et ce soir, une soixantaine de pompiers sont toujours sur place pour éviter toute reprise du feu. Les agriculteurs du coin viennent depuis hier leur filer un coup de main avec leurs citernes remplies d'eau et leurs déchaumeuses. Et cette aide est très précieuse selon le capitaine des pompiers, Christophe Garnier.
3: Les agriculteurs et nous sommes conventionnés pour qu'ils puissent travailler avec nous sur intervention. On a développé des outils communs. Leurs véhicules et les nôtres sont adaptables les uns aux autres pour pouvoir remplir dans un sens ou dans l'autre nos véhicules. Depuis hier après-midi, ils nous ont donné une aide précieuse sur le traitement en profondeur de ce feu-là sur les champs à partir du moment où ils ont pu évidemment rentrer dans cette zone-là avec leurs véhicules. À 20h, ils étaient là à nos côtés avec 8 tonnes à lisier d'une capacité de 8000 à 15 000 litres d'eau et puis 5 déchaumeuses. Là aujourd'hui on a 3 agriculteurs avec 3 tonnes à lisier. Il n'y a plus besoin de déchaumer parce qu'en fait ce travail là a été fait hier après-midi. Maintenant c'est une opération de noyage.
2: Des propos recueillis par Louis Lebacquer. Et puis à Nantes, un épais nuage de fumée s'aperçoit à l'est de la ville. On sent aussi l'odeur en centre-ville. D'après des internautes, le feu se situerait du côté de Thoiré-Sainte-Luce-sur-Loire. Pas d'informations pour le moment des sapeurs-pompiers. On vous tient informés, bien évidemment. La Loire-Atlantique, en tout cas, bascule en vigilance rouge pour les risques de feux de végétation. La Vendée, elle, en orange. Les températures ont baissé, mais vous l'avez vu, le vent souffle fort, ce qui accroît le risque incendie avec la végétation très sèche du moment. Météo France annonce des rafales jusqu'à 45 km/h. Et le préfet de Loire-Atlantique, donc, a joué la précaution après le gros incendie hier à Trignac. Conséquence, là en Vendée, les lumières du bois, le feu d'artifice tiré au-dessus du passage entre l'île de Noirmoutier et le continent est annulé ce soir.
4: La loi d'urgence agricole doit être adoptée ce soir, normalement, à l'Assemblée nationale.
2: Oui, mais ce n'est pas fait. Encore le volet sur les pesticides fait polémique, car il offre la possibilité de réintroduire l'acétamipride, un produit interdit en France, car jugé dangereux pour la santé, mais autorisé dans l'Union européenne. Le gouvernement laisse le Parlement trancher ce soir, selon l'entourage de Sébastien Lecornu. Il y a aussi, dans ce texte, la question de l'eau, alors que la France connaît une période de sécheresse exceptionnelle. Il vise, ce texte, à faciliter le stockage d'eau dans des méga-bassines, comme en Vendée. La députée d'hiver droite du Bocage, Véronique Besse, n'y voit aucun problème. Écoutez.
5: Chaque jour, moi, je constate sur le terrain la grande détresse de nos agriculteurs. Il y a des petites interrogations, comme notamment sur les pesticides. Ce sont des scientifiques qui vont encadrer les dérogations, notamment pour la filière noisette et la filière betterave. Donc, en fait, toutes ces craintes, elles sont levées. Et nos agriculteurs, en tous les cas, ont besoin de cette loi, parce qu'autrement, il n'y aura plus d'agriculture bientôt.
6: Alors, il y a aussi l'épineuse question de l'eau, c'est épineux particulièrement en Vendée. Faciliter la création de réserves, petites ou grandes, ça vous paraît indispensable ?
5: Ça me paraît totalement indispensable. En Vendée, on est vraiment concernés. Concrètement, on a besoin de ces bassines pour irriguer, pour nos animaux, etc. On a besoin de ces réserves d'eau. Il en va de la survie de notre agriculture, en fait. Il va bien falloir quand même nourrir les Français.
2: Des propos recueillis par Yves-René Tapon. La Haute Autorité de Santé recommande l'obligation de se faire vacciner contre la grippe pour tous les professionnels de santé, ainsi que les étudiants en filière médicale, paramédicale et les personnels des EHPAD. Cet avis va dans le sens du rapport de l'Académie de médecine publié au printemps dernier. C'est maintenant au Conseil d'État de préciser dans un décret les modalités et les personnels concernés. La SNCF nous a annoncé un obstacle sur la voie ferroviaire à Montaigu en Vendée et elle nous annonce aussi la reprise de la circulation pour 18 heures. 18h45 entre Clisson et La Roche. En foot, une bonne nouvelle, l'Espagne qui retrouve ses champions après la victoire 1-0 face à l'Argentine en finale de la Coupe du Monde de foot. Les joueurs ont atterri à Madrid avec leur trophée. Eh bien, ils l'ont exhibé tout l'après-midi avec le roi, le Premier ministre et surtout les supporters très nombreux. On attendait 1 million de personnes dans les rues de la capitale.
4: Merci Anne Bertrand.
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4: C'est encore un grand soleil qui va éclairer nos deux départements demain, mais au moins il fait bon, il y a de l'air et on peut en profiter. Demain matin au réveil, il fera 15 degrés à Fay-de-Bretagne, Vendrennes et Vieille-Vigne, 16 degrés à Nantes, La Roche-sur-Yon et Saint-Nazaire, 17 degrés au Sable-d'Olonne et à Mesquer. Et ce sont les îles qui seront les plus chaudes puisqu'il fera 18 degrés à Noirmoutier-en-Lille et 19 degrés à l'Île-d'Yeu. En début d'après-midi, les températures iront de 25 degrés à Luzanger et jusqu'à 27 degrés à Le Champ-Saint-Pierre.
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4: À l'origine, ce titre avait été imaginé comme du reggae. Bon, bah, les Rolling Stones ont changé d'avis, hein. Start Me Up sur Ici Loire-Océan.

0: les Rolling Stones sur Ici Loire-Océan.
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0: Ensemble ce soir et j'ai un événement pour les fans de voitures dont j'aimerais vous parler dans quelques minutes.
2: Là où on va, on n'a pas besoin de route.
0: Ah alors si, un petit peu Doc, mais il y aura bien une DeLorean en tout cas. On parle du Custom Show 4 au Sable d'Olonne dans 3 minutes et juste avant, Zazie nous rappelle que les pires embrouilles de voisinage, c'est mieux quand ça se règle. Hein. Peu importe sur Ici Loire-Océan.

0: Morte Zazie sur votre radio locale, ici Loire-Océan. Alors, des motos, des voitures de collection, des cascades, des concerts, le Custom Show revient au Sable d'Olonne pour une 4e édition. Et je suis avec Flo, le président de l'association JFL Custom Crew, qui organise l'événement. Bonjour.
1: Oui, bonjour.
0: Alors, le Custom Show 4, c'est un événement gratuit avec des animations pour toute la famille. Il y a un circuit fauteuil roulant aussi pour sensibiliser au handicap. Pourquoi c'est important pour vous de proposer un événement de ce type accessible et ouvert à tous ?
1: Alors nous, on défend surtout deux causes. C'est l'handicap avant tout, pour pouvoir avoir l'accessibilité à des événements comme ça pour les personnes en situation de handicap. Et surtout, on défend la cause que l'événement soit gratuit, car c'est sûr que nous, on n'avait pas la possibilité, forcément, quand on était enfant, de pouvoir emmener toute la famille à ce genre d'événement. Donc c'est quelque chose vraiment qui nous tient à cœur.
0: Oui, alors du coup, il y a un super programme qui est tourné vraiment pour tout le monde. Il y en a pour tous les goûts. Si vous deviez me faire le menu de la journée, mais vous avez moins d'une minute, qu'est-ce qu'il ne faudrait ne pas manquer surtout ?
1: Alors là, sur une journée, c'est vrai qu'on a un programme qui est bien garni, on va dire. Mais surtout, à pas louper, j'ai envie de dire, c'est les animations moto. Il y a du stunt, il y a du FMX, c'est de la motocross freestyle. Et surtout, la grosse nouveauté de cette année, c'est le globe de la mort. Donc, pour ceux qui connaissent pas, la grosse sphère en métal avec les motards qui tournent à l'intérieur. Ensuite, on a la soirée-concert avec Théo Lavabo, donc un artiste du coin qui va nous faire la danse de la brioche. Et surtout, on veut battre le record de la danse de la brioche, donc on vous attend nombreux. Et pour clôturer la soirée, un spectacle nocturne de moto qui mélange artifice, pyrotechnique et jonglage de feu. Ensuite, il y a plein d'autres animations tout au long de la journée.
0: Oui, alors c'est quoi le record de la danse de la brioche, par curiosité ?
1: Je pense qu'on va pas pouvoir le battre vraiment parce que c'est Poupée des Rails qui le détient, mais on va respecter la danse traditionnelle et puis on va essayer de faire quelque chose à 10 000 personnes, ça serait déjà un bel objectif.
0: Ce serait incroyable. Derrière la fête, il y a aussi un objectif caritatif. Est-ce que vous pouvez m'en dire quelques mots ?
1: Oui, bien sûr. Ben l'association avant tout, nous du coup c'est JLF Custom Crew, comme vous avez pu le dire. Et en fait, on prépare une voiture de drift accessible pour les personnes en situation de handicap. Du coup, dû à l'histoire de l'association, mon père était atteint de la maladie de Parkinson et ne pouvait plus pratiquer sa passion. Donc on a décidé de créer cette voiture de circuit accessible avec toutes les adaptations pour les personnes en situation de handicap et qu'elles puissent du coup continuer leur passion en toute facilité. Et tous les bénéfices de la

0: sur ici, Loire-Océan. Dans quelques minutes, c'est le retour des infos. Mais juste avant ça, est-ce que vous prendriez pas votre rappel quotidien pour bien mettre votre crème solaire? À suivre, Écran Total de Benjamin Biolay. Et juste avant, on va faire un petit point sur la route. Ça ralentit toujours autour du périphérique nantais. Alors, le principal ralentissement, c'est le ralentissement en intérieur entre la porte de la Beaujoire et la porte du Vignoble. Comptez une petite vingtaine de minutes maintenant. Et vous avez également un embouteillage assez important de Sautron à Vigneux de Bretagne. Celui-ci dure pendant une douzaine de minutes.
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0: Main biolée, écran total sur votre radio locale, ici Loire-Océan. Aujourd'hui, pas d'étape du Tour de France, mais on va quand même un petit peu en parler. Comme de toute l'info, c'est l'heure du journal.
1: Vers une vaccination obligatoire des soignants contre la grippe. Dans un avis très attendu, la Haute Autorité de Santé se dit aujourd'hui favorable à cette injection annuelle, avec une priorité accordée aux professionnels en contact avec des personnes âgées, à commencer donc par les EHPAD, Anne-Laure Danier.
2: Oui, l'autorité sanitaire veut protéger une population durement frappée par la grippe. L'an dernier, l'épidémie a fait plus de 17 000 morts, essentiellement des personnes de plus de 65 ans. Et c'est dans les EHPAD et les unités de soins de longue durée que la grippe fait le plus de dégâts, alors que les personnes âgées y sont très largement vaccinées à près de 83%. C'est donc là, en priorité, que la Haute Autorité de Santé recommande au gouvernement d'obliger tout le personnel, médecins, infirmiers, aides-soignants, à se faire vacciner contre la grippe. Dans les autres structures, les hôpitaux, les cliniques, les cabinets en ville ou les centres médico-sociaux, partout où le personnel est en contact avec des personnes âgées, l'obligation se mettra progressivement en place en 3 ans maximum pour leur laisser le temps de s'organiser et de faire accepter la mesure au personnel, ce qui ne sera pas toujours facile. Le taux de vaccination contre la grippe est très faible chez les soignants, 20% seulement dans les hôpitaux et 21% dans les EHPAD.
1: Et pour entrer en vigueur, cette vaccination obligatoire devra encore faire l'objet d'un décret en Conseil d'État. Près de 400 pompiers luttent toujours contre les flammes dans le Var, attisées par le vent et les chaleurs persistantes. Le feu a déjà parcouru 200 hectares, détruit 4 maisons et 15 véhicules. Le préfet du département évoque une maîtrise relative du brasier. Ça brûle aussi en Haute-Corse, plus de 500 hectares parcourus, notamment au nord de Corté, dans une zone escarpée et très difficile d'accès. 6 départements du pourtour méditerranéen sont toujours en vigilance orange canicule. Ce soir, vous retrouvez un dossier complet sur ici.fr. Le gouvernement, toujours divisé sur la loi d'urgence agricole, pas d'annonce à la sortie d'une réunion à Matignon cet après-midi, avant donc le vote solennel du texte prévu ce soir à 21h30. Un projet de loi controversé sur le stockage de l'eau, mais plus encore sur le retour de l'acétamipride, un produit de la famille des néonicotinoïdes, Édouard Marguier.
3: Malgré les demandes répétées de plusieurs filières agricoles, et notamment celle des noisettes, Sébastien Lecornu ne voulait pas rouvrir le débat sur le retour de ce puissant insecticide interdit en France depuis 8 ans, mais toujours autorisé ailleurs en Europe. Le Premier ministre garde en mémoire la tentative du sénateur Laurent Duplomb l'été dernier, la pétition qui a recueilli la signature de plus de 2 millions d'opposants et la censure du Conseil constitutionnel. Mais le même sénateur LR est revenu à la charge en ajoutant dans ce projet de loi d'urgence agricole la réautorisation de l'acétamipride, une molécule de la famille des néonicotinoïdes, ces produits dits tueurs d'abeilles. La ministre de la Transition écologique refuse ce retour, ce qui n'est pas le cas de sa collègue à l'agriculture, Annie Genevard, qui appelle les députés à voter ce texte. Elle souligne que des garde-fous ont été ajoutés en commission mixte paritaire. Ça ne concernera que la filière noisette et l'ANSES, l'agence de sécurité sanitaire, aura le dernier mot.
1: Et une manifestation des opposants au texte se déroule depuis maintenant une demi-heure sur l'esplanade des Invalides, à 2 pas de l'Assemblée nationale. Il souhaite renouer les liens entre le Royaume-Uni et l'Union européenne. L'ancien maire de Manchester, Andy Burnham, est officiellement nommé Premier ministre britannique. À 56 ans, le travailliste succède à Keir Starmer et l'a reçu cet après-midi les félicitations du président français Emmanuel Macron. Deuxième journée de repos aujourd'hui sur le Tour de France avant d'attaquer la dernière semaine de course. Une respiration bienvenue pour le jeune prodige français Paul Sexas, arrivé hier sur ses terres en Haute-Savoie, tout proche de la maison de ses grands-parents. Et même s'il a dû céder son maillot blanc de meilleur jeune, il est toujours en lice pour un podium, avec derrière lui un public conquis, Anthony Rimbaud.
4: Paul Laclasse, Paul c'est un as ou encore
5: Paul sans sas.
4: Sur la route du Tour, les jeux de mots défilent sur les innombrables pancartes à la gloire de la nouvelle star du peloton. Mais entre tous ces surnoms, pour les spectateurs non initiés qui découvrent le phénomène cet été, il y a de quoi perdre un peu les pédales.
6: Sexas.
4: Paul Sexas, à quelques approximations près, est en train de se faire un nom en lettres capitales sur ce Tour de France. Et toutes les générations succombent à la Sexas Mania. Célestin, 14 ans, est au bord du parcours avec un grand drapeau bleu-blanc-rouge.
7: Ça fait tellement longtemps qu'on n'a pas eu un grand champion qui pourrait gagner le Tour de France un jour. C'est bien quand même.
8: C'est la
5: journée de Paul Sexas.
4: Même si hier ce n'était pas la journée de Paul Sexas qui a perdu le maillot blanc du meilleur jeune, le cycliste de 19 ans reste satisfait de sa deuxième semaine sur le Tour.
7: J'ai réussi à rester solide pour l'instant, j'espère que ce sera aussi bien sur la troisième semaine.
4: Une troisième semaine où tout est possible. L'abandon sur chute hier du Danois Jonas Vingegaard rebat les cartes. Paul Sexas, quatrième du classement général, est plus que jamais en course pour le podium et peut compter sur ses supporters, chaque jour plus nombreux sur le bord des routes, pour l'encourager à s'en casser la voix.
5: Allez, Paul !
1: Avec au programme demain un contre-la-montre en individuel.
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0: Et comme toutes les heures, des infos pratiques pour passer un bel été dans la Loire-Atlantique et la Vendée. Encore aujourd'hui, on profite du Summer Game Tour de 15h à 22h, place du Commando à Saint-Nazaire. À dispo, plus de 100 jeux et jouets en libre accès, un escape game immersif autour du dernier film La Patte Patrouille. Plein d'autres jeux, des casse-têtes, des classiques, des nouveautés. Les animateurs sont sur place pour vous expliquer les jeux et ce sont d'authentiques mordus. Vous pouvez leur faire confiance, c'est gratuit. Nouveauté sur le site ici.fr, la carte des marchés. Grâce à elle, vous apprenez par exemple qu'à Saint-Brévin, le marché du comptoir des Rochelais, c'est demain à 18h. Les halles de Saint-Nazaire sont ouvertes tous les matins jusqu'à 12h30, sauf le lundi. Le reste, on vous laisse regarder et vous régaler aussi. Et un petit détail technique important pour vous à GameNay.info, la fréquence pour écouter ici Loire-Océan va changer mercredi. On passe du 105.3 au 91.9 dans la nuit du 21 au 22 juillet prochain.
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0: Glenn Frey nous fait revivre la canicule d'il y a 2 semaines, mais lui, il en parlait déjà en 1984, ce visionnaire. The Heat is On sur Ici Loire-Océan.

0: est sur ICI Loire-Océan. Aujourd'hui, au micro de Johan Rock se rencontrent le petit et le très petit écran, puisqu'il nous parle du documentaire réalisé pour France TV par un YouTuber.
1: Cet été, c'est le 250e anniversaire de l'indépendance des États-Unis. L'occasion pour le YouTuber Benjamin Brio, alias Nota Bene, de partir à la conquête de l'Ouest.
2: C'est ma première fois aux États-Unis et s'il y a une figure emblématique de l'Amérique, en tout cas telle que je l'imagine, c'est celle du cow-boy. Et c'est pour ça que je suis ici aujourd'hui à Fort Worth au Texas.
1: Depuis 12 ans maintenant, Nota Bene déconstruit dans ses vidéos YouTube les idées reçues qu'on a, vous et moi, sur tout un tas de trucs. Cet été, pour France 5, il s'attaque au mythe du cow-boy, archétype même du héros viril, made in America, bottes, Stetson vissé sur la tête, Colt à la ceinture. Ce gars-là a-t-il vraiment existé, comme les westerns nous l'ont toujours montré au cinéma? Pour réaliser ce documentaire, c'est la première fois que le jeune homme posait le pied sur le sol américain. Et dès son arrivée, la réalité l'a pour le moins déstabilisé.
3: Ça a été un peu particulier. Il y a à la fois ces grands espaces qu'on imagine et qui sont absolument fabuleux, et en même temps des grands espaces qui sont pas forcément accessibles. Tout est clôturé. Donc on a été un petit peu surpris avec l'équipe là-bas d'avoir du mal en fait à rentrer dans les terres pour aller se perdre dans les paysages, puisque c'est des propriétés privées. Et il existe des ranchers qui nous permettaient de rentrer sur leurs propriétés et là de profiter un petit peu plus de cette nature sauvage qu'on peut trouver aux États-Unis.
1: C'est une véritable enquête journalistique qu'a menée Nota Bene tout au long de ce documentaire. Au cours de son périple, il a croisé le chemin de cow-boys, des vrais, pas ceux qui les incarnent sur grand écran pour Hollywood. Il a donné aussi la parole aux historiens qui racontent comment les récits et les mythologies se créent pour finir par se substituer à la réalité. À l'issue de ce long voyage dans l'Ouest américain, je lui ai demandé quelle avait été la rencontre qui l'a le plus marqué.
3: Je veux dire que celle qui m'a peut-être le plus marqué, c'était celle avec Jason Baldes, qui est représentant de la communauté Shoshone. C'est quelqu'un qui œuvre depuis des années maintenant pour réintroduire le bison sur les terres de sa tribu. Et c'est vrai que c'était assez touchant d'écouter son histoire et de pouvoir marcher, je ne vais pas dire au milieu des bisons, mais juste à côté, parce qu'on avait quand même un peu peur. Un bison, c'est pas un petit animal. Donc, c'était assez impressionnant.
1: Un voyage dans le temps à travers les plaines du Grand Ouest américain. Un documentaire de la case du siècle de France 5 intitulé « On les appelle cow-boys ». À voir cet été sur la plateforme France.tv.
0: Quoi, vous voulez dire que la scène de la horde sauvage dans Mon nom et personne, c'était pas réaliste? Ah, je suis déçue, hein. Déçue. Allez, pour se changer les idées, enfin bon, de façon pas très joyeuse, mais on va écouter le pullover blanc sur ICI Loire-Océan.

0: Graziella de Michel sur votre radio locale, ici Loire-Océan.
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0: L'été sereinement sur les plages avec la SNSM. Et aujourd'hui, on parle de quelque chose qui me semblait personnellement très abstrait, la perte de repères en mer.
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0: Allez, c'est parti! Je pars affronter 50 nuances de vent avec la Société Nationale de Sauvetage en Mer. Aujourd'hui, on parle de perte de repères en mer. Quand on nage et qu'on ne sait plus trop où on est, ça arrive vraiment?
3: Ça peut arriver.
0: Malo, de la SNSM.
3: La mer, c'est un endroit que l'homme n'est pas fort dedans, entre guillemets, c'est pas son domaine de prédilection. Juste un petit coup de panique de ne pas savoir où on est, et on va être complètement perdu et ne pas être lucide.
0: Et comment réagir si ça arrive?
3: La première chose à faire, ça va être déjà de se mettre en sécurité et ne plus rester dans l'eau, être sur la plage.
4: En fait, si un individu a nagé au large, qui se retrouve épuisé, perdu...
0: Lucie, elle aussi sauveteuse.
4: Qui visualise pas bien le banc de sable qui est sa plage de départ. Déjà, se mettre sur le dos pour temporiser, calmer sa respiration, essayer de retrouver une part de lucidité, parce que ça servira à rien de faire du mouvement sur place. Et après, c'est essayer de faire des grands appels à l'aide du large, parce que sur la plage, en principe, les sauveteurs ont toujours une visu de proximité, mais aussi de fond de zone de bain, c'est important. Et après, c'est s'il y a des bateaux qui passent à proximité, des véliplanchistes, etc., faire des signes, mais en ayant une conscience de « je fais des signes, donc je m'épuise, donc il faut que je repasse un peu sur le dos pour alterner les phases d'épuisement et de semi-relaxation, quoi. »
0: Donc une bonne solution, ce serait de nager parallèlement à la plage.
4: Bah effectivement, ça va être surtout ça, le conseil numéro un, c'est nager parallèlement à la plage. Après, si vous avez un objectif qui est de faire de la distance et nager sur du long terme, nous prévenir. Et comme ça, on sait qu'on a une attention particulière à apporter à cette personne-là.
0: Le conseil du jour, nagez parallèlement à la plage. Et si vous voulez faire des efforts particuliers, prévenez les sauveteurs. Et si vous perdez vos affaires, commencez par suspecter les mouettes, le vent, puis le sable, dans cet ordre. Et plouf! Les conseils de la SNSM sont à retrouver sur le site et sur l'application ici. Et nous, on va rester les pieds dans l'eau avec le petit pêcheur de Manon Lissard.

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1: Une chanson qui nous invite à profiter de ce que l'on a, petit pêcheur, sur ici, Loire-Océan. Ce soir à 20h, ne ratez pas les essentiels de Décibel. Aujourd'hui, retour sur la rencontre entre Émilie Mazoyer et Salvatore Adamo, ou Gilbert Montagnier. Dans 10 minutes, place au 100% années 80. Et moi, je vous propose de vous déposer, mais juste après, Goodbye Marilou arrive sur ici, Loire-Océan.
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0: Michel Polnareff m'aide à vous dire au revoir pour ce soir. Goodbye Marie-Lou sur ICI Loire-Océan.
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0: ICI Loire-Océan, il est 19h. Tout de suite, les infos.
3: Le ballet des Canadairs se poursuit dans le Var où les pompiers bataillent toujours contre les reprises de feu. L'incendie parti hier des Arcs et de Tarado dans l'arrière-pays de Saint-Tropez n'est toujours pas fixé. 200 hectares ont été parcourus par les flammes, 11 maisons touchées dont 4 totalement détruites. Mathilde Vinceneux, vous avez passé la journée aux côtés des habitants impuissants venus constater les dégâts.
4: Sur les hauteurs de la commune des Arcs, près de la Pinède carbonisée, Jean-Marc fait le tour de sa maison. Une partie de sa toiture s'est effondrée. Il a été surpris par une boule de feu hier soir, alors qu'il fuyait avec son camping-car.
5: Une boule de feu qui a embrasé la terrasse couverte. Et donc ensuite, le feu a dû traverser la maison, parce que toutes les vitres ont claqué, et tous les plafonds sont noirs. La plupart des appareils électroménagers ont fondu. Tout est envolé. Hein. Donc la maison est inhabitable. Je n'ai plus d'eau, plus d'électricité.
4: Ce soir, il sera hébergé à l'hôtel. Quelques maisons plus loin, Jonathan asperge avec un tuyau les cendres encore fumantes de son abri de jardin pour aider les pompiers.
6: Ils ont dû arroser vraiment les trucs qui avaient déjà pris feu en fait. Parce que ça pouvait repartir avec une petite brise. Les grosses bûches comme ça, là, qui fumaient tout à l'heure un peu. Donc ça fait 3 fois que je remets un coup dessus. Pour être sûr.
4: Certains habitants quittent les lieux, mais Agnès veut rester chez elle. Sa maison est recouverte de poudre rouge, du retardant largué par les airs.
7: Je reste là en surveillance, je fais du nettoyage. On sent la fumée dans la maison, on sentait la fumée encore, jusque même là encore ce matin.
4: Devant le balai des hélicoptères, Johan est inquiet, il a dû évacuer cette nuit.
8: Mais la voiture est toujours chargée avec les affaires.
4: Vous êtes prêt à repartir?
8: Ouais, au cas où, on sait jamais.
4: Pour traquer les reprises de feu, les pompiers font aussi voler des drones pour repérer les points chauds à noyer dans la Pinède.
3: Et ça brûle aussi dans les Hautes-Alpes, à l'Argentière, la BCE aussi. Sud de Briançon. En Haute-Corse, 2 foyers donnent toujours du fil à retordre aux pompiers dans les hauteurs escarpées. Et au pied du pic du Midi, 2 hélicoptères bombardiers d'eau sont maintenant en action. Voilà pour les principaux points chauds ce soir. Ils rendent tous un peu plus cette année historique sur le front des incendies, avec près de 40 000 hectares parcourus par le feu, selon le bilan dressé par le ministre de l'Intérieur, Laurent Nunez. Pour ou contre la loi d'urgence agricole, l'issue du vote solennel prévu ce soir à l'Assemblée est plus qu'incertaine, tant le texte divise. Parmi les mesures les plus controversées, le retour de 2 pesticides interdits de la famille des néonicotinoïdes, et notamment l'acétamipride. Une manifestation des opposants au texte a débuté il y a 1 heure sur l'esplanade des Invalides à Paris. Un débat qui clive, mais pour Jérémy Genson, le président de la FNSEA de Meurthe-et-Moselle, le problème vient surtout de l'absence d'alternatives à ces produits.
9: Faut pas croire qu'on est des acheteurs et des gens drogués aux pesticides. En fait, nous, ce qu'on veut, c'est avoir une solution technique viable. Et si demain, on nous propose des solutions techniques viables qui ont moins d'impact sur l'environnement, on les saisira très rapidement. Je comprends qu'on en a besoin. Je comprends aussi que les consommateurs en ont besoin, parce que l'acétamipride, c'est un produit qui est très décrit, mais il y a une chose qui est faite avec, par exemple, c'est les noisettes. Si on n'a pas ça, on peut pas produire des noisettes. Or, un des produits phares des Français, c'est le Nutella. J'ai pas vu des consommations de Nutella baisser, alors qu'on sait que toutes les noisettes, c'est fait avec ce produit-là. Donc, en fait, il y a une espèce de dichotomie entre une peur des pesticides et après, on achète des produits qui viennent que de cette façon de produire. Donc, voilà, il faut de la cohérence et c'est ce qu'on réclame un peu dans notre façon de produire.
3: Et après l'examen des députés ce soir, un autre vote est prévu demain au Sénat. La Haute Autorité de Santé se prononce pour la vaccination obligatoire des soignants contre la grippe, avec une priorité donnée aux agents des EHPAD. L'hiver dernier, la grippe a causé près de 13 000 décès et mis en tension les hôpitaux français. Les vacances à nouveau contraintes par le budget essence. Après le gasoil, l'essence repasse à son tour au-dessus des 2 euros le litre, conséquence de la reprise des combats entre les États-Unis et l'Iran autour du détroit d'Ormuz. Face à ce rebond, les camping-caristes sont obligés de s'adapter, comme vous l'avez constaté dans la Somme, Théo Metton-Régimbault.
10: C'est l'idéal pour partir, on a tout sous la main.
11: Joël et Nicolas nous ouvrent leur camping-car.
10: La chambre et puis le petit salon.
11: Ils consomment plus de 10 litres au 100.
12: Alors c'est un diesel. Hein. Avant, on avait pour 110 euros le plein. Aujourd'hui, on arrive à 180.
11: Alors il faut faire quelques économies.
10: C'est vrai qu'on fait plus la cuisine soi-même.
12: Oui, bien sûr. Hein. un petit peu moins de resto.
11: Le couple de retraités regarde avec attention les prix.
12: Les prochains jour qu'on va repartir. De toute façon, on ne va pas le laisser dans la cour non plus. Alors donc, on va un petit peu moins loin.
11: Et ils restent un peu plus longtemps dans leur lieu de vacances. Jean-Yves roule aussi au gasoil. Lui, il a d'autres solutions.
2: Alors pour le départ, c'est simple. Comme j'habite juste à la frontière belge, je vais faire le plein en Belgique. Je l'ai eu à 1,80. Une fois qu'on a fait 650 km, on est obligé de refaire le plein. Mais là, le dernier plein que j'ai fait en France, il est à 12,09.
11: Une fois installé, il utilise son vélo pour toutes les courses. Mais l'ultime solution pour tous les camping-caristes pour faire des économies...
10: J'ai une application pour le gasoil et l'essence et on regarde où est-ce qu'il est le moins cher.
11: Et rester à l'affût des opérations prix coûtant faites par certaines enseignes.
3: Et sur la route du Tour de France après le repos, aujourd'hui un contre-la-montre, un individuel demain en Haute-Savoie, en Trévian et Thonon-les-Bains.
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0: C'est encore un grand soleil qui va éclairer nos deux départements demain, mais au moins il fait bon, il y a de l'air et on peut enfin en profiter. Demain matin au réveil, il fera 15 degrés à Blain, les Herbiers et Roche-Servière, 16 degrés à Nantes, La Roche-sur-Yon et Saint-Nazaire, 17 degrés au Sable-d'Olonne et sur la presqu'île Guérandaise. Et ce sont les îles qui seront les plus chaudes puisqu'il fera 18 degrés à Noirmoutier-en-Lille et 19 degrés à l'Île-Dieu. En début d'après-midi, les températures iront de 25 degrés à Derval et jusqu'à 27 degrés à Moutier-les-Mauffets.
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14: Bonsoir à tous. Les stars des années 80 ne prennent pas de vacances, elles sont toujours en vadrouille, enfin surtout dans notre mémoire. Et ce soir, une fois de plus, on va les réveiller jusqu'à 20h. C'est parti pour une heure d'anecdotes, de souvenirs, de sourires. Ça commence comme ça.

0: Phil Collins, c'était Two Hearts.
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0: 1988, c'est une année très sympa pour Phil Collins. Hein. Il décroche le rôle principal du film Buster sur l'histoire du casse du siècle en Angleterre, l'attaque du train postal, Glasgow, Londres. Il compose deux titres pour la BO, A Groovy Kind of Love et ce Two Hearts que l'on vient d'écouter. Il aurait dû jouer au loto hein, parce que c'était une belle période de chance. En plus du coup, grâce à ce titre, il remporte deux Grammy Awards. Bon, en même temps, le gros lot, il y a longtemps qu'il le touche. Place à l'amour maintenant, The Power of Love, Huey Lewis.
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Rocamadour, c'était Gérard Blanchard. Du rock musette. Fallait y penser, hein. Gérard Blanchard l'a fait en 82. Rocamadour, numéro 1 des ventes, au final 1,7 million d'exemplaires vendus pour ce Tourangeau. En 2018, l'artiste est devenu citoyen d'honneur de la ville Rocamadour. Si vous êtes en vacances dans le Lot, n'hésitez pas à faire un petit détour par là, c'est super joli. Et dans un instant, nous on continue notre balade avec France Gall. Résiste, juste après ça.

0: Vous écoutez Ici Loire-Océan, 100% années 80, ça continue dans une minute après quelques infos.
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2: Comme toutes les heures, des infos pratiques, utiles ou loisirs pour vous faciliter la vie et l'été en Loire-Atlantique et Vendée. Si vous avez envie de vous lancer dans la pêche à pied, vérifiez d'abord les interdictions sur le site de l'Agence régionale de santé des Pays de la Loire. La pêche à la coque, par exemple, est interdite depuis plusieurs mois à la Baule pour préserver la ressource. Mais plusieurs arrêtés sont aussi tombés la semaine dernière suite aux intempéries, au Croisic, au Sable d'Olonne ou à Saint-Gilles-Croix-de-Vie. À Saint-Herblain, venez participer à la création d'un livre unique qui sera ensuite exposé à la médiathèque. Un atelier gravure a lieu demain de 14h30 à 17h. C'est gratuit, mais c'est sur inscription. Et enfin, le passage du Gois est fermé aujourd'hui à partir de 13h30 pour l'installation de la fête Les Lumières du Gois. Mais par contre, vous pouvez venir dès 20h pour profiter de la buvette. La fanfare part toutes les heures à partir de 20h30 et le feu d'artifice sera tiré à 23h.
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0: Michel Berger, les princes des villes.
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0: Pour la suite, j'ai choisi le phénomène de l'été 89, le tube qui va nous faire danser pendant plusieurs semaines. Enfin, danser, disons plutôt se frotter l'un contre l'autre de manière sensuelle. La lambada, bien sûr, elle va réchauffer nos corps. Le groupe Kaoma et la chanteuse Luelva Braz va réaliser un score historique, le plus grand succès de sa maison de disques. 5 millions d'exemplaires vendus dans le monde en quelques mois. Ça vous dit de réessayer ce soir? Enfin, surtout si vous êtes en bonne compagnie. Allez, allez, n'hésitez pas, la lambada.
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0: Lily voulait aller danser, c'était Julien Clerc. 1982, quand vous vendiez 500 000 exemplaires d'un 45 tours, vous receviez un disque d'or. Julien Clerc doit en avoir une sacrée collection dans laquelle se trouve celui de ce titre écrit par le Québécois Luc Plamondon. La suite de votre soirée, c'est encore des histoires et des tubes dès 20h, les essentiels de Décibel avec Émilie Mazoyer. Ce sera après Abba, Fernando, qui arrive tout de suite.
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2: Buonasera, Emilie.
3: Buonasera. Oh là là, bonsoir à tous et à tous. Bienvenue dans Décibel. Je viens d'une famille sicilienne. Alors, chez moi, chez ma mamie, Rosa, il y a les photos, évidemment, des enfants, des petits-enfants, hein, sur le buffet, comme dans beaucoup de familles italiennes. Mais les Siciliens ont un amour particulier pour Adamo, et donc il y avait aussi une pochette de 45 tours de vous le buffet.
2: Ça me touche beaucoup de la prendre, merci.
3: Voilà, à l'entrée.
2: Merci.
3: C'est mon premier contact avec vous, et je me disais, mais il est de notre famille, lui. Eh ben, en fait, c'est tout comme, parce que Salvatore, je me permets de donner votre âge, vous avez 82 ans, vous avez plus de 60 ans de carrière, bien sûr que vous faites partie de la vie de votre public.
2: C'est l'impression que je finis par avoir, et ça me touche, ça me bouleverse d'arriver dans une salle avec les gens qui me saluent par des acclamations et tout. Et c'est devenu un peu mon moteur. Et c'est pour ça que je me dis, mais il faudra bien qu'un jour, malheureusement, j'arrête. Mais comment je vais faire? Comment je vais faire pour arrêter et ne plus avoir cette... Enfin, je l'aurais peut-être différemment, mais ne pas avoir ce contact direct avec le public et sa chaleur. Encore une fois, en espagnol, il y a un mot qui s'appelle cariño. Cariño, qui veut dire c'est un mélange de sympathie, d'amour, de tendresse. Donc ce cariño, comment pourrais-je m'en passer, quoi? Voilà.
3: Et ça marche dans les deux sens, nous non plus, on veut pas s'en passer.
2: Oui, mais vous pouvez encore écouter les disques, s'ils existent encore, ou n'importe quelle plateforme. Mais moi, il faut que je regarde mes vieilles vidéos pour vous revoir les plantes publiques et tout.
3: Alors là, pour le coup, la question ne se pose pas, parce que vous êtes en plein cœur de l'actualité musicale avec un nouvel album, un double album, 25 nouvelles chansons. Cet album qui porte un titre extrêmement poétique, des nèfles et des groseilles, tout comme cette chanson.
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0: très belle chanson pleine de nostalgie qui nous rappelle l'existence de ce fruit. Donc, bah oui, les nèfles, on n'en parle plus. Et alors, ça c'est bien vous. Remarquez qu'un fruit, tel un pantalon pâte d'eph, peut passer de mode. C'est fou quand même.
1: Ben oui, parce que moi je les ai connus, contrairement à vous, à vos parents. Peut-être que vos parents non plus ne connaissaient pas les nèfles, mais vos grands-parents, bien.
0: C'est sûr, ouais.
1: Et donc, avec l'âge que j'ai, donc, on est passé d'une civilisation à l'autre quand même.
2: Oui.
1: Imagine, jamais on aurait pu penser, quand moi j'avais 20 ans, qu'avec un appareil tout petit en main, vous pouviez parler en direct avec quelqu'un aux antipodes.
0: Et le voir en plus,
1: et le visio. Et le voir.
0: Ouais, ouais, c'est fou.
1: Il a fallu s'y faire. Hein, bon.
0: C'est vrai. Et tout comme, alors, vous qui avez débuté dans la musique, alors en n'étant pas du sérail, hein, donc vraiment il a fallu se battre, etc. Aujourd'hui, on peut fabriquer des albums dans sa chambre. Ça aussi, c'est quand même une avancée incroyable et ça enlève pas mal d'obstacles aux jeunes artistes.
1: Oui, c'est vrai que aujourd'hui, si on a du talent, c'est rare qu'on ne puisse pas se faire connaître. Et c'est un bien.
0: Ouais.
1: Parce que moi j'ai connu des artistes avec un immense talent dont malheureusement, on a jamais passer les chansons en radio et tout. Et quand ils venaient me voir, je dis, vous avez du talent, mais que puis-je faire? J'en ai produit l'un et l'autre, dont Gilbert Montagnier.
0: Vous avez lancé Gilbert?
1: Oui, voilà.
0: Mais oui, Gilbert Montagnier, The Fool, c'était vous le producteur.
1: Je t'embrasse, Gilbert.
0: Oh, bisous.
1: Émilie m'a dit que tu lui avais remis un bonjour pour moi.
0: Oui, c'est vrai. Oh là là.
1: Donc, aujourd'hui, si on n'est pas retiré, je ne sais où, au sommet d'une montagne, si des chansons vous viennent en tête et si vous avez une jolie façon de les chanter ou une façon personnelle, je crois qu'aujourd'hui, c'est ce qui compte le plus, la personnalité. J'imagine que vous ne pouvez pas ne pas arriver à enregistrer un premier disque, à trouver une firme de disques.
0: C'est vrai.
1: Et ça, c'est une bonne chose.
0: Alors, ce nouvel album, ce double album, donc, il a une histoire particulière, Salvatore, puisqu'en fait, vous l'avez enregistré, enfin, vous l'avez d'abord écrit et composé, j'allais dire, à la faveur d'une période qui était difficile pour vous. Vous avez eu des gros problèmes de santé qui vous ont cloué, si ce n'est au lit, au moins à la maison.
1: Mm-hmm.
0: Et là, l'inspiration arrive comme une vague et vous écrivez 25 chansons. C'est fou, ça.
1: Attendez, en fait, avant mon problème de santé, qui était un œdème pulmonaire, on avait pratiquement enregistré un album normal.
0: D'accord.
1: De 12, 13 chansons.
0: Ok.
1: Et puis, quand j'ai eu le problème, je me suis retrouvé avec un temps où, d'un côté, je devais pas quitter la maison, mais j'avais la possibilité de m'amuser. Et moi, mon hobby, c'est écrire des chansons.
0: C'est ça, c'est pas un travail.
1: Je ne suis toujours pas arrivé à le considérer comme un travail. Ça reste vraiment un plaisir. Je l'ai dit une autre fois, mon grand-père paternel, qui s'appelait Salvatore Adamo aussi, était vanier. Et je me souviens de la patience qu'il avait à tisser, tricoter avec ses tiges. Et moi, j'ai cette patience avec les mots, pour les mettre sur des notes, quoi.
0: D'accord.
1: Donc, je peux être parfois, et ça c'est pas à mon honneur, je peux être avec des gens, disons, avec lesquels je pourrais m'ennuyer un tout petit peu.
0: Ça arrive à des gens très bien.
1: Ça arrive, quoi. Eh bien, moi, je suis en train d'écrire une chanson dans ma tête.
0: C'est pas mal, ça. Et gardez pour vous, si vous avez un premier rendez-vous un peu ennuyeux, mais vous pouvez pas partir, écrivez des chansons dans votre tête, on sait jamais, vous pourriez faire des tubes.
1: Et aujourd'hui, toutes les idées sont bienvenues. Au contraire, plus elles sont originales, plus elles sont acceptées. Ouais.
0: Alors parlons d'originalité. La première chanson que vous avez dévoilée de cet album, Salvatore, et donc des nèfles et des groseilles, c'est une chanson qui s'appelle « Ma belle jeunesse ». Et alors, quelle originalité, quelle idée géniale de s'adresser à votre propre jeunesse et de lui botter un peu les fesses.

0: Belle jeunesse.
1: Bon, rendons à César ce qui lui appartient. Dans l'album, sur les 25 chansons, il y a 3 collaborations. Et il y a celle-ci, Ma belle jeunesse. C'est un texte, un poème que m'avait envoyé un ami journaliste et poète italien, Sergio D'Amaro, où l'idée de la chanson, l'idée d'invectiver la jeunesse, comme vous le disiez, elle est de lui.
0: D'accord.
1: Après, j'ai développé, j'ai gardé quelques images qui lui appartiennent. Et voilà, il y a 2 autres chansons. Parce que c'est une des premières fois que je collabore.
2: Très rare, en fait. Pour vous. Oui, pour celles et ceux qui s'en rendent pas compte, vous écoutez peut-être Salvatore Adamo depuis des années, mais il écrit, il compose normalement tout.
1: Tout, ouais.
2: Et là, on a Sergio D'Amaro avec vous pour ce texte.
1: Et il y a un Nicolas Cruz. Tiens, comme par hasard, ça parle aussi de jeunesse et d'enfance. Lui, dans son bouquin de souvenirs, il y avait une chanson qui disait « Qu'ai-je donc fait de mon enfance ?» Et ça aussi, ça a été un déclencheur.
0: Et la chanson s'appelle comme ça.
1: Oui. Ouais. Et puis, et là je vais vous surprendre, il y a un ancien premier ministre belge, Herman Van Rompuy, qui était aussi président de la Commission européenne, qui m'a envoyé ses mémoires. Et il disait, en substance, vivre comme si tout était important et en même temps, comme si rien ne l'était vraiment. Ça mérite une chanson, ça.
2: Ça mérite une chanson.
1: Voilà, donc je l'ai développée, mais je lui ai attribué, bien sûr, la copaternité du texte, oui.
2: Des nèfles et des groseilles, c'est un album dans lequel il fait bon se perdre avec tout un tas de surprises. On a par exemple, et ça c'est appréciable par les temps qui courent, la clé du bonheur. Ouais.

0: que c'est un album, oui, avec de la nostalgie, de la tendresse, de l'amour. Mais il y a aussi beaucoup d'humour. Vous êtes rigolo, Salvatore. Vous aimez rigoler.
1: J'adore l'humour. Parce que c'est une façon de se défendre contre les vicissitudes de la vie, n'est-ce pas ?
0: Tout à fait, oui, qui sont nombreuses. Mais c'est vrai que comme Jacques Brel, notre grand Jacques Brel, vous avez surnommé le tendre jardinier de l'amour, c'est vrai qu'on a tendance à oublier cette partie-là de vous, des textes hyper malicieux, voilà, rigolos. Il y a ça aussi en vous et dans votre discographie.
1: Eh bien, ça a commencé très tôt parce qu'en classe, en toute modestie, j'étais bon élève, j'étais pendant longtemps premier de classe, et j'ai retrouvé un bulletin quand j'avais 12 ans où j'ai le maximum dans toutes les matières, zéro en discipline et zéro en tenue. Parce que.
0: À l'enfer!
1: Oui, j'aimais bien. Enfin, je suis resté assez espiègle quand on me connaît. Et là, j'aimais bien faire rigoler mes copains, quitte à me faire punir, me faire sortir de la classe, des fois.
0: Mais excellente tactique, parce qu'en étant premier de classe, même en faisant des bêtises, on ne pouvait pas vraiment s'attaquer à vous. Ça, c'est pas mal du tout, hein.
1: C'était irréfléchi chez moi. Je n'ai pas pensé à cet avantage. Non, c'est vous qui me l'avez dit trop tard.
0: C'est ça. Alors, il y a une question que j'ai envie de vous poser. Si c'est trop indiscret, vous m'envoyez balader. Mais vous qui êtes tellement, tout le temps, élégant, je vous vois toujours en costume, impeccable, magnifique. Je me dis, comment il est chez lui, Salvatore Adamo, quand il est en train de composer? Est-ce que, comme certains, certaines d'entre nous, vous êtes en jogging, sur votre canapé, en train de gratter la guitare? Ou est-ce que, quoi qu'il arrive, pour se mettre à la musique et à votre table de travail, vous avez cette allure incroyable qui vous caractérise depuis le début?
1: Non, non, là, chez moi, je suis, quand je sais que je ne dois pas sortir, je suis en jogging quand même. Et j'aime bien que mon chien Tom me grimpe sur les genoux. Vous savez, Tom, c'est un labrador noir. Et quand on l'a reçu, j'ai appelé un ami, Jean, qui vit à Nice. Et je lui ai dit, voilà, on a enfin trouvé un chien. Il s'appelle Tom. Et directement, il m'a dit, ah oui, parce que tombe la neige.
0: Tombe la neige.
1: Et j'ai poussé la fantaisie jusqu'à chercher sur Internet si un tombe la neige existait. Et je suis tombé sur un Thomas Belaneche, B-E-L-A-N-E-C-H, qui, je crois, est vétérinaire. Donc, voilà.
0: Ça, c'est quand même génial. Allez, hommage à Tom Belaneche.
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1: 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Quel sens de la propos, là. Bravo, le technicien.
0: Notre réalisatrice Iris. Bravo.
1: Merci.
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0: Bon, et on est quand même tous très contents d'apprendre qu'à certains moments, Salvatore Adamo est en jogging sur son canapé, ça nous décomplexe. Merci, c'est important. Allez, revenons à ce nouvel album. Il y a beaucoup de chansons, évidemment, 25, alors je ne peux pas toutes les passer en revue, on n'a pas le temps, mais certaines, j'aimerais vraiment vous entendre dessus comme « Des fois ».

0: fois lumineuse, cette chanson, à la fois le thème n'est pas très joyeux.
1: Mais il est plein d'espoir.
0: Voilà, c'est ça. Mais j'aime ce mélange et je crois aussi que vous n'êtes pas très très fan du premier degré de toute façon et que c'est toujours chouette d'avoir au moins deux niveaux de lecture.
1: Ouais, je suis content que vous en parliez parce que je me suis aperçu que des fois je joue avec le second degré et que quelques personnes le prennent au premier degré, ce qui est ennuyeux parce que dans une chanson qui s'appelle « Elle disait tout le temps je t'aime », j'assumais le rôle d'un gars pas très recommandable.
0: Un peu bas de plafond.
1: Oui, et qui disait « Oui, elle prenait quelques nions à mes sorties de prison ». C'est un personnage que j'aime.
0: Bien sûr.
1: Et j'ai eu des lettres de reproche. Bon.
0: Ouais.
1: Comme Émilie vient de le dire, oui, je suis souvent dans le second degré.
0: Évidemment. Cœur cabossé aussi m'a beaucoup marqué sur ce nouvel album.

0: faut chouchouter son petit cœur cabossé.
1: Oui, oui, il faut lui le sortir, prendre l'air pour qu'il se dégage les artères. Il rouillait dans son coffre-fort. Il faut lui redonner du ressort.
0: Incroyable cette chanson. Comment elle est arrivée?
1: Bon, ben j'ai... Comme je savais que certaines personnes étaient au courant que j'avais eu des problèmes de ce côté-là, je me suis dit, je vais le traiter avec humour, quoi, pour que la chose n'effraie pas.
0: Exactement. Alors, attention, ne pensez pas que notre cher Salvatore Adamo soit déconnecté des problèmes, voire des maladies de notre monde. Il y a sur cet album une chanson qui s'appelle « Migrant ». C'est une chanson importante, une chanson qu'il faut écouter. Déjà parce que vous savez de quoi vous parlez quand vous parlez.
1: Mes parents étaient des migrants.
0: Bien sûr, ils ont quitté la Sicile dans les années 40 pour venir s'installer en Belgique. Ce qui a été le cas de beaucoup d'Italiens d'ailleurs, hein, qui sont arrivés en Belgique, en France, etc. Donc vous savez ce que c'est, le déracinement. Ils savaient ce que c'était, vos parents.
1: Je sais que quitter son pays est toujours une blessure.
0: C'est pas un mouvement opportuniste. On se dit pas, tiens, on va aller dépouiller les gens d'à côté. Si on peut pas rester chez soi, c'est d'abord une souffrance.
1: Oui, c'est le déjà le regard que les gens porte sur vous. À un moment donné,

0: le milieu, si je puis dire.
1: Ok.
0: Et puis, j'ai pas eu de nouvelles. Donc, et comme j'ai eu l'impression qu'avec les deux guerres terribles que l'Europe a vécu, là, enfin, près de l'Europe, hein, on parlait beaucoup moins des migrants. Donc, je me suis dit, il faut quand même que je l'enregistre moi-même.
1: Elle est sur l'album Migrants.

0: époque qui parle tellement d'empathie. C'est exactement le mécanisme de cette chanson. Vous vous mettez à la place de l'autre. Ça résout beaucoup de choses, ça, quand on essaye de se mettre à la place des autres.
1: Oui, encore faut-il avoir l'humilité de le faire quand la situation est aussi dramatique que la leur. J'ai eu une petite victoire avec cette chanson. Il y a un restaurant à Bruxelles où je suis allé quelques fois. Et une des dernières fois, le patron est venu vers moi. Il m'a dit, je vous remercie parce que je suis allé vous voir sur scène au Cirque Royal à Bruxelles. Et votre chanson « Migrant » m'a permis de changer ma façon de les voir. Ça m'a bouleversé. Je dis, au moins, je l'ai écrite pour ça, oui.
0: C'est beau. Ça sert à ça, les chansons aussi. Salvatore, vous qui êtes en gros non-stop en tournée depuis 1962, qui au Japon, qui au Chili, partout en Europe, partout dans le monde, est-ce que justement cette grande histoire d'amour avec le public, qui dure depuis plus de 60 ans, vous a forcé à sacrifier des histoires d'amour à vous, privées, votre vie à vous? Est-ce qu'elle en a pâti de cet amour qui est peut-être plus grand, j'en sais rien, mais avec le public?
1: C'est vrai qu'à un moment donné, ça s'est posé en dilemme, parce que mon épouse est compréhensive, même elle a profité des voyages aussi, elle est venue aussi. Mais les enfants, à un moment donné, j'ai dû déléguer leur éducation à leur maman. Elles ont très bien fait ça, parce que vous savez que j'ai deux fils avec mon épouse et une fille avec une autre femme. Et voilà, quand je revenais, j'avais les bras chargés de cadeaux. Et je croyais que ça me ferait pardonner. Puis à un moment donné, j'ai eu quelques doutes par rapport à l'idée que mes enfants se faisaient de l'amour que j'avais pour eux, qui était immense, mais que je n'avais pas le temps d'exprimer. Maintenant, récemment, on en a parlé, il n'y a pas de malentendu. Ils savent que leur père est un saltimbanque, et même mon fils cadet a pris un peu le relais. Il est dans un groupe anglo-saxon qui s'appelle Fujiya et Miyagi.
0: Oh, wow.
1: Mon fils aîné, lui, il est pilote, mais il est bassiste aussi dans un groupe. Et ma fille a une voix magnifique. Et peut-être je vais la convaincre de quand même enregistrer un disque seul, parce qu'elle a juste accepté de chanter en duo avec moi il y a une dizaine d'années.
0: Ouais. Et là, il y a la voix de votre petite fille sur l'album.
1: Lily. Ouais. C'était une chanson grave, ouais. Et je voulais une pointe d'innocence. Et moi, je craque quand je l'entends. Et il y a juste quelques notes. Voilà, je ne sais pas si vous allez passer la fin de la chanson pour qu'on l'entende.
0: Ah, alors, je vais laisser les auditrices et les auditeurs découvrir la chanson. Je vous donne le titre, elle s'appelle « Aimer comme on respire ». Mais effectivement, ouais, c'est un moment qui est tellement suspendu, la voix de Lily, que voilà, vous ferez ça après l'émission, faites-nous confiance.
1: Et Lily est entrée dans un groupe aussi à Londres, parce qu'elle vit à Londres, et elle a gagné avec trois copines le concours des groupes de l'école, donc elle est sur les bons rails.

0: d'être sage.
1: Vous permettez, monsieur ?
2: Oui.
1: C'est une chanson qui a un destin incroyable, Salvatore.
2: Non, mais c'était, encore une fois, c'est dans l'humour, vous voyez, que j'ai reçu une lettre qui m'a quand même amusé, parce que, même si c'est un peu extrême. Il m'a dit, oui, est-ce que vous saviez que Vous permettez, monsieur, est devenu l'hymne des clubs échangistes, parce que Vous permutez, monsieur.
1: C'est incroyable. Quand on vous dit que les chansons, après, elles ont leur vie à elles, elles voyagent, on ne contrôle plus rien.
2: On ne contrôle plus rien, non.
1: C'est fabuleux.
2: Et je ne m'en plains pas.
1: Et nous non plus. Merci beaucoup d'être venu nous voir, Salvatore.
2: Merci à vous, Émilie. Merci de vos sourires. Et voilà, de votre pétillance, si le mot existe.
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4: Comment ça va toute la France?
5: Alors toute la France, bien. Je pense, se porte bien. Ah oui, j'entends une vague là de ouais.
4: Ouais, ben ouais.
5: Ça. Les gens ils disent quoi? Ils disent Gilbert. Et on leur répond, révisons deux secondes le classique ouais. Avant d'écouter la nouvelle chanson.
6: Ok.
5: Gilbert Montagnier dans Décibel, c'est synonyme de fête. On s'est vu l'année dernière, Gilbert.
4: Ben oui, mais ça pouvait plus durer, il fallait qu'on se revoie.
5: Un an, un an sans se parler.
4: Pas possible.
5: L'année dernière, vous vous intéressiez aux petits-enfants avec un livre disque.
4: Oui, c'est une belle aventure, vraiment.
5: Ouais.
4: Vous savez que j'ai des feedbacks, des informations, on va dire, c'est en français. Il y a des crèches où les enfants disent qu'ils veulent pas commencer leurs activités avant d'écouter une de mes petites comptines que j'avais fait pour eux. C'est mignon.
5: Ah, c'est excellent.
4: C'est vrai, hein, je vous en rajoute pas. C'est...
5: Mais je vous crois.
4: Bah ouais.
5: Ah non, bah non, non, c'est pas un crâneur, Gilbert. S'il me le dit, c'est que c'est vrai.
4: Ouais.
5: Eh bien, alors, cher Père Noël, si tu nous écoutes, sache qu'il est toujours disponible, ce livre-disque.
4: Mais
5: c'est vraiment
4: vrai.
5: Excellent.
4: Bah, mais ouais, j'ai eu plaisir à faire ça.
5: On chante, on danse avec Gilbert Montagnier. Ça, c'est disponible. Mais la nouveauté, les amis, c'est que Gilbert Montagnier, après X années, c'est lui qui va me dire, sans sortir de chansons originales, nouvelles, combien d'années?
4: Mais oui, c'est à peu près 20 ans.
5: À peu près 20 ans.
4: Où j'avais pas sorti d'album exactement original. En fait, il fallait que j'en aie vraiment envie.
5: Ouais.
4: Puis entre-temps, comme vous l'avez très bien dit, ça m'énerve. Moi, je peux pas te vous voyez, j'arrive pas.
5: Ah bah on se tutoie alors.
4: Ah ouais, moi j'arrive pas à faire ça.
5: Ok Gilbert, donc comme tu m'as dit.
4: Ben oui, j'ai fait quand même pas mal de trucs. J'ai fait un bel album des reprises de la Motown.
5: Oui.
4: La Motown, la maison de Détroit. Et puis j'ai fait donc cet album pour les petits enfants et ça m'avait beaucoup plu.
5: Ouais.
4: Et puis il y avait aussi un album sur Gilbert Bécaud sur les titres de Bécaud. Donc je m'étais pas et puis je compose tout ça. Et puis des concerts et puis un peu partout dans le monde. Enfin voilà quoi. Donc,
5: énormément de concerts, ça c'est sûr. Mais si ce n'était pas du tout 20 ans sans musique, c'était sans envie particulière de sortir de nouvelles chansons estampillées Gilbert Montagnier. Alors, qu'est-ce qui a fait la différence?
4: Ce qui a fait la différence, c'est que un matin, je me suis éveillé, comme vous, qui nous écoutez et qui nous regardez. Vous pouvez sur le net, vous avez les images. Hein.
5: Bah, oui, il y aura des images.
4: On s'est appliqué à être...
5: on est très beau.
4: Imprésentable, quand
5: même. Gilbert porte une chemise bleue assortie au logo de la radio. C'est pas pour vous dire, mais franchement...
4: Ça, j'ai pas fait exprès.
5: C'est super beau gosse, c'est pas grave. Exprès, pas exprès. Bravo, bravo. Un look magnifique. Et donc, oui, alors qu'est-ce qui fait la différence? Qu'est-ce qui fait le déclic de cette nouvelle chanson? Ça sert à ça.
4: Mais c'est une réelle envie. En fait, on se trouvait à Chicago. Et c'est vraiment bien Chicago, je connaissais pas. Et
5: c'est la ville des Blues Brothers.
4: Yeah, Blues Brothers, man, blues. Et donc avant de prendre breakfast, on venait juste de se réveiller et j'ai eu cette phrase et cette mélodie. Ça sert à ça. Ça sert à ça d'écrire une chanson pour que le monde accorde ses violons. Puis ça, j'avais écrit un texte et puis Didier a repris ce texte. Et on a fait un petit truc à lui aussi, mais c'est proche de mon texte original, c'est ça qui est bien. Donc j'ai participé aussi au texte.
5: Didier Barbelivien.
4: Oui, pardon.
5: Évidemment. Quelques mesures pour que vous sachiez de quoi on parle.

0: pas
1: cette joie qui se dégage de cette chanson,
0: oui.
1: Gilbert, ça c'est caractéristique de ta musique, c'est sûr.
0: Ouais.
1: T'as envie de faire du bien aux gens, mais
0: oui, parce que ça
1: sérieux,
0: me fait du bien moi-même aussi.
1: Ouais. Pour être sérieux, deux secondes, ça sert à ça, ça me fait penser, alors qu'elle est dans un registre plus joyeux, mais à des questions que se sont posées d'autres artistes avant.
0: Oui, sûrement,
1: je pense à Utile, la chanson de Julien Clerc, à quoi sert une chanson si elle est désarmée, Je veux être utile, etc. Est-ce que c'est une question que tu t'es posée, ça, pendant ta carrière, ou est-ce que ça arrive avec la sagesse, de se dire, mais à quoi ça sert de faire des chansons ?
0: Ah non, moi je vois pas ça du tout comme ça. Moi je vois surtout à quoi ça sert, c'est-à-dire c'est la résultante, c'est-à-dire que parce que pour moi d'avoir le feeling d'écrire, de composer ou d'écrire des textes, c'est déjà tellement merveilleux d'avoir cette possibilité, hein, ce talent, on va dire.
1: Bah oui.
0: Et pour moi d'écrire une chanson, c'est pour que ça soit partagé. Je suis pas trop intellectuel et tout ça. Moi, c'est de premier degré. J'aime partager avec les gens. J'aime recevoir des gens et j'aime donner au public. C'est ça qui me branche dans la vie. Et pas que simplement derrière un micro. Mais moi, je suis public tout le temps dans la rue. Tu peux pas savoir le nombre de gens à qui je parle toute la journée.
1: C'est vrai. Alors, qu'est-ce qu'ils disent les gens quand ils te croisent?
0: Des choses que je peux pas répéter tellement c'est beau.
1: Oh.
0: Vraiment des trucs fantastiques.
1: C'est vrai.
0: Oui, ils disent que je suis une légende. Enfin, j'ose pas dire ça, mais c'est ce qu'on me dit souvent. Et puis ils me disent que j'aurais fait du bien et que. Mais moi, ça me touche beaucoup. Hein. Ça me touche beaucoup. Je n'ai jamais compris pourquoi. Des fois, je rencontrais des collègues, des gens qui font notre passion. Puis on dirait qu'ils veulent être publics que quand ça les arrange, quoi, sur scène ou en télé. Ben non. Moi, je trouve que si on est public, on est public partout. Par exemple, quand je prends un taxi, je dis au chauffeur, tu sais que t'es public aussi, hein.
1: Ouais.
0: Tu fais un métier public. Les policiers, ils font un métier public. Beaucoup de gens font un métier public. Et c'est fantastique. Amélie, vous, par exemple, qui leur parlez, les gens reçoivent beaucoup de ta voix. Tu vois, c'est important. Parce qu'on est tous différents et importants. Voilà ce que je veux dire. On est tous différents et importants. Et il faut croire à son importance personnelle.
1: Je me permets de te demander, puisqu'elle est sortie et qu'il y a plein de retours super positifs, est-ce que tu avais le trac, Gilbert, de sortir cette nouvelle chanson ?
0: Ben en fait, non, mais bien que je ne fasse vraiment pas la course au hit, ça me ferait quand même drôlement plaisir que vous m'en fassiez un ou deux hits dans l'album. Ça serait cool.
1: Ouais.
0: Parce que, bon, c'est vrai qu'on a besoin, de reconnaissance, on a besoin de... Vous savez, vous qui nous écoutez, nos passions sont remplies de grandes joies et aussi de peines. Et tu peux pas prendre juste la joie et ne pas considérer la peine. La peine, c'est quand tu fais un titre et puis que ça se passe pas comme tu voudrais.
1: Ouais.
0: Ça fait de la peine. Celui qui dit le contraire, c'est des conneries, hein, parce que ou alors faut faire autre chose. Hein. Mais quand on a une certaine sensibilité, et alors que le public donne énormément de joie. D'être ici à côté d'Amélie, ben moi je suis très content, je me sens très bien.
1: Gilbert,
0: mais
1: merci.
0: C'est vrai, mais c'est important. C'est des petites choses qui sont importantes en France. Quand tu dis que t'es content, que c'est bien, on dit oh c'est de la démago. Mais ce qui est démago, c'est de ne pas le dire. Ce qui est stupide, c'est de pas dire les choses. Il faut qu'on commence à se laisser aller en France. La sensibilité, il faut sortir. Il faut pas sortir la haine, là. Arrêtons.
1: Ouais.
0: Ça suffit, quoi, je veux dire.
1: Rangeons la haine,
0: fatiguant.
1: Sortons la musique.
0: Ouais.
1: Alors, ce qui est bien avec Gilbert Montagnier, c'est qu'on peut danser comme des petits fous sur « Ça sert à ça », mais on peut aussi être sur un mode un peu plus mélancolique.

0: curieuse, comment s'est passé le glissement du chant en anglais au chant en français? Parce que je sais que tes influences, évidemment, c'est les grandes voix noires américaines.
1: Oui.
0: Donc c'est en anglais au départ, c'est ce qui te nourrit. Qu'est-ce qui s'est passé et est-ce que ça a été facile d'aller faire swinguer du français?
1: Non, en fait, ce qui n'a pas été facile, c'est d'accepter le fait que... Alors, moi, j'ai commencé avec The Fool en 1971.
0: Ouais.
1: Et après, alors certains dans les radios d'époque, ils disaient, ouais, mais alors on comprend pas ce que vous dites, hein, pourquoi vous chantez en anglais et pas en français? Bon, alors à un moment donné, je me dis, bon, bah, je vais en faire plaisir, je vais chanter en français. Mais c'est vrai que les États-Unis m'ont tellement marqué parce que j'ai quand même vécu au total 7 ans,
0: ouais,
1: que je suis très anglophone. C'est-à-dire que je vais vous le dire, j'écoute rarement les radios françaises, moi. Ben oui, parce que c'est voilà, je suis habitué à écouter les radios américaines.
0: À part ici, bien sûr.
1: Ben évidemment, c'est pour ça que je viens pour écouter un peu les.
0: Il vient dans Décibels pour écouter Décibels.
1: Eh oui.
0: Gilles Vert.
1: Voilà.
0: Non mais je comprends, ouais, la culture américaine, leur façon de faire et la musique et peut-être le cinéma aussi.
1: Ah oui, le cinéma, j'adore le cinéma.
0: Ah ouais.
1: Tu sais que bah, je te l'ai raconté, je crois, une fois, j'ai quand même largement mis en place l'audiodescription.
0: Mais non, tu ne m'as pas raconté.
1: Ah oui.
0: C'est toi qui as mis en place en France l'audiodescription?
1: Bah, c'est-à-dire que Arte en faisait très bien,
0: ouais,
1: depuis 10 ans, et puis ça ne se savait pas. Et ce n'était même pas dans les hebdo TV, il n'y avait jamais marqué ce programme et diffusé en audiodescription. Donc quand j'ai élaboré, à la demande de Xavier et Bertrand, mon rapport sur l'handicap visuel, avec mon ami Patrick Segal, je suis allé interviewer tous les présidents de chaîne de télé.
0: Ouais.
1: Et comme ils ne savaient pas ce que c'était, je leur ai dit, bah, écoute, viens, je vais te montrer. Dans la seule association à l'époque qui en faisait, et ils ont été émerveillés. Ils ont dit, mais t'as raison, attends. Et le premier programme en audiodescription qui a été fait, diffusé en France, ça a été mon, si je puis dire, voyage en terre inconnue de Frédéric.
0: Frédéric Lopez.
1: Ouais.
0: T'étais parti où, toi, déjà?
1: Oh là, on était dans l'Himalaya, dans le Zanskar.
0: Wow.
1: À 70 km de la frontière pakistanaise, à 3500, 4000 mètres d'altitude.
0: Et donc, il était disponible en audiodescription.
1: Oui, oh. Et ça a été génial. Et tu vois, l'important, c'est que quand quelque chose fonctionne, il ne faut pas laisser à titre exceptionnel. On s'en fout des exceptions. Il faut généraliser le process. Et maintenant, ben, c'est vraiment une de mes fiertés d'entendre ce programme est diffusé en audiodescription.
0: Ouais.
1: Parce que je ne l'ai pas fait pour moi. Moi, j'avais l'habitude de regarder à ma façon et ça se passait très bien. Bien que, j'avoue que je ratais des trucs quand même.
0: Forcément.
1: Ah, mais vraiment. Ouais. Et c'est là qu'on se rend compte, il y a énormément de scènes muettes dans les films. Pour nous, les non-voyants, on ne sait pas ce qui se passe. Mais je l'ai fait surtout pour les déficients visuels, les nouveaux membres du club à qui ça vient d'arriver. C'est eux que je respecte énormément, que j'admire, parce qu'ils ont eu à s'adapter. Moi, j'ai aucun mérite. C'était une naissance, donc j'ai rien eu à faire. J'ai jusqu'à eu à vivre et c'était très bien. Mais pour eux, c'est très important parce que ces gens-là, ils vont plus au cinéma parce qu'ils pensent qu'ils n'y ont plus le droit. Eh ben non, t'as toujours le droit d'aller au cinéma. Tu demandes maintenant dans les grands groupes de cinéma comme Pathé, Gaumont et autres, tu demandes un petit casque Wi-Fi parce que c'est pas l'anglicisme que je fais. Il y a qu'en France qu'on dit Wi-Fi. Dans le monde entier, ils disent Wi-Fi. Hein, moi, je vous le dis.
0: Oui,
1: hein.
0: D'accord. Alors donc, un Wi-Fi.
1: Wi-Fi. Eh bien, on te donne un casque Wi-Fi et tu suis le film en description. Quand je vais voir avec mes petites filles des dessins animés, mais pour moi, je pleure. Hein, c'est trop beau parce que j'irai pas sinon les dessins animés, bon, hein. mais c'est super.
0: Ah, c'est
1: super.
0: Bien.
1: Faut pas avoir honte de ses sourires ni de ses larmes. Vraiment, il faut laisser aller notre sensibilité.

0: 1971.
1: Oui, madame.
0: Gilbert Montagnier, le bébé Montagnier à l'époque.
1: Et oui, j'avais 19 ans. C'était une expérience extraordinaire à Londres, en fait, hein, produit par Salvatore Adamo. Il n'était pas là le jour de la séance, mais moi, j'étais entouré de toute l'équipe d'Elton John, toutes les cordes. Vous savez, quand on dit les cordes, vous savez maintenant que ça veut dire les violons.
0: Les violons. Ouais.
1: Et puis, je jouais le piano au milieu de ces gens-là. Et c'était fantastique pour moi mais j'étais pas du tout sûr que ça ferait un succès, hein, parce que j'avais eu un échec quand j'avais à peu près 16-17 ans, un disque qui n'a absolument pas marché. À l'époque, mes producteurs, ils voulaient pas que je m'appelle Gilbert Montagnier. Ils avaient dit que c'était, ça pouvait pas marcher, Gilbert Montagnier. Ils m'avaient surnommé Laure Thomas. Moi, je m'en foutais, c'était mon premier contrat, ils pouvaient m'appeler comme ils voulaient.
0: Laure Thomas?
1: Ouais, ça n'a pas de sens.
0: Mais... ça fait fille, non? Surtout Laure.
1: Oui, puis, alors eux, ils avaient écrit L-O-R. Hein.
0: Ah, Laure Thomas.
1: Et moi, je savais comment je m'appelais, donc je ne m'inquiétais pas, tu vois ce que je veux dire.
0: Donc. Très étrange, quand même, ces gens.
1: Ouais. Ouais.
0: Et ça n'a pas marché?
1: Ah non, du tout.
0: Mais ça ne t'a pas dégoûté?
1: Ah non. Ça m'a un peu énervé, ouais. Mais on a fait une télé, c'était un Midi Magazine, ça s'appelait, je crois que c'est le 15 août. T'es sûr que personne ne regarde, c'est à midi, ils sont tous à la plage. Hein, bon, comme ça, c'était tranquille. Mais par contre, donc quand on a fait The Fool, je suis entré à la maison avec. Alors, faut comprendre qu'à l'époque, on avait ce qui s'appelait des disques souples, c'est-à-dire que c'était un disque, effectivement, vous le touchez, c'était comme un caoutchouc très souple. Plastique très souple, et tu pouvais l'écouter que 5-6 fois. Après, il n'y avait plus rien dessus.
0: D'accord, il était usé.
1: Voilà, ouais. C'est fini. Mais c'était... Alors, je l'avais mis dans le café du coin, c'est au jukebox, c'est tout ça. Mais bon, je n'étais pas sûr que ça ferait quoi que ce soit. Et un jour, je l'ai entendu de la fenêtre d'un immeuble à côté. Et là, j'ai été émerveillé. Je me suis dit, mon Dieu, il y a quelqu'un d'autre qui l'a, ce disque. Et c'est beau, quoi, je veux dire, c'est... Merci à vous, le public, parce que voilà, sans public, on peut pas. Ouais, c'est pas compliqué.
0: Je suis un peu curieuse, j'aimerais savoir justement, toi, ton histoire avec le piano, parce que tout à l'heure, on écoutait The Fool, ton premier tube, et dès ce premier tube, t'es indissociable de ton piano.
1: Oui.
0: Comment t'as choisi cet instrument ?
1: Ben, je crois vraiment, sans en rajouter, que c'est lui qui m'a choisi, parce que...
0: C'est le piano qui t'a choisi?
1: Ben oui, ça s'est passé à l'école, j'avais 5 ans, la directrice est entrée dans la classe, c'était un matin, je me souviens très bien, et elle a dit, est-ce qu'il y en a parmi vous qui veulent faire de piano? Bah, levez la main. Alors moi, j'ai levé la main. J'en avais deux, donc j'en ai levé une. Hein. Je vais pas lever les deux mains non plus. Et bon, mais je savais pas que j'allais rencontrer de suite après mon prof de piano, Mademoiselle Picard, qui piquait beaucoup. Parce qu'elle était,
0: elle était pas commode.
1: Ouh là là, elle avait une grosse voix, ça me faisait peur, moi. Tu sais. Mais par contre, j'ai été tout de suite séduit par l'odeur du piano, l'odeur du clavier et par la sensualité des touches blanches et des touches noires. C'est vrai que si ils n'avaient pas fait une forme différente entre les blanches et les noires, je ne saurais pas vous dire si c'est une blanche ou une noire, parce que moi, les couleurs, je ne les ai pas en magasin.
0: Non,
1: mon disque dur n'est pas programmé comme ça. Mais elle m'a joué la gamme, comment elle s'appelait, Henriette Picard, je crois.
0: Ouais.
1: Et elle m'a joué la gamme, ça c'est l'erreur, dormi, fa, sol, si, do. Mais surtout, elle m'a joué les harmonies qui pourraient aller sur chaque note. Et là, Amélie, là j'ai flashé. Là, je me suis dit, oh, c'est ça le piano, ah ouais, je veux en faire. Vraiment.
0: Et c'était le début d'une grande histoire.
1: Mais j'en avais pas à la maison.
0: Ouais.
1: Bah, on était trop petitement logés déjà.
0: À quel âge t'as eu ton premier piano?
1: Eh bien, figure-toi qu'un jour, je suis avec maman dans la rue, j'avais à peu près 7 ans, et elle me lit une affiche, piano d'occasion à vendre, 25 000 anciens francs. Donc ça faisait à peu près 60 euros.
0: Ouais.
1: Ouais, 45 euros. Et. Je me dis, viens, on va voir, j'ai la dame en question, on va voir un piano. Et puis, mes parents ont pu l'acheter, seulement, fallait le monter 5 étages. Puis on avait pas de blé pour payer un déménageur,
0: bah
1: hein, pas question.
0: Puis t'avais 7 ans, donc c'était pas sur ton dos.
1: Ah, bien sûr, tu demandes
0: pas.
1: Voilà. Et donc, mon père et mon frère ont monté ce piano, quand j'y pense, c'était adorable.
0: Ouais.
1: 5 étages dans l'ascenseur. Et puis, c'est un grand piano. Enfin, pas un piano à queue, mais un piano, un lourd piano.
0: Un lourd
1: en tout
0: piano.
1: Cas. Et puis, il n'y avait pas de place. Donc, mon père, il a cassé la cheminée. On n'avait pas le droit, il était locataire. Enfin, personne n'a rien dit. Bon. Il a cassé la cheminée à coups de masse. Et là, on a pu entrer le piano dans l'unique chambre de, où est la chambre de mes parents. Et c'était beau à ressentir. C'était pas un piano super, hein. Il gardait pas l'accord, il était souvent pas très juste, mais c'était mon piano.
0: Ah, j'adore, quelle belle histoire. Ouais. Alors ce piano va nous amener à un petit jeu, Gilbert.
1: Serait-ce le blind test?
0: Blind test, oh, ouais, test à l'aveugle, ouais. On vous fait écouter des chansons.
1: Oui.
0: Et vous allez me dire, rien qu'à l'intro de piano, si vous les reconnaissez ou pas.
1: Oh, Your Song, Elton John.
0: Ouais. And you can tell everybody this is your song. Elton John, Your Song. Premier titre, première bonne réponse. On augmente le niveau. Deuxième extrait.
1: Oh, ça c'est I Will Survive.
0: Oui.
1: Gloria Gaynor.
0: Et troisième et dernier extrait de notre blind test, mais j'ai l'impression que Gilbert Montagné est absolument imbattable. Là, en vrai, c'est pas
1: j'ai
0: un test. Mais non, je sais que tu la connais, mais c'est aussi pour le plaisir.
1: Oh, what I say, Ray Charles, sure, man.
0: Ouais.
1: What I say, Ray Charles. Je sais pas si vous avez vu le film qui s'appelle Ray sur Ray Charles.
0: L'histoire de Ray Charles.
1: Fantastique, fantastique, Ray.
0: Merveille.
1: Et tu te rends compte que j'ai eu la chance de rencontrer celui qui m'a ouvert les portes du possible quand j'étais enfant. Quoi.
0: Toi, nous, tu l'as rencontré, Ray Charles.
1: Ah ben oui. Ouais. À l'école, nous, quand on était petits, on jouait à Ray Charles. Mais pas Ray Charles sur scène. Ouais. On jouait à Ray Charles la troisième mi-temps, tu vois, dans les loges, on s'imaginait avec les filles, tout ça. Bah oui, on était petits. Hein.
0: Mais c'était important d'avoir son exemple, c'était important de te dire, bah tiens, il y a un gars qui fait de la musique, qui est une star internationale, et comme moi, il voit pas.
1: Mais très important, parce qu'à part Louis Braille, c'était le seul mec qu'on respectait en tant qu'aveugle. Hein. Bah oui, il faut bien voir les choses comme elles sont.
0: Braille et Ray Charles, le oui. reste, on s'en fout.
1: Voilà, c'est
0: J'aime
1: ça.
0: J'aime bien ça, c'est mais radical, ouais.
1: c'est
0: chouette.
1: Vrai. Ah bah oui, oui. Et Ray, un jour, a eu connaissance de mon existence et du fait que j'essayais d'ouvrir les portes du possible pour les, notamment les déficients visuels, entre autres.
0: Ouais.
1: Et un jour, j'étais en plein sommeil, le téléphone sonne, il est 2-3 heures du matin, je décroche et j'entends, je dis dans mon demi-sommeil, yeah, who is that? Qui est-ce? Et il me dit, this is Ray Charles. Oh man.
0: Tu as cru?
1: Bah
0: tout
1: oui.
0: de suite. Tu t'es pas dit c'est une blague?
1: Non.
0: Oh
1: mais j'étais pas réveillé, tu vois.
0: Ouais.
1: Donc je me demandais si c'était pas un rêve, par contre, vraiment. Et on a parlé, il m'a dit des choses adorables, quoi. Et puis après, j'ai rencontré une ou deux fois en concert, et il m'a soulevé. Dans ses bras, et puis moi j'ai pu le remercier de ce qu'il avait fait pour moi, parce qu'il m'avait ouvert les portes du possible, oui.
0: C'est beau, je sens que t'es ému.
1: Bah oui, bien sûr.
0: Tu parles de Ray Charles. Un grand de la musique. Mm-hmm. Mais t'es conscient que toi aussi, du coup, tu fais ça pour des gens?
1: Bah sûrement, hein. On me dit que j'apporte du bonheur, donc oui.
0: Ouais, ouais. Du bonheur et de l'espoir.
1: Ah
0: voilà,
1: oui,
0: t'en as reçu, mais tu en distribues
1: Absolument.
0: Aussi.
1: Absolument. Justement, on parlait des nouveaux membres du club déficients visuels. C'est pas parce que vous ne voyez plus avec vos yeux que votre personnalité en est réduite à néant. Vous êtes la personne que vous étiez. D'accord, vous ne voyez plus avec les yeux, mais vous allez découvrir, si vous le voulez, si vous y croyez, une autre forme de vision. Oui, vous pouvez découvrir une autre forme de vision. C'est pas forcément le noir, les ténèbres. Alors moi, je suis un peu mal placé de vous dire ça parce que j'ai pas vos mérites. Je ne sais pas ce que c'est que le noir. C'est vrai, je sais pas ce que c'est que le noir. Je sais pas ce que c'est que le blanc non plus. Hein. Donc,
0: oui,
1: donc
0: voilà.
1: Il faut croire en la vie. La vie ne vous a pas été ôtée. Et c'est pour ça, même dans mon cas, en tant que non-voyant de naissance, l'énergie qui était supposée dans mon cerveau pour que je puisse voir avec les yeux ne m'a pas été ôtée. Moi, j'ai tout de suite compris ça, hein, tout petit. Et ça m'a jamais... Pour moi, ma déficience n'a jamais été un handicap. Voilà comment je pense.
0: Bien dit. Merci, Gilbert.
1: Ah bah attends,
0: c'est pas... déjà fini.
1: Ah non.
0: Bah si je te dis que si.
1: Je viens d'arriver.
0: Je sais, mais c'est l'heure.
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2: Ici, on est dans le Jardin des Plantes. C'est un énorme poumon vert dans la ville. C'est aussi le jardin le plus connu de Nantes, avec ses 2,5 millions de visiteurs chaque année. Si on avance vers le centre du jardin, on ne peut pas manquer le doyen du parc. C'est le Magnolia d'Ecto. C'est aussi le plus vieux d'Europe, du haut de ses 225 ans. L'histoire de Nantes est également liée à celle du camélia, une fleur venue d'Asie au XVIIIe siècle, d'abord en Angleterre. Pour l'anecdote, les premières graines arrivent à Nantes en 1806, et avec l'arrivée du chemin de fer, l'horticulture nantaise se développe. Les fleurs sont cueillies le matin et vendues le soir même à la sortie des théâtres parisiens. Aujourd'hui, Nantes possède la plus grande collection de camélias de France, 1300 variétés, dont 600 au Jardin des Plantes.
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6: Je suis vraiment très heureux de vous présenter Valène de Belvigny, au nord de La Roche-sur-Yon. Elle a vendu son magasin qu'elle tenait avec son mari pour se lancer dans la culture des fleurs.
7: J'ai sorti l'école, j'ai une maman qui était fleuriste et qui s'est retrouvée en fait à la fête des mères avec énormément de travail et qui m'a proposé en fait de venir lui donner un petit coup de main pendant une semaine chez elle à la boutique.
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7: Révélation sur les fleurs, ok. Et gros questionnement, d'où arrivaient nos fleurs? La fleur d'Équateur, je pensais que c'était son nom, mais je pensais pas qu'elle venait de l'Équateur.
9: C'est quoi le défi principal de votre métier à vous?
7: Moi, mon but, ça serait vraiment de pouvoir fournir les fleuristes et leur apporter des fleurs propres. Et j'ai des personnes, pareil, qui sont contents de revoir des fleurs qu'ils voyaient dans les jardins avant et qu'ils voyaient plus.
9: Et alors, qu'est-ce qui se passe quand vous êtes au milieu de vos champs?
7: Je me dis que j'ai de la chance d'être là. Voilà, c'est pas toujours rose. Forcément, on le sait, en agriculture, c'est compliqué. Mais je suis bien entourée. Parce que je dis souvent, c'est mon projet, mais c'est un projet de famille.
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3: Thierry de Nantes. Bonjour Thierry.
4: Votre appel a été mis en attente.
3: Ah mince.
5: C'est pas une blague, c'est pas Franck qui a envoyé le son à la réalisation.
3: Bon bah Thierry, votre ministère vous échappe. Parce que Thierry, il veut plus de radar.
5: Ah bah c'est un ministre.
3: Il a un emploi du temps de ministre.
5: Ah bah, puis, voilà.
3: Bon bah on aura Thierry tout à l'heure.
5: Et voilà, mission accomplie, on vous a donné le petit coup de fouet. Voilà, ce qui va bien.
3: Mmh.
5: Non mais pour se réveiller, Cathy.
3: Ah.
5: Enfin, c'est pas possible. Bonjour Cathy.
3: Bonjour Romain.
5: Ouais, un autre petit coup, s'il vous plaît. Voilà. Il est tout frétillant.
3: Ah, ça me réveille.
5: Tu m'étonnes.
3: On se tutoie maintenant.
5: Je connais vos goûts.
3: Ah. Ah, ça promet lundi quand on va se retrouver. Hein.
5: Oh là là là là.
3: Vous avez choisi une thématique chaude bouillante pour lundi?
5: Non, pas du tout.
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6: Aujourd'hui, direction Nîmes pour une soirée pas comme les autres. Je me la joue Michel Jonas. J'ai testé The Reef Jazz Club.
7: Un peu parti, un peu naze, je descends dans la boîte de jazz.
6: Sur le Jean Jaurès, un lieu où le jazz, le swing et la bonne humeur se dansent autant qu'ils s'écoutent. Dès l'entrée, les lettres du riff s'affichent sur le sol en mosaïque. Le bar longe la salle, la lumière se fait plus douce et au fond, un filet lumineux vous aspire vers la piste. Lohan donne déjà un coup. Ça tape du pied, ça compte, on reprend. Et surtout, personne ne se décourage. Tout âge confondu, des sourires, des envies communes de découvrir l'univers du boogie-woogie, du West Coast Swing et du Link-Up. Bon, soyons clairs, on ne devient pas Fred Astaire en une heure.
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6: Mais Florent Yamas, multiple champion du monde et de France, vous met tout de suite à l'aise. Ses conseils sont en or. C'est l'autre professeur, le créateur du lieu. Et le jeudi, place à la jam session. Les musiciens sortent leurs instruments, piano, batterie, sont déjà là. Et c'est parti pour le bœuf, endiablé. Petite anecdote, Florent m'explique que dans les années 30, on faisait patienter le public entre deux morceaux avec des sketchs d'humoristes. C'est ainsi qu'est né le stand-up. Ambiance décontractée, on peut s'installer dans la cour pour papoter, boire un verre, grignoter un plateau gourmand. Une soirée qui met le cœur en swing et le sourire aux lèvres. Le Reef Jazz Club, c'est 36 avenue Jean Jaurès. À Nîmes, pas besoin d'équipement spécial, hein. Vous venez juste pour vous amuser. Retrouvez-les sur Facebook et Insta avec des vidéos incroyables. Et si vous aimez, venez prendre l'apéro swing un dimanche aux alentours de 17h. Bon, moi un peu parti, un peu naze, je ressors de la boîte de jazz prendre le rythme de ma vie. Donc, j'ai testé, j'approuve et je dis...
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8: Bonjour Adichat, je suis Béatrice Duchin, je vis à Saint-Martin-de-Seignanx. Je suis native des Hautes-Pyrénées, de l'Annemezan plus exactement. Je suis donc présidente de l'association Esquirote. Cette association a été créée en 2012 suite à la création, à l'ouverture de la filière bilingue français-gascon à Saint-Martin-de-Seignanx. Et c'est une association qui a pour vocation de promouvoir la langue et la culture gasconne et de la rendre visible. Merci de me passer le micro.
9: Parlez-moi un petit peu de votre première liaison à la culture occitane.
8: Ma première liaison avec la langue et la culture gasconne, elle a commencé dès mon plus jeune âge, à l'occasion de réunions de famille chez mes grands-parents, puisque nous étions une famille nombreuse et que mes parents, mes oncles, mes tantes, mes grands-parents parlaient gascon. L'ouverture aux autres est arrivée très tôt chez moi. J'étais membre du comité des fêtes de la Neumeuse. 15 ans. Moi, je viens de Bigorre et j'ai énormément de connaissances autour de moi. Je me souviens quand j'étais jeune et quand j'étais au lycée, et j'ai présenté l'option occitan au lycée. Nous étions nombreux en cours d'occitan et beaucoup la comprenaient parfaitement parce qu'ils habitaient dans des villages, dans des communes rurales ou à la maison, et ben, ils vivaient encore avec les grands-parents et ils ne parlaient que gascon à la maison. Moi, c'était difficile parce que je commençais déjà à la perdre. Mes grands-parents n'étaient plus là. On ne la parlait pas trop à la maison, mais ceux qui vivaient encore proches de leurs grands-parents, c'était la langue de la maison. C'est une langue qui est très, très proche de l'espagnol. Les concordances des temps se construisent comme en espagnol. Pour apprendre l'espagnol, c'est un plus. Et moi, j'ai toujours été très attentive à cette langue parce que je la trouvais belle. Et même si je ne la comprenais pas, je la trouvais jolie parce que souvent, à travers cette langue, ils racontaient des histoires, des légendes et tout le monde riait. C'est une langue qui, moi, a ravivé beaucoup d'émotions parce que justement, quand nous avons créé cette filière et que j'ai commencé à entendre les enseignants parler cette langue, elle m'a projetée chez mes grands-parents dans mon enfance, en fait. L'enseignement bilingue à Saint-Martin-de-Seignanx se fait à l'école publique. C'est une offre de l'éducation nationale.
9: Est-ce qu'il y a beaucoup d'élèves?
8: Oui, à Saint-Martin-de-Seignanx, l'enseignement bilingue commence dès la petite section jusqu'au CM2. Et on a la chance à Saint-Martin qu'elle soit suivie au collège. L'histoire géo s'enseigne en gascon et il y a également le cours de langue en gascon. Très vite, nous avons mis en place les cours d'enseignement pour les parents, les cours adultes. Et donc, nous avons, dès la première année, eu beaucoup de parents.
9: Puisque vous êtes présidente de l'association Esquirot, quels actes concrets proposez-vous pour promouvoir cette langue gasconne?
8: Nous avons commencé par les cours de langue. Ensuite, nous avons proposé des cours de chant en polyphonie. Je chante au Conservatoire des Landes, au département Trad. Et puis, nous avons mis en place des événements. Ça fonctionne de plus en plus. Les collectivités territoriales ici nous soutiennent.
9: Béatrice Duchin, présidente de l'association Esquirot à Saint-Martin-de-Seignanx.
8: Oui.
9: Avant de vous dire adieu, allez-vous donner le nom de la radio qui vous a tendu le micro aujourd'hui?
8: Je crois que c'est Ici Gascogne.
9: Et comment ça se dit en gascon?
8: Ici Gascogne.
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4: Nous sommes en mai 1970, le 17 précisément, un dimanche ensoleillé et non un lundi au soleil. Et Claude François roule à vive allure, pressé de rejoindre Nîmes. Il s'écoute un live d'Elvis Presley.
10: Well, it's one for the money, two for the show, three to get ready now, go, can't go.
11: Dans la voiture, il y a 8 haut-parleurs tout autour, donc vraiment, j'étais entouré par le son, j'adore ça.
4: Quand soudain, son pneu éclate à hauteur de Bédarides. À l'époque, le chanteur raconte son accident dans une interview fascinante tirée de l'émission de radio Bande à part que Lina a archivée.
11: Quand la roue a explosé, l'arrière s'est présenté vers l'avant et la gauche de la voiture se soulevait pour culbuter, pour faire les tonneaux. Je me suis donc retrouvé de face à l'autoroute, donc de nouveau, et là j'ai re-ralenti. Dès que c'est représenté de nouveau en tonneau, j'ai re-accéléré ainsi de suite jusqu'à peut-être 100-110 à l'heure. Alors mes bras étaient mous pour conduire la voiture, et elle s'est arrêtée net, le retour m'a projeté la tête dans le volant.
4: Sa voiture traverse les quatre voies de l'autoroute et finit sa course dans un fossé de l'autre côté de l'autoroute A7. Conscient mais sonné, l'artiste est un miraculé. Nous sommes alors 8 ans avant l'épisode de la baignoire fatale. Il n'aura qu'un nez cassé, nécessitant par la suite une rhinoplastie.
11: C'est pas le cartilage qui s'est cassé, mais l'os entre les deux yeux. Alors là, quand j'ai vu ça, j'ai donné un coup de poing dans le miroir, j'ai donné des coups de poing partout, j'ai piqué ma crise de... J'ai pas de chance.
4: Claude François sortira 2 ans plus tard, le lundi au soleil.

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1: Un chien a des comportements quelquefois qui ne sont pas forcément appréciés en société. Et donc, l'idée, c'est de réduire les mauvais comportements et mettre en place des bons comportements.
2: Un chien, alors une fois, on parle de chien agressif. Est-ce qu'on peut les changer?
1: Oui, on peut les changer. Alors, un chien agressif, c'est une étiquette. Moi, ce qui m'intéresse, c'est clairement le comportement. À quel moment est-ce qu'il mord? Dans quel contexte? Et en modifiant ce contexte, on s'arrange pour que le comportement n'apparaisse pas. Ensuite, on peut mettre en place un nouveau comportement. Ça prend du temps, c'est une thérapie comportementale. Mais en effet, on obtient d'excellents résultats, en réalité, avec le temps. Et le travail.
2: Qu'est-ce que tu leur proposes aux propriétaires qui viennent avec leur chien? Qu'est-ce que tu leur proposes?
1: En premier lieu, j'aime construire une relation et enrichir cette relation, de manière à ce qu'il y ait vraiment une connivence qui se mette en place entre les deux. Et puis ensuite, je fais les choses pour que le chien joue un rôle social dans sa cellule familiale. Ce qui est important, c'est que le chien rende des services parce que ça lui fait plaisir.
2: Tout à l'heure, je t'ai vu faire tomber un chiffon. Le chien t'a apporté naturellement, sans que tu lui demandes, le chiffon.
1: Ouais, elle a compris ça, et donc je cultive ça, bien sûr, mais dès qu'on va dans le jardin, je fais tomber un outil, ça peut être un arrosoir, un gant, et elle sait qu'elle doit me rapporter les choses.
2: Et ça leur plaît aux chiens, ça les stimule, ils aiment bien ce côté-là de se dépenser et de se rendre utile.
1: Et ils ont un cerveau qui est très proche du nôtre, donc il faut stimuler ce cerveau en réalité. Et un chien qui mange et qui dort toute la journée, il est pas super heureux. Hein. Il a besoin et d'être reconnu par son groupe, donc de jouer ce fameux rôle social, et puis surtout, il a un cerveau qui a besoin d'être motivé, en fait. Il a besoin d'apprendre des choses.
2: Là, on a Aria, qui a 4 ans, qui est avec nous.
3: Qui vient de l'SPA de Poitiers.
2: Qui vient de l'SPA de Poitiers, très bien. Et qui est très mignonne et très à fond, en fait.
1: Elle est plus connectée que mon téléphone, en fait. Elle cherche le regard en permanence parce qu'elle a envie de faire des choses.
2: Elle est assise devant nous, elle ne bouge pas, les oreilles bien dressées. Coucou Aria, qu'est-ce qu'on peut lui faire faire comme exercice? Parce que franchement, il y a plein de petites choses sympas.
1: Alors nous, on a l'habitude de terminer les exercices par un son de cloche, en fait, ce qui marque la fin de la session. Elle le sait, donc ça c'est quelque chose que tu peux demander si tu veux te tester.
2: Oui, parce qu'on a une petite cloche qui est un peu plus loin, qui est accrochée à un fil, et du coup, si je lui dis Aria, va sonner la cloche. Et je vous jure que c'est réalisé sans trucage, avec sa petite patoune. Elle a mis un petit coup dans la cloche. Aria, va chercher la casquette. Et elle apporte la casquette. C'est incroyable. Alors, le but, c'est pas d'en faire des animaux de cirque, mais ça prend combien de temps à éduquer un chien à décrypter son comportement et à faire en sorte qu'il veuille s'adapter à ce qu'on lui demande?
1: Alors, merci de préciser que c'est pas pour faire un animal de cirque, ça c'est important. L'idée, c'est juste de l'intégrer à ma vie et de lui montrer que j'ai besoin d'elle et qu'elle me rende des services. Ça, c'est une première chose. Ensuite, combien de temps ça prend? En fait, ça va assez vite.
2: Tu peux lui demander n'importe quoi, elle le fera?
1: Ouais, je pense qu'elle a un répertoire qui est assez large. Ouais.
2: Non, je vais tester un truc, je suis pas sûr que ça marche. Aria, envoie un message à mon directeur et dis-lui que je suis malade. Non, elle veut manger la bonnette. Dommage, je vais devoir retourner au boulot.
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4: Ma tata, elle est petite. Quand elle a un truc qui est haut, elle n'arrive pas à l'attraper.
5: Vous préférez être grand ou petit?
4: Moi, j'ai envie d'avoir 15 ans comme ma cousine Olivia qui a un appareil dentaire. Parce que j'ai envie d'être grande comme elle et j'ai envie de sortir avec mes copines quand il fait beau. Ma mère, elle est très grande, mais elle y arrive quand même à rentrer. Elle n'est pas obligée de baisser la tête. Mon papa, elle est grand, mais a des grands doigts. Il ne peut pas lâcher les chouchous de ma petite sœur Lisa.
5: T'as envie d'être grande ou de petite?
4: Comme ma maman. Ma maman, elle est moyenne. J'ai envie d'être pas trop petite, mais pas trop grande. Ma tata, elle est petite. Et du coup, quand elle a un truc qui est haut, elle n'arrive pas à l'attraper. Et mon père, il est plus petit que ma mère. Je préfère être grande, mais être petite, c'est aussi bien parce que, on peut passer partout, c'est un peu plus pratique, c'est tout ça. Juste être un peu plus grand, mais pas beaucoup. Je rêve que je sors avec mes copines, que j'ai 15 ans et que j'ai mon portable.
5: Donc, en fait, quand on est grande, on a
4: un portable, et mon père, il m'avait donné son portable qu'il avait cassé quand il était grand. J'ai envie d'avoir un portable parce que comme ça, je pourrais appeler mes copines, je pourrais envoyer des messages et je pourrais envoyer des photos. Moi, ça, j'ai envie d'avoir un portable pour faire des jeux, pour faire plein de choses. Moi, j'ai un téléphone rose, mais il est pour enfants. Il y a des jeux, des vidéos, de la musique, pour envoyer des messages. On peut envoyer des photos et je peux jouer à mes jeux. Et même, j'ai envie d'avoir un portable pour de vrai, comme ma mère, vu que ma mère, elle a un jeu de Disney et un jeu pour construire des manèges.
3: Moi, j'ai trop envie d'en avoir un.
5: Pour faire quoi ?
3: Je sais pas.
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6: Là, on est vraiment dans l'ambiance. Hein.
7: Voilà.
6: Pour découvrir...
7: On va passer par là.
6: Oh ! Bonjour ! Donc là, parmi les bruits que vous entendez, on est vraiment dans l'ambiance du début de vinification dans un domaine viticole en Bourgogne. Alors, Nathan Drouin, on est chez vous et on est un petit peu pas chez vous.
7: Exactement, ouais. On est chez Vincent Girardin, donc au 5 impasse des Lampennes, à Meursault. Et donc, j'ai la chance de pouvoir vinifier ici dans cet espace chez, du coup, mon patron.
6: Tout a été mis en tonneau déjà.
7: Oui, tout à fait.
6: De ce millésime 2025.
7: Exactement. Pour l'instant, seuls les aligotés sont en fermentation. Et les Saint-Romains et les Haussé-du-Rest, pardon, qui ont été récoltés un petit peu après, eh ben, eux ne sont pas encore partis en fermentation. Ah. Ils sont en demi-mue, en fait. Ah. C'est pas la pièce traditionnelle bourguignonne, mais c'est des fûts de 500 litres. Pour pas justement marquer trop le vin et donc avoir vraiment la fraîcheur de la ligotée, sur ce que je recherche.
6: Le fait d'avoir son petit rond de serviette.
7: Oui.
6: Dans un domaine a priori assez gigantesque, hein, parce que là on est vraiment dans une forêt de tonneaux.
7: On est bien équipé, et c'est ça la chance.
6: C'est ça en fait, voilà, parce que le fait de démarrer une activité viticole aujourd'hui. Exactement. En Bourgogne, ça vous aurait demandé des millions d'euros, j'imagine.
7: Oui, beaucoup d'investisseurs.

0: midi et deux aussi.
1: Sur vos temps de pause.
0: Exactement.
2: Vigneron pour son domaine en dehors de ses horaires de travail, dans un autre domaine viticole, c'est le quotidien de Nathan à Meursault. 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
1: Aujourd'hui, je suis au château d'Ars. Alors, il se trouve près de la Châtre. Ce château a connu de nombreux propriétaires, de nombreuses vies. Mais alors, c'était quoi avant ce château? Vous allez le savoir tout de suite.
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1: Ce château d'Ars a connu de nombreux propriétaires.
4: Oui, alors malheureusement, on ne connaît pas le premier. C'est-à-dire qu'on ne sait pas exactement qui a été le premier propriétaire qui a fait construire ce château d'Ars. Alors on espère toujours découvrir l'archive mystérieuse qui va répondre à cette question. Pour l'instant, non. On connaît quand même ensuite, à partir du 14e, 15e siècle, les autres propriétaires. C'est une famille qui s'appelait Perrin de Bourges qui ont fait construire ce château. Et on arrive à le lire sur la façade. En fait, toute l'évolution du château, c'est l'intérêt aussi de connaître un peu l'histoire de l'architecture. Donc on a une tour qui date du 15e siècle. On a un escalier qui date plutôt du 16e siècle, une façade du style Renaissance. Il a eu des propriétaires un petit peu prestigieux. On a Louis d'Ars qui était le maître d'armes du chevalier Bayard.
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4: Et puis ce château va passer de main en main. On connaît d'autres propriétaires au 18e. Au 19e siècle, on a un propriétaire prestigieux, en tout cas pour les amis de George Sand, puisqu'il s'appelle le docteur Papé. C'est l'ami de George Sand qui va être propriétaire du château et qui va accueillir dans ses murs George Sand, un certain Frédéric Chopin, puisqu'ils sont voisins. Et puis au début du 20e siècle, la famille a vendu le château. Et c'est une autre histoire un peu étonnante. C'est la société Pont-à-Mousson qui est installée dans l'est de la France qui achète le château.

0: conserve son lieu d'archivage. Parce que Pont-à-Mousson, eh bien, ils ont, entre les deux guerres mondiales, notamment après la Première Guerre mondiale, ils ont eu peur d'avoir leurs archives pillées. Ils se sont dit, on va chercher un lieu plutôt en sécurité au centre de la France. Alors, patrimonial, un beau lieu, donc ils achètent un château. Ils vont le revendre dans les années 90 et c'est la ville de La Châtre qui l'achète à ce moment-là, qui fait des gros travaux de restauration et qui en a fait un lieu culturel. Alors, on peut le louer aujourd'hui pour des soirées privées, lors des mariages ou autres, mais il est surtout aussi le lieu qui accueille eh bien, des grandes festivités et principalement, celle qui est le plus connue aujourd'hui, c'est le festival du son continu qui, pendant le 14 juillet, eh bien, accueille plus de 20 000 festivaliers autour eh bien, de la musique traditionnelle.
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2: Aujourd'hui, je vous propose de rencontrer Louis-Albert Debreuil. On l'appelle le prince jardinier. On est dans son château. C'est le château de la Bourdaisière à Mont-Louis-sur-Loire.
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4: Je suis Louis-Albert Debreuil, j'ai eu la chance d'être et le dépositaire de Dérolles et en même temps le propriétaire de la Bourdaisière.
2: Est-ce que vous pouvez me dire ce que ça vous évoque quand on vous appelle le prince jardinier?
4: Alors un grand sourire. D'abord, c'est un surnom qu'on m'a donné. En même temps, il y a toujours un prince dans un jardin. Le jardinier lui-même, c'est le roi ou le prince. Et il est sur son royaume, celui qui va cultiver avec aspiration, avec engouement et quelquefois déception. Et cette nature, on ne fait pas toujours ce qu'on veut. Mais l'émerveillement, c'est cette diversité.
2: Avec émerveillement et aussi avec une pointe d'espièglerie, je crois.
4: Alors l'espièglerie, c'est la marque de fabrique, certes de ma personnalité et de mon humeur, mais celle que je voudrais que l'on est quand on rentre et qu'on pénètre dans un jardin. Il faut être espiègle parce que la nature, elle l'est. Et quand on l'observe, que ce soit un papillon, que ce soit une mousse, ou que ce soit ça sent bon, c'est merveilleux. Et puis, on est réveillé par quelque chose qui vous rappelle à l'ordre. Et c'est ça le monde dans lequel on est rappelé à l'ordre, il faut le faire avec humour.
2: Est-ce que le jeune Louis-Albert était expérimentateur déjà?
4: Alors, le jeune Louis-Albert, quand il était tout petit, c'est-à-dire hier, il aimait être dans le potager à broglie. Il aimait Monsieur Coquerel qui me montrait effectivement tout ce qu'il y avait dans sa maison, ses graines, ses cordeaux, ses outils aratoires, ses instruments aratoires. Ça m'a marqué. J'étais pas parti pour être jardinier. Je suis devenu simplement un homme de la nature que j'étais quand j'étais jeune parce que j'y suis bien.
2: Votre nom, il est forcément associé au château qui est derrière nous, le château de la Bourdaisière. Est-ce que j'ai le droit de dire que vous êtes châtelain?
4: Oui, mais enfin, c'est pas un gros mot. Je suis le dépositaire d'une maison qui était là avant moi, qui j'espère sera là après moi. Je porte dans mes convictions cet héritage qui est celui tout simplement de donner à voir ce lieu qui est ouvert au public de différentes façons. On peut y habiter, mais on peut visiter. Et l'expression de tout cela, encore une fois, c'est le vivant. Tout ça, c'est l'éducation. Faire tout ce qu'il faut pour faire en sorte qu'on ouvre les yeux et qu'on dise « Waouh, c'est extraordinaire, c'est singulier, c'est le territoire. »
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6: Quelle qualité doit avoir un sportif de haut niveau?
7: Des forces, des muscles, manger sain et beaucoup boire.
8: Il faut beaucoup s'entraîner pour faire le sport qu'on veut.
9: Pour faire marcher ses muscles.
8: On s'entraîne beaucoup, genre on fait de la muscule, prendre des poids de genre 40 kilos sur ses bras et tenir le plus longtemps pour avoir des muscles.
6: Et vous connaissez des sportifs de haut niveau?
9: Ah oui. Cristiano Ronaldo,
8: Teddy Riner, Kylian Mbappé,
9: Lionel Messi,
8: Léon Marchand,
9: Félix Lebrun et Alexis Lebrun.
6: Et ils faisaient quoi eux?
9: Du ping-pong.
6: Vous les avez regardés pendant les JO?
9: Oui, de temps en temps.
8: Moi, je les ai pas regardés, mais
9: j'ai vu surtout.
8: J'ai vu juste Teddy Riner parce que j'aime bien karaté, mais j'ai arrêté.
9: Moi, j'ai vu beaucoup plus de fois Léon Marchand, même si je préfère beaucoup plus le ping-pong. Il faisait vraiment des trucs magnifiques.
8: Will Bayama, je crois, pour la France, le basketteur. Et après, il y avait un Américain. Après, je sais pas comment on l'appelle, mais ma belle-mère, elle avait crié le King, mais je crois pas que c'est son prénom.
6: Est-ce que vous aimeriez être un sportif ou une sportive de haut niveau, vous?
8: Oui.
9: Non. Est-ce que ça demande trop d'exercice?
8: Faire de la piscine, j'aime bien. Ça fait marcher les bras, les jambes en même temps. Et ça demande beaucoup d'entraînement, du coup j'adore.
9: Moi, oui, parce que j'aimerais bien faire beaucoup de ping-pong. parce que c'est mon sport préféré et Félix Lebrun, il m'a donné un bon coup d'énergie. Maintenant, j'en fais un club et voilà.
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1: Quel cocktail américain, c'est quoi?
2: C'est un cocktail grillé avec une sauce américaine, tomate, échalote, une pointe de cognac, du vin blanc. C'est un peu relevé.
3: Un déca,
4: pâté, jambon, c'est un rayette, gruyère, chantal, rosier, jambon de pays.
5: Eh ben, tout ça, ça va aller dans la blanquette.
2: Bon appétit.
6: Le goutillon n'a rien à voir avec le goupillon, instrument liturgique qui sert à répandre de l'eau bénite sur les fidèles. Non, il s'agirait plutôt d'humidifier sa glotte au Beaujolais, Mâcon, Sancerre ou Quincy, agrémenté de quelques amuse-bouches ou charcuteries diverses sur les coups de 18-19 heures. Une espèce de tea time à la française, pratique remise au goût du jour par une équipe sympathique de journalistes de l'agroalimentaire. Nous nous sommes faufilés une fin d'après-midi au café-restaurant Lindé dans le 12e arrondissement et nous avons succomber à la pratique du goutillon.
7: Ah, c'est une sorte de confrérie informelle qui a été créée par Monsieur Basbou qui passe devant moi là, qui réunit essentiellement des journalistes de la presse agricole et agroalimentaire et tous les professionnels qui gravitent autour, c'est-à-dire des représentants de fédérations professionnelles dans la meunerie, dans les produits de terroir ou autres, et les gens qui travaillent beaucoup aussi sur le marché de Rungis. Donc c'est tous des gens qui ont la particularité d'aimer la France, les produits français de qualité comme nous, et c'est pour ça qu'on se réunit tout simplement autour d'un bon verre et de petites assiettes pour profiter de la vie et se rappeler combien c'est important.
6: Et dans ce cénacle de journalistes bon vivant se trouvait Bruno Carlian, lauréat du prix Bistrot de Paris de notre radio ici Paris-Île-de-France, pour son livre La Tournée des Patrons, édité chez Vendredi Conseil. L'occasion de lui demander pourquoi les brasseries, cafés et bistrots sont-ils aussi importants dans le noble métier de journaliste de presse.
8: C'était au tout début de ma carrière professionnelle de journalistes, et à l'époque le bistrot faisait complètement partie de la vie des journalistes. On allait au bistrot tout simplement pour rencontrer des contacts de manière off. Ce qui se disait là n'était pas destiné à être dans le journal, mais on rencontrait des syndicalistes, des organisations professionnelles, des policiers, enfin tout le monde. Il y en avait beaucoup dans le quartier des Halles, qui était le quartier de la presse à l'époque. Ça faisait vraiment partie de la vie du journaliste que d'aller au bistrot, et moi je considère que ça en fait toujours partie, et j'aime toujours fréquenter ces endroits pour les rencontres qu'on y fait.
6: Mais le goutillon ne serait rien sans Olivier Masbou de l'agence de presse Socopag, inspirateur de cette belle idée.
9: Le goutillon, c'est le pendant du machon. Le machon, c'est le petit déjeuner et le goutillon, c'est le goûter.
6: Alors, mais d'où ça vient ce mot-là?
9: Je crois que c'est le vocabulaire des bistrots lyonnais. En réalité, on voulait faire une soirée conviviale avec à la fois amis et relations, mais on ne voulait pas l'appeler d'un horrible anglicisme qui s'appelle afterwork.
6: Oh, quelle horreur!
9: Quelle horreur! Donc, on l'a appelé le goutillon.
6: Un mot bien français, goutillon.
9: Voilà.
6: Mais alors, parce que, en fait, j'ai regardé avant de venir, j'ai lu ça, que ça vient du fait que c'était un goûter pour les jeunes enfants nobles. À l'époque de Louis XVI et Marie-Antoinette.
9: Alors, ça, je ne sais pas. Je ne sais pas. Faudra me décapiter pour que je réponde.
7: Ben donc, vive le roi.
6: Bon goutillon, et personne ne sera décapité, c'est la République.
9: Voilà. Vive la République et vive la France.
6: Alors, une citation que les journalistes aiment bien, tirée du western L'homme qui tua Liberty Valance. Quand la légende est plus belle que la réalité, publiez la légende. Et même si le goutillon a plusieurs origines, c'est surtout celle de la convivialité et du partage d'un casse-croûte de fin d'après-midi et entre amis qui prime.
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11: Vous chantez ça, Michel Rivérol, parce que vous chantiez des chansons polissonnes sur les scènes il y a quelques années.
12: Pendant très longtemps, effectivement, avec un pianiste. C'était un spectacle piano-voix. J'ai par ailleurs payé mes études en chantant et j'étais CPE.
11: Ah oui, voilà, parce que ça, on va en parler. Vous étiez CPE à quel endroit?
12: Au collège de Launaguet, puis quand un poste s'est libéré au lycée Saint-Sernin, je l'ai demandé, j'ai eu la chance de l'avoir. Et d'y rencontrer des élèves en option musique.
11: Et deux garçons célèbres.
12: Bigflo et Oli, effectivement, j'ai eu cette chance. France pendant mes 17 années passées dans ce lycée. Oui.
11: Vous faisiez tampon parfois, c'est-à-dire ?
12: Un enseignant, il doit faire passer un programme et quand ses élèves sont trop souvent absents, là, ça passe plus du tout. Et je me souviens de moments d'échange avec un professeur de mathématiques qui me disait « Non, mais là, ça suffit, il faut les coller maintenant, faut les punir, moi, j'en peux plus, ils sont jamais là. » Mais je t'assure qu'ils sont malades, je me disais. En fait, je savais qu'ils faisaient une première partie à l'Olympia, donc bon, ils étaient déjà très vite, ils ont atteint une sacrée notoriété et mener les choses de front devenait difficile à ce moment-là.
11: Et vous aviez des contacts avec la maman aussi?
12: Ah oui, ben la maman aussi. La maman voulait qu'ils aient le bac. Et elle a réussi. Elle disait sans le bac, non, je ne les lâche pas. Bon, après, elle était bien obligée de lâcher quand même, une fois qu'ils sont majeurs. Elle aussi, elle s'est retrouvée dans mon bureau à examiner les absences. Et vraiment, ils peuvent remercier Patricia, leur maman, qui m'a dit déjà, mais voyons, ça, ce n'est pas justifié, ça, ce n'est pas justifié, ça. Non, là, je compte sur vous, vous les punissez, ce n'est pas possible. Bon, elle veillait au grain et elle avait bien raison.
11: Alors, il y avait de la complicité avec eux, au point d'ailleurs qu'ils vous ont demandé de tourner dans un clip.
12: Ils m'ont demandé de tourner dans un clip qui s'appelle Pourquoi pas nous. Et pour dire deux malheureuses phrases, il a fallu, alors je pensais moi, du premier coup avec mon expérience, pas du tout. Il a fallu recommencer et à un moment, c'est Florian qui me regarde complètement désappointé. Il me dit, mais vous l'entendez pas, madame? Et là, c'était le renversement, quoi. Habituellement, c'est plus les adultes qui apportent aux élèves, effectivement. Et là, je les mettais dans l'embarras et je ne comprenais pas ce qui ne collait pas. Enfin, c'est une anecdote que je n'ai jamais racontée et je la raconte pour la première fois, là. Peut-être que j'avais ça au fond de moi, j'osais pas trop m'en vanter, entre guillemets. Enfin, j'ai fini à la troisième fois, on m'a fait signe que c'était OK, j'ai été applaudie, la scène était dans la boîte, voilà. Mais ils m'ont fait douter de mes capacités.
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3: Si vous portez le nom de famille Salin, restez à l'écoute. Mais avant cela, je vais vous parler d'un bretonnisme bien connu qui est le lagen.
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3: Oh, je suis dans le lagen. Bon. Voilà une expression typique dans le français local, c'est inspiré par notre belle langue bretonne. On l'entend souvent aujourd'hui, en particulier les lendemains de fête. Quand on est un peu dans le brouillard, on a tendance à dire « ouais, je suis dans le lagen ». Alors ce mot a pourtant une signification un petit peu différente en breton. En breton, « lagen », c'est en général de la boue bien collante, impossible à cultiver, dans laquelle on a difficulté à marcher, voire on s'enfonce un peu. Mais pas que ça, ça désigne donc les fondrières, les mares d'eau boueuse. Donc Béa et Lagen, être dans le Lagen, c'est devenu une expression permettant de dire que l'on est dans un état qui n'est pas des plus sympathiques. Vous saurez maintenant que Lagen, c'est pas la gueule de bois, mais c'est de la boue en langue bretonne, à Lagen.
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3: Et j'en arrive maintenant à un nom de famille très commun, vous en connaissez peut-être, hein, peut-être qu'il y en a dans votre entourage, ou peut-être le portez-vous vous-même, c'est Salin. Alors, déjà en breton, on prononce Salahune. Pas Salin, mais Salahune. Comme le célèbre ermite de la forêt de Landévennec, ou encore du Folgoat, près de l'Esnevin, Salahune ar Fol, Salin dit le fou. Salin est donc un nom ou un prénom, et son origine remonte à loin, très loin, et vient aussi de très loin. C'est avec l'évangélisation de l'Armorique que ce nom est sûrement arrivé, car Salin, ou Salahune, n'est rien d'autre que l'adaptation bretonne du prénom Salomon, Salomon, fils de David, roi d'Israël. Donc, un nom de famille biblique aujourd'hui, Salomon, devenu Salahune en breton, mais aussi Salou ou encore Salik. C'est la même origine pour ces noms de famille. Salin ou Salomon, si vous voulez, fut d'ailleurs le nom d'un autre roi, mais de Bretagne, cette fois-ci au 9e siècle. Donc, un nom de famille plus que royal. Les Salins pourront à l'avenir se vanter d'avoir un nom de famille prestigieux. Je vous dis à demain, même heure, même radio, en Mans. Ici Evel Just, Canemarquoise.
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1: Bachata, Portugal, Madagascar, ça fait un beau mélange. Et nous sommes avec Étienne Arnold. Bonjour Étienne.
2: Manaono.
1: Manaono. Alors ça, c'est du malgache, hein, parce que vous avez un petit peu de malgache, de sang malgache en vous, du sang portugais également. Et nous allons découvrir votre passion qui prend énormément de place dans votre vie, à savoir la bachata.
2: Oui, alors mon papa est malgache, ma mère, c'est la portugaise.
1: Oui. Tout votre temps, vous le consacrez à votre passion. Vous êtes prof également de danse, mais revenons un petit peu à vos origines. De quoi vous souvenez-vous, les influences que ça a pu avoir dans votre quotidien, à la maison, avec papa, maman, peut-être frères et sœurs, lors de vos vacances, voyages et autres?
2: Déjà, la musique. Mon papa, c'est un musicien. Il jouait beaucoup de guitare à la maison. Quand on avait des réunions de famille, c'est vrai qu'on écoutait de la musique traditionnelle malgache du côté du papa. Et quand j'étais plutôt du côté de la maman, c'était des musiques aussi traditionnelles portugaises.
1: Et jouer de la guitare classique ou une guitare spéciale? Du pays?
2: Non, alors enfin, il joue quelques percussions, oui. Mais sinon, tout ce qui est blues.
1: Est-ce que vous voulez partager un titre avec nous, justement, de cette culture malgache? Alors, qui est-il et qu'est-ce que ça représente pour vous?
2: Le chanteur, c'est Justin Bali. Petite note d'instrument.
1: J'ai l'impression
2: voix,
1: que vous
2: et
1: êtes.
2: Cette voix qui, et cette voix aussi
1: ça
2: qui
1: vous
2: porte.
1: Plonge dans vos souvenirs.
2: Ouais, ça met une petite pause dans le temps, je trouve, quand on écoute ces sons. J'ai un oncle à Bordeaux qui, quand on allait chez lui, il écoutait ça toute la journée.
1: C'est resté en vous,
2: c'était,
1: en tout cas.
2: Ouais, c'était trop bien, j'adorais.
1: J'aperçois, dites-moi, des petites guitares là-bas. Mais alors, guitare d'enfant, a priori, vous avez envie que votre fils apprenne également à jouer. Enfin, en tout cas, la musique, il faut que ce soit essentiel.
2: On peut découvrir des choses soi-même, mais souvent on a les choses peuvent être transmises par nos proches. Et là, en l'occurrence, alors moi, j'ai jamais fait de guitare. En tout cas, j'ai jamais vraiment appris. Puis mon fils, je pense qu'en voyant mon père faire de la guitare, ça l'a intéressé. Et donc, il nous a demandé d'avoir des guitares, quoi, très rapidement. Et il joue beaucoup d'instruments. Ouais. On a des percussions pour faire de la salsa, pour faire de la bachata. Et,
1: oui. Peut-être qu'un jour, il va vous accompagner. C'est lui qui jouera
2: ça.
1: Musique.
2: Voilà, c'est
1: vous
2: ça. Pour l'instant, il y a plus de chances qu'il soit musicien. Alors, peut-être qu'il dansera, mais en tout cas, il pratique beaucoup la musique. Ouais. Il fait beaucoup de guitare.
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3: Le principe des petits bonheurs, c'est d'aller au petit bonheur, donc au hasard, faire des rencontres avec le micro ici à la main, le tout à l'improviste, sans rendez-vous, sans se présenter. Alors, je vous en ai trouvé un en Savoie. Nous sommes au pied du massif de la Chartreuse.
4: Oui.
3: C'est à vous cette maison?
4: Oui.
3: On est à Saint-Jean-de-Coux ici, c'est
4: oui,
3: ça?
4: Oui, le hameau de Côte-Barrière.
3: Côte-Barrière.
4: Oui.
3: Et alors, cette maison, je l'ai déjà repérée.
4: Ah bon?
3: Parce que derrière les vitres, on voit plein de coupes, de trophées divers et variés.
4: Bah oui, parce que je suis un ancien motard, champion de France de la montagne en 1983. Et là, actuellement, je roule en moto ancienne. Je fais des démonstrations avec une demi TZ de 86.
3: Et donc, je suis passé plein de fois, il n'y avait personne. Et là, vous êtes en train de sortir une moto du garage.
4: Voilà. Donc, c'est la moto d'une copine que je vais passer au contrôle technique. C'est pour ça que je n'ai pas trop le temps, mais j'ai 5 minutes.
3: Oui, parce que là, pour le coup, ce n'est pas une moto de compétition, celle-là.
4: Non, ce n'est pas une moto de compétition. C'est une moto classique, une 125 Suzuki. Voilà. Donc, je m'appelle Monsieur Gomez Manuel. J'ai été motociste pendant 45 ans. Et j'ai fait de la compétition pendant 12 ans en championnat de France la montagne. Et donc j'ai eu le titre en 1983.
3: Motociste, ça veut dire quoi?
4: J'avais un magasin de moto.
3: Une passion depuis toujours?
4: Ah bah oui, depuis l'âge de 15-16 ans, dans la moto, et j'ai toujours fait que ça.
3: Bon, maintenant, vous n'êtes plus un perdreau de l'année?
4: Non, parce que je suis retraité depuis 3 ans.
3: Voilà. Et vous roulez encore à moto?
4: Ah bah bien sûr, oui. Je roule en moto dès que j'ai l'occasion, quoi. Et là, j'ai fait un mécanicien au Bol d'Or pour un équipage. Et j'ai fait les 24 heures de Barcelone aussi en tant que mécanicien.
3: D'accord.
4: Voilà.
3: Et là, des motos, il y en a plein le garage?
4: Non, j'ai plus rien. J'ai que mes deux motos de course, mais je peux pas vous les faire voir. Elles sont dans la remorque du camping-car et du coup, il faut que je sorte tout. Faudrait que...
3: Ouais. Et parce que vous tournez toujours?
4: Bien sûr, je fais des démonstrations. J'étais au Sunderice Classic en 2024, 2025. C'est au circuit Paul Ricard. J'ai roulé avec des grands champions, c'est le Christian Saron, Giacomo Agostini, puis tous ceux que j'oublie, quoi.
3: Des démonstrations de quoi?
4: De vitesse. Sur le le circuit du Paul Ricard, au Castellet.
3: Sinon, là, aujourd'hui, vous faites plus de moto, au quotidien?
4: Si, j'ai une moto pour rouler tous les jours, hein, mais bon, je dois faire 500 km par an, parce qu'on n'a pas le temps. On est retraité, on n'a pas le temps.
3: Ah oui, c'est ça. Bon, et sur la route, vous astiquez un peu?
4: Oh, ça m'arrive, mais en faisant attention au radar comme celui qui est là.
3: Oui, alors, on a la nationale, celle qui amène de la route des échelles, là, jusqu'à...
4: Chambéry, voilà.
3: Et donc, là, il y a un radar tourelle, là, on le voit bien depuis chez vous,
4: ouais, bien sûr. Donc là, avec des trucs comme ça, on fait attention. Voilà.
3: Bon, ben, merci de m'avoir accordé un petit peu ce temps. Eh ben, juste cette question, parce que finalement, c'est ça qui m'amène. Oui. C'est quoi le dernier petit bonheur de Manuel?
4: Ben là, ça va être encore au bol d'or, là, cette année, faire le bol d'or en tant que mécanicien, puis avoir des amis de partout, voilà. Et ça, il n'y a pas de souci, parce qu'on m'appelle encore tous les jours. Bah tiens, j'ai un renseignement de demande.
3: Mais d'ailleurs, ça sonne, on vous entend à la radio.
4: Voilà, ça sonne.
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6: Je suis sûr qu'il vous arrive dans la vie de ne pas être en forme et même d'être carrément chafouin, sans raison précise. Et là, ma grand-mère vous aurait dit, je sais pas ce que j'ai, mais je baquillerai comme nombre. Ça veut dire, je suis tellement de mauvaise humeur que je me disputerai avec mon reflet. J'ai pas toujours tout expliqué non plus, hein, c'est vrai, hein. Et puis c'est pas le jour, je vous préviens. Je suis pas d'humeur. Et puis ça m'énerve. Et je sais pas ce que j'ai. De toute façon, tout m'énerve. Ah, y a jamais rien qui va. Vous voyez? C'est ça. Et pour illustrer mon propos, là, vous êtes dans un estaminet, tranquille, en famille. Et la serveuse n'est pas des plus aimables. Ça arrive. Et avant de partir, vous entendez le patron lui dire, tu vas faire fuir les clients en force de faire un nez comme une bottine. Ne paniquez pas, Wikizef est là pour vous aider. Le sens profond de cette phrase est évident, c'est la forme qui est troublante. Parce qu'une bottine, c'est fait pour aller sur les pieds. Et quelquefois, des précautions olfactives vous empêchent de les approcher de votre nez. Alors, comment est-ce possible?
5: Traduction.
6: Eh bien, prenons notre serveuse, ce joli estaminet des Flandres, voyez, avec des assiettes pendues aux poutres et des fleurs de houblon qui pendoulent. Imaginez à cette serveuse son visage que si elle sourit, elle serait plus jolie. Sourire de mai, rendez-moi ma jeunesse, comme on dit. Ensuite, vous prenez une bottine à bourron, comme au temps où la mode était de mettre des Rangers de GI. Vous pliez la bottine, ça fait quoi? Des fronces. Bah faites pareil avec votre nez. Voyez, ça fait des fronces, et vous avez un nez comme une bottine. Et on dirait que vous faites la gueule. Enfin, moi je dis ça. Je dis rien. D'ailleurs, j'arrête.
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2: Le soulman nantais Thomas Doucet.